0: trois qui est en face de nous, connu aussi sous le nom de Mont de Seine. Alors, bon, moi je les vois les croix, mais je connais. C'est vraiment juste en face de moi. Je ne sais pas si vous voyez.
1: Non, mais
0: le petit point culminant.
1: D'accord.
0: Oui, là, on est à 521 mètres d'altitude, je crois. Et le vignoble des Maranges, ben, est vraiment devant nous.
1: Alors, qu'est-ce qui fait que ça reste tout de même la côte de Beaune, alors qu'on décroche quand même de cette côte de Beaune?
0: On décroche de cette côte de Beaune légèrement. Hein, c'est quand même pas, parce qu'après, une fois passé la côte de Beaune, on est sur la côte chalonnaise. Mais la côte chalonnaise, on est sur la plaine de Saône. Nous, on est quand même très éloigné. La côte chalonnaise, elle est vraiment derrière cette colline-là.
1: D'accord.
0: Avec le village de Bouzeron qui commence la côte chalonnaise, Ruilly, Mercuré, etc. On a des terroirs distincts. Là, on a une carte géologique. Vous voyez qu'il y a beaucoup de couleurs différentes en fonction du type de sol.
1: Ah oui, je vois, jurassique, plutonique.
0: Donc ça, ce sont des niveaux géologiques. Donc là, on parle de millions et de millions d'années. Pour faire simple, c'est argilo-calcaire, mais pas que. On est un vignoble assez tardif. On vendange souvent plus tard que les autres appellations de la côte de Beaune.
1: Vous êtes entre la côte de Beaune et les hautes côtes, finalement.
0: Oui, exactement.
1: C'est ça.
0: Les Maranges, ils sont exposés sud-sud-est, on va dire. Les hautes côtes, moi, personnellement, j'ai des parcelles, elles sont exposées vraiment plein sud.
2: Nouvelle confirmation de la définition hyper millimétrée des terroirs bourguignons.
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4: La cabine minute sur Ici Picardie, votre chronique de la joie et de la bonne humeur. Comment ça va les amis? Est-ce que parmi vous, il y en a qui regardent des séries télé? Moi j'adore les séries. Aujourd'hui, je vais vous parler d'un fléau moderne. Un truc qui nous bouffe la vie, qui nous use la patience, qui nous fait vieillir plus vite que le temps qui passe. Les séries qui prennent trois plombes à sortir la saison suivante. Non mais sérieux, on vit à une époque où on peut envoyer une fusée sur Mars avec un drone qui filme en 4K. Et ils filment en 4K la fusée sur Mars. On a des voitures qui conduisent toutes seules, des robots qui font le ménage. Mais on n'est toujours pas foutu de sortir la saison 2 d'une série avant que ton neveu passe le bac. À la fin de la saison 1, il avait 12 ans, le frérot. Les séries télé, comment vous faites? Vous disparaissez comme ça sans prévenir? Ils te mettent la tête dans une saison, dans une série, t'es à fond, tu attends la saison 2 pendant 4 ans. Et toi, comme un con, tu les attends vraiment pendant 4 ans. Il y a des gens qui meurent durant les 4 ans. Ils voient même pas la fin de la série, c'est dégueulasse. Et nous, la génération années 80-90, on a assez attendu. Par exemple, avec Beverly Hills, c'était un peu notre HPI à nous. Tout le monde regardait Beverly Hills. Et quand une saison se terminait, pendant 2 ans, TF1, ils te rediffusaient les vieux épisodes. Et ils mentaient sans honte dans les publicités. Hein. Ils te disaient, la semaine prochaine, des nouveaux épisodes inédits de Beverly Hills. Alors toi, t'es à fond, là. Le samedi, tu t'assois avec tes frites, ton hamburger fait maison pour mater Beverly Hills. L'épisode commence, tu te dis, mais j'ai déjà vu ça. Pas bien si. Après, il va embrasser Kelly. Des escrocs. Et de nos jours, ça recommence. Sur les séries sur Netflix, Amazon Prime, t'es là, t'es à fond, tu mates la saison 1, tu mates la saison 2, t'as pas dormi depuis 3 jours, t'as des cernes de panda en dépression, et là, boum, dernier épisode, gros cliffhanger, t'as le cœur qui bat à 200, et là, paf, l'épisode est fini. Mais il est mort ou pas le mec? Non mais à la fin de l'épisode, là, il est mort ou pas? Et là, Netflix te répond, rendez-vous en 2029 pour la suite. Il y en a marre, c'est beaucoup trop long. Moi, je vous dis la vérité. Aujourd'hui, on a 1000 plateformes, 1000 séries, mais on a toujours le même problème de lenteur. Les gars, on parle en ce moment d'intelligence artificielle, de deep learning, de robots qui écrivent des scénarios en 2 secondes. Moi, je vous le dis, si un jour, les séries faites par l'IA, elles sortent plus vite que les autres, je vous lâche.
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5: Alors, nous sommes dans le laboratoire des sauvages et cultivés. On est à Castel.
6: Et vous, Valérie, vous avez créé votre propre marque de cosmétiques ici dans ce laboratoire qui est un laboratoire collectif.
5: Oui, c'est un laboratoire partagé qu'on a donc créé avec le collectif Sauvage et Cultivé. On est un groupe de productrices et transformatrices de plantes.
6: Mais vous, la particularité, c'est que vous utilisez une ressource locale que nous avons dans le département, à savoir la vigne.
5: Alors moi, je formule mes produits cosmétiques à partir de marc de raisin.
6: C'est ce qu'on a ici dans ces flacons.
5: Tout à fait. Alors le marc de raisin, c'est le résidu sec de la presse après la vendange du raisin. Donc moi, je le recueille chez Mireille Ribière au domaine du lendemain, qui est une vigneronne en biodynamie à Fourque.
6: Oui. Et qu'est-ce qui vous a donné l'idée d'utiliser ce marc de raisin pour faire des produits cosmétiques ?
5: Alors moi, je suis fille de viticulteur et de distillateur. Donc j'ai vraiment grandi au milieu des vignes. Ça fait partie de mon ADN. Donc j'avais pas vraiment envie de reprendre l'exploitation familiale, mais j'avais envie de valoriser la plante qu'est la vigne d'une autre façon, et l'idée d'en faire des produits de soins m'est apparue assez évidente.
6: Vous avez un parcours de scientifique ?
5: J'ai un parcours d'herboriste. En fait, j'ai été formée à Indorplan, qui est l'école des médecines douces et d'herboristerie à Montpellier. J'ai suivi un parcours en cosmétologie et également, voilà, pour arriver à tout ça.
6: Alors, dans vos cosmétiques, vous, qui sont sous quelle marque ?
5: Ma marque s'appelle Résonance, Résonance RAI comme le raisin. Moi, je développe deux sérums pour le visage.
6: Donc c'est-à-dire de ce marc de raisin que nous avons ici, on arrive à des petits flacons.
5: Alors en fait, le marc de raisin, après l'avoir séché, je vais réaliser différents types d'extractions avec des solvants différents qui vont être à la base de la composition de mes produits. Donc on a un sérum hydratant pour le visage, donc qui est à base d'une eau de raisin que je fabrique et que j'associe à différents types d'acide hyaluronique et d'huile essentielle. Donc ça, c'est un sérum qui est hyper hydratant, qu'on met d'abord avant toute autre crème ou huile. Et ensuite, en complément, je réalise une autre extraction de raisin, mais à base d'huile, que je vais mélanger avec d'autres huiles précieuses, du bakouchiol qui a un anti-ride naturel et des huiles essentielles qui sont régénérantes. Donc ça, c'est plutôt pour la partie nutrition très concentrée de la peau.
6: Réalisé ici à Casteil.
5: Absolument, c'est une chance formidable d'avoir ce laboratoire.
6: Et alors vos produits, ce sont des produits cosmétiques. On va les retrouver où ensuite, Valérie ?
5: À Perpignan, dans différents endroits, à Bagnoul-sur-Mer aussi, et également chez des cavistes qui ont choisi de valoriser la vigne, le vin, mais d'une autre façon.
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1: Est-ce que vous avez déjà fait du vélo rail à Beaumoreux-les-Mines? C'était quoi ce chemin de fer?
2: Daniel Bouer. Le parcours proposé, c'est sur la ligne qui vient de Vieilleville, Saint-Nizier, Beaumoreux. Et nous exploitons la ligne qui finit de Beaumoreux à Bourg-en-Neuf. C'est un vélo sur rail, tout simplement. Cette ligne de chemin de fer, elle date de 1883, le 5 août 1883. À l'époque, il y avait le transport du charbon. En plus, il y avait sur Bourg-en-Neuf. Bourg-en-Neuf, c'est un site, un centre industriel à l'époque. C'est important sur la porcelaine, sur le transport de pierre, enfin bref. Il y avait beaucoup d'activités. Et puis aussi, cette ligne était une ligne dédiée aussi aux voyageurs. Le dernier train que moi-même j'ai vu, c'était à l'an 2000. Bon, très vite est venue l'idée qu'il fallait mettre en valeur le site minier. On a fait le musée, un musée de la mine, 2003. Et puis en 2009, on a ouvert ce vélo rail.
3: Moi c'est Catherine.
4: Moi c'est Gaëtan.
5: Christophe.
6: Lucie.
7: Ving.
4: On vient surtout faire du sport en fait.
6: Pédaler.
8: On est en vacances pour 5 jours dans le coin. On a découvert ça par des prospectus un peu par hasard.
9: C'est moi hier soir qui ai trouvé ça une activité qui plaisait aux enfants. Donc je me suis dit ça va plaire à toute la famille. Et voilà, nous voilà là.
10: Après maintenant, Joël. On est au départ du vélo rail.
1: Ça marche comment cette histoire?
10: Alors c'est un vélo 4, 5. Ils ont un appareil pour retourner au bout des 5 km. Une fois qu'ils sont là-haut, ils retournent, ils mettent leur vélo au fond, ils repartent après. Mais ils attendent que tout le monde soit arrivé là-haut avant de repartir. On ne peut pas, comme c'est un aller-retour de 5 km sur le même bois, on est obligé d'attendre. Voilà. L'histoire, c'est l'histoire de la mine, de Beaumoreux-les-Mines. Et c'est là qu'après, on a mis le vélo rail de la mine. 2009, depuis l'ouverture, celui-là. Voilà.
1: C'était comment l'ouverture?
10: Ah, c'était pas comme ça. On n'avait pas les mêmes vélos au départ. Non. C'était pas. On a changé de vélo entre-temps. Ben, ceux-là, ils sont mieux, ceux-là.
11: Venez par là, s'il vous plaît. Ah, juste là, mettez-vous en haut où il y a le monsieur au banc.
9: Au revoir. Au revoir. À la prochaine.
1: Maintenant, vous savez sur quel rail vous allez glisser avec vos petits-enfants à Beaumoreux-les-Mines.
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13: Le temps de vous le dire en marseillais. Bonjour Médéric.
14: Bonjour Philippe.
13: C'est notre linguiste marseillais. Donc on va jouer ce matin un peu comme des enfants.
14: Oui, tout à fait. Alors vous savez à quoi jouent les enfants en ce moment? Enfin ces jours-ci, ces temps-ci.
13: Ces temps-ci, avec le smartphone, ouais. Jeu, voilà quoi.
14: Les tablettes, les jeux vidéo, etc. Ouais. On est d'accord. Bon, les tout petits jouent encore avec des voitures, des robots, des trucs Pokémon, etc. Voilà. Alors, autrefois, alors non, je ne vais pas faire celui qui grommelle à mon réguignard.
9: C'était mieux avant. C'était mieux avant,
14: c'est ça. Non, mais je vais vous parler quand même des réguignards. Les Réguignaires de Luberon, c'est une association provençale qui, comme son nom l'indique, regroupe des amoureux de la culture et de la langue provençale, des gens du Luberon, qui s'appellent avec autodérision donc les Réguignaires, en gros les râleurs. Eh bien, la présidente de cette association est bien connue chez nous, il s'agit de Claudette Ocelli, aussi connue sous le nom de Mamette, dont on a entendu la voix sur notre antenne pour nous apprendre un peu de provençal. Avec ces Réguignaires, elle organise jusqu'au 14 mars, à Pertuis, à l'espace de Croze, une exposition appelée Joe et Jugué d'antan, qui propose de retrouver des jeux et jouets d'antan et avec leur petit nom en provençal. Alors, autrefois, les minots jouaient à Ouda, au dé, au Baouduf, au Toupie ou au Quille. Il y avait les osselets aussi. Alors, je me souviens que mon frère jouait, je trouvais ça bizarre, les osselets. Mais voilà, ça a disparu, j'ai l'impression.
13: Oui, c'est vrai.
14: Non, voilà, on ne voit plus ça. Jouer aux osselets, c'est Djouga, Djibotra ou Emily Zaouset. Par contre, les billes, on y joue encore. À mon époque, on prisait les gros galops comme ça et on tirait les soldats Starlux.
13: Ouais,
14: ça aussi, voilà. Ouais, ouais. Ou on jouait au pot. Enfin bref, voilà, j'adorais les billes. Dans la cour de récré, je pense qu'on joue encore à la marelle ou à la corde persaouta, je traduis pas. Mais probablement plus aux yeobanda, les yeux bandés, au Colin Maillard, qu'on appelle aussi Kukuruma. On dirait une chanson Kukuruma. En revanche, on fait encore liser Skundai, le jeu de cache-cache, à partir du verbe s'escoundre, se cacher. Et on dit parfois, va t'escoundre, va te cacher. On joue aussi à la poupée, la titeille, dans son ousta ou des titeilles, sa maison de poupée, ou bien avec une poupoune pour Djouga à la mama, là non plus, je traduis pas. Quand j'étais minot, j'adorais jouer avec les taraillettes, la dinette, mais aussi à la marchande. J'avais d'ailleurs un bel établi de marchande et je vendais à ma mère, à ma grand-mère, plein de beaux fruits et légumes en plastique, ou du poulet, ou en plastique, ou du fromage en plastoc, avant la malbouffe, vous voyez, il y avait déjà tout prévu. Tous ces jeux d'enfants d'hier ou d'avant-hier sont présentés à l'exposition Joe et Jugé d'antan à Pertuis jusqu'au 14 mars pour ce... Et samedi, donc demain, il y aura en plus un grand jeu de piste sur le double thème du parler provençal et des jeux d'enfants dans les rues de Pertuis, mais aussi du Motus. Tous les t-shirts, toute l'après-midi, nous serons sur place avec mon collègue Bla pour vous faire jouer à Motus en mode démo ou initiation. Mais il y aura aussi un Motus en live, en public, avec les meilleurs joueurs de Motus à défier. Alors, de mon temps, on jouait à cache-cache, et celui qui comptait, on disait qu'il pégait. On disait, allez, c'est toi qui pègues. Ouais. Et on joue aussi à faire des moulons dans la cour, et pour signaler un attroupement, on criait moulon. Donc ce samedi, moulon à Pertuis.
13: Allez, moulon.
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3: Arnaud Fromage, bonjour, bonjour.
5: Bonjour, bonjour.
3: Oh, ça fait beaucoup de bonjour, dites-moi. Bon Arnaud, aujourd'hui, quand le général de Gaulle vient en Franche-Comté?
5: Eh bien, il se passe toujours quelque chose. D'autant qu'il y est venu plusieurs fois dans la région, trois fois déjà à l'automne 1944 pour préparer la libération de Belfort, lors d'une réunion secrète avec le général Delattre de Tassigny et Churchill au château de Montalembert, à Metz, après la libération. Ensuite, quand de Gaulle est venu saluer les villes libérées, Besançon, Morteau, Grandcombe, Châteleux, mais ce n'est pas la dernière fois que de Gaulle va venir dans la région. En 1959, sur la route qui le mène en Alsace, il en profite pour aller faire quelques petites pauses dans le territoire de Belfort. À chaque fois, le grand homme descend de sa déesse noire et passe quelques minutes à discuter avec les habitants, stupéfaits de voir le général en vrai dans leur commune. À Rope, Saint-Germain, Felon, La Chapelle-sous-Rougemont, La Rivière, Fontaine, Foussemagne et à Angeau. Angeau, 206 habitants, où de Gaulle est accueilli par la foule dans l'unique rue ornée de drapeaux et de bandeaux bleu, blanc, rouge. Anecdote amusante, le village d'ailleurs, qui ne possédait pas autant de décorations, est allé les piquer chez les voisins de Dell.
3: Ah, bon, mais Arnaud, la grande tournée de Gaulle en Franche-Comté, c'était en 1962.
5: Oui, la tournée des Grands-Ducs même. Le 14 juin, il atterrit à la base aérienne militaire de Luxeuil, avant de se rendre à Vesoul, puis de filer vers Dole, à bord cette fois d'une Simca présidentielle. Ensuite, direction Arbois, puis Poligny, Lons-le-Saunier, où à chaque fois, il est accueilli en héros. Le lendemain, il continue sa tournée par le Haut-Jura, Saint-Claude, Morée, Morbier, Saint-Laurent, Grand-Vaux, Cise, un petit quart d'heure à Champagnole, et ensuite direction Équevillon, Onglières, Plénise et Sanzeau, avant de remonter dans le Doubs, un discours à Pontarlier, à Besançon. Bref, le marathon présidentiel se termine le 17 juin dans le territoire de Belfort.
3: Et bah dis donc, et pendant toute la durée de ce périple, il a eu un problème majeur.
5: Oui, pendant ces 4 jours en Franche-Comté, le général de Gaulle ne s'est pas contenté de prononcer des discours et de serrer des louches. Non, il a bien fallu qu'il dorme aussi. Or, Charles de Gaulle est grand, très grand même, 1m96 au garrot, donc les préfectures vont galérer à chacune de ces étapes pour lui trouver un paddock à ses dimensions. D'ailleurs, l'Élysée a fait réaliser en avance des lits sur mesure. Alors, pour la première nuit de sa visite à Vesoul, l'on apporte donc à la préfecture le lit spécial du général. Sauf que l'année 1962 est très tendue. C'est la fin de la guerre d'Algérie, une partie des accords d'Évian est d'ailleurs négociée en secret au Fort des Rousses pendant ce voyage présidentiel. De Gaulle a échappé de peu à l'attentat du Petit Clamart, alors son service de sécurité est sur les dents. Ainsi, il lui déconseille de dormir à Vesoul même et préfère l'envoyer à la base aérienne de Saint-Sauveur, jugée plus sûre. Mais si les hommes et les véhicules ont pu faire le transfert, le lit, lui, eh bien, il est resté à Vesoul, dans les appartements du préfet. Et il y est toujours, d'ailleurs, parce que l'Élysée ne l'a jamais réclamé. Alors, l'histoire ne dit pas si De Gaulle a bien dormi ce soir-là, mais en tout cas, c'était pas dans un lit à sa taille.
3: Non, c'est certain, ça. Merci beaucoup, Arnaud Fromage, et puis à demain.
5: À demain.
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1: Magali, taxi TPMR à Limoges.
2: Les Limousins sont formidables. Stéphane Pigato.
1: J'ai fait des études en sanitaire et social. C'était le métier de ma maman, qui était aide à domicile. Quand j'ai eu l'âge de travailler, j'ai fait des remplacements avec elle les étés. Je travaille pendant mes études, je fais mes études, j'ai des examens, et puis j'ai travaillé dans des hôpitaux, des maisons de retraite, à domicile. J'ai fait mes premières expériences professionnelles aussi à domicile. Et c'était juste parfait, en fait. J'aime être avec les personnes âgées, j'étais là pour elles, dans leur quotidien, donc moi, ça m'allait.
3: D'accord, jusqu'à 25 ans, vous faites ça? Et qu'est-ce qui fait changer le parcours finalement de vie?
1: C'était pas des CDI en fait, donc j'étais à durée déterminée, donc il fallait que je trouve quand même à un moment donné un travail qui allait m'aider à vivre pour le reste de la vie.
3: Vous avez déjà des enfants à cette époque ou pas?
1: Ah non, du tout.
3: Non.
1: Du tout. Mais il fallait que j'envisage un métier qui allait m'aider à construire une vie. Et j'ai accepté en fait une nouvelle formation qui n'était pas du tout dans le même domaine parce que c'était parti dans l'industrie électronique.
3: D'accord, oui, vous changez complètement de...
1: Complètement.
3: Qu'est-ce qui vous plaisait là-dedans? C'était le hasard ou c'était...
1: Ah, ça a été le hasard en fait. C'est le métier qui m'a trouvé. J'ai suivi une formation, j'ai eu les examens, j'ai fait de l'apprentissage. Et après, du coup, j'ai travaillé 20 ans avec eux. Je fabriquais des cartes électroniques. C'était moi qui les fabriquais, j'étais sur la chaîne, sur des machines.
3: Et alors là, qu'est-ce que vous vous dites? Parce que c'est pas du tout dans ce que vous vouliez faire, l'aide à la personne, et puis on se retrouve à travailler à l'usine, à la chaîne.
1: Non, mais l'électronique est très intéressant, donc ça m'a comblé pendant 20 ans.
3: D'accord, oui, ça vous a pas... Le changement a pas été si brutal que ça,
1: non.
3: Finalement.
1: Non, non. J'ai comblé pendant ces années-là en faisant de l'associatif, lié à mes enfants, dans le sport.
3: Et comment arrive ce second changement?
1: J'en avais pas marre de l'usine, c'est les maladies professionnelles qui m'ont amené là.
3: C'est des circonstances de vie qui font que finalement vous changez, quoi.
1: C'est ça.
3: Et qu'est-ce qui se passe à ce moment-là dans la tête de Magali, qui a un métier visiblement qui lui plaît,
1: oui,
3: dans l'électronique, et qui se dit, va falloir changer?
1: C'était la santé d'abord, donc il a fallu rebondir et trouver un nouveau métier. Je suis forcément revenue sur l'aide à la personne. C'était d'abord l'aide à domicile, après le transport. J'ai essayé d'allier les deux et le transport de personnes à mobilité réduite est arrivé.
3: Et puis arrive donc le transport, le taxi, ce que vous faites aujourd'hui. Mmh. Ça, c'est pareil, c'est pas forcément une évidence de se dire je vais devenir taxi. Comment ça arrive dans votre vie?
1: C'était la meilleure solution pour pouvoir allier les deux. Donc je suis devenue taxi de Limoges. Un collègue m'a dit que ce métier m'allait comme un gant, donc c'est un beau compliment, on continue. Parce que le transport de personnes en fauteuil, c'est quand même bien particulier. On n'amène pas des gens que d'un point A à un point B. On rentre dans leur domicile, on les aide à se préparer, à pouvoir monter dans notre véhicule et à l'arrivée, c'est la même chose. Il faut les aider.
3: Et qu'est-ce qui vous plaît le plus dans ce métier aujourd'hui?
1: C'est le fait d'être présent, d'être utile pour eux et de les aider à vivre normalement.
3: Mais qu'est-ce que ça change finalement par rapport à un taxi normal?
1: On est bien plus utile dans leur vie en fait. On leur permet vraiment des choses qu'ils ne pourraient pas faire si on n'était pas là.
3: Et aujourd'hui, vous êtes heureuse comme ça?
1: Très, je ne changerai rien. Il va falloir qu'ils me supportent encore longtemps.
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4: Dans les Landes, à Biscarrosse, découvrez le monde fascinant de l'hydravion. Son histoire est à jamais liée à notre département. Situé sur le lieu mythique de l'ancienne base Latécoère, le musée de l'hydraviation retrace cette histoire avec des expositions d'hydravion uniques en Europe, mais pas seulement. Notre guide Sylvie Bergès, directrice du musée de l'hydraviation.
5: Alors ça commence en 1929-1930, lorsque Pierre-Georges Latécoère, grand industriel français, décide d'implanter à Biscarrosse une base de montage et d'essai en vol d'hydravion. Alors Latécoère, c'est un visionnaire, c'est lui qui a pensé au sortir de la guerre, utiliser des avions, également des pilotes, qui étaient un peu oisifs, pour relier les continents, surtout relier les hommes et transporter le courrier, et tout le monde a en tête l'histoire de l'aéropostale. Et ce qui va poser problème à un moment donné, c'est de relier le continent africain au continent sud-américain. Il faut traverser l'océan, l'Atlantique Sud, il faut traverser le poteau noir. Et à l'époque, il n'y a que les bateaux, on appelle des avisos, qui permettent de transporter le courrier, mais cela prend beaucoup trop de temps pour la TECOR. Ils décident d'utiliser l'hydravion, puisque l'avion, ce que nous on appelle les avions à roulettes, ne permet pas techniquement à l'époque de traverser les 3200 kilomètres entre Dakar et Natal. Donc il va utiliser l'hydravion, il lui faut une base, il lui faut un plan d'eau, et il va choisir les grands lacs landais, et son choix final se portera sur Biscarrosse.
4: Que montrez-vous au musée ?
5: Plusieurs sites sur le lac de Biscarrosse ou autour du lac de Biscarrosse. Donc cette base de montage et d'essai en vol d'hydravions. On a parlé des hydravions de l'aéropostale, mais il y a eu aussi un bel âge d'or dans les années 30 de l'hydraviation. Et donc la TECOR a construit d'immenses paquebots volants, les plus grands hydravions au monde à l'époque, qui couvraient les destinations comme Biscarrosse-New York ou Biscarrosse-Fort-de-France, Biscarrosse-Les Antilles. Des grands clippers américains, des grands hydravions anglais de la BOAC venaient aussi ici sur le lac de Biscarrosse, puisque Biscarrosse en 1936 et durant la guerre a construit une hydrobase qui était la seule hydrobase en France. Et puis on raconte cette histoire là mais pas seulement, puisqu'on retrace l'histoire de l'hydraviation dans le monde entier des origines 1910, et c'est un Français qui a inventé l'hydravion, Henri Fabre, jusqu'à nos jours. Et on sait aujourd'hui, notamment pour la lutte contre les incendies, combien l'hydravion est important.
4: Aujourd'hui, le musée est à la pointe de la technologie avec un simulateur de vol d'hydravion, entre autres. L'art et l'art déco y ont leur place. Les hydravions rivalisaient de confort avec les grands paquebots. Le musée est ouvert toute l'année et devrait bientôt faire peau neuve pour lui donner

0: manteau, tirait sur son col et poussait un soupir. « Je sais pas ce que j'ai étouffe d'un coup !» Et son mari de répondre « Qu'est-ce que t'as ? T'as tes vapeurs de belle-mère ?» Ne paniquez pas, Wikizef est là pour vous aider. Je vous comprends, ça surprend. Bon, ce n'est pas très 21e siècle comme expression. Mais c'est celle qu'utilisait ma grand-mère quand elle avait une bouffée de chaleur. Ou quand elle remarquait que quelqu'un avait anormalement chaud. « Coqueta, tête rouge, t'as des vapeurs de belle-mère ou quoi ?»
1: Définition.
0: Les vapeurs de belle-mère sont originellement les bouffées de chaleur dont souffre la majorité de la gente féminine lors du dérèglement hormonal conséquent de l'arrivée de la ménopause. Quand je parle des filles et de leurs soucis, en général, je préfère partir dans le médical par les temps qui courent, c'est plus sûr. Et puis c'est imagé, parce que dans l'esprit de ma grand-mère, que je rappelle est enterrée au cimetière de l'Est depuis les années 80, je replace dans le contexte. Hein. La ménopause atteignait essentiellement les belles-mères. Ou si vous préférez, si t'es belle-mère, t'es forcément ménopausée. Et je tiens à préciser qu'elle disait ça aussi aux hommes. Mais quand est-ce que ça peut vous arriver d'avoir des vapeurs de belle-mère, par exemple ?
1: Exemple.
0: En écoutant le discours de Vladimir Poutine, en s'apercevant que son match Tinder, ben, c'est sa sœur, avec leur nouvelle mode de pas mettre la photo en plus. Et alternative à vapeur de belle-mère, il y a « j'ai chaud, je crois que je viens de buer ».

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1: Elle est complètement dingue cette histoire, Hugo, et pourtant son nom ne vous dit rien. Je pense presque à personne. Marcel Chaumien, un homme discret devenu vauclusien d'adoption, maire d'un petit village quand même du Luberon, et en même temps l'un des personnages clés des services secrets français de l'après-guerre.
2: On peut dire un maire espion.
1: Exactement. En fait, maire, c'était sa couverture. C'est quand même assez dingue cette histoire. Marcel Chaumien n'est pas né en Provence, il voit le jour à Reims, dans la

0: Béarn, mais tout change en 1944 lorsqu'il est envoyé en mission dans le Vaucluse en pleine Seconde Guerre. C'est là en fait qu'il découvre le territoire et qu'il va s'engager autour de la résistance locale, aux côtés de la résistance surtout vauclusienne, et qui ensuite s'installera après la guerre chez nous. Alors avant ça, Chaumien était un militaire d'élite, un parachutiste d'essai. Ah, c'était un métier assez risqué, hein, puisqu'il consiste en fait à mettre au point des parachutes, les équipements, mais aussi les techniques de saut.
1: Et sûr déjà que ça s'ouvre ou pas, en fait, c'est
0: ouais,
1: ça.
0: Oui, puis surtout les ennemis aussi. Ouais. Il pouvait sauter de nuit, dans les forêts. Voilà, donc c'est assez dur, et cette expertise va faire de lui en fait un homme clé des opérations clandestines.
1: Et c'est là qu'il bascule dans le renseignement.
0: Bah oui, parce que son CV est super beau, ancien résistant, parachutiste, membre du service action. Marcel Chaumien va travailler d'abord pour le SDECE, c'est l'ancêtre de la DGSE en fait. On le retrouve dans les années 40-50 sur des missions ultra sensibles, et en fait il va entraîner nos agents secrets dans le parachutage notamment. Il va participer aux opérations du rideau de fer en Afrique, en Europe de l'Est, et dans les archives son nom apparaît, alors son nom d'emprunt, hein, puisqu'il avait un pseudo, vous imaginez bien, oui. Aux côtés de figures centrales, tiens par exemple Jacques Faucard, c'est le conseiller très secret du général de Gaulle, s'il vous plaît. Donc c'est quand même du très haut niveau. Chaumien qui circule entre ambassades, pistes africaines, aéroports parisiens et réseaux clandestins. Et pendant ce temps-là, notre Marcel, donc, il est élu dans le Vaucluse.
1: Et oui, incroyable ce parcours.
0: Exactement. C'est là que l'histoire devient fascinante. Marcel Chaumien devient maire de Viens en 1959. Il va le rester jusqu'en 1977. Trois mandats, 18 ans, donc, au service du village. Il faut s'imaginer, la journée, il va s'occuper d'assainissement, d'école, de voirie. Et régulièrement, il reprend l'avion pour Paris-Orly, Roissy, ouais. Pour retrouver les services secrets où il va mener cette double vie pendant des années.
1: Et on comprend mieux pourquoi on ne connaît pas son nom. Hein.
0: Oui, je vous ai parlé de Jacques Faucard, le conseiller très spécial de Gaulle. Il dira que c'est un homme très bien, courageux, un agent secret qui ne cherchait aucune reconnaissance. Marcel Chaumien meurt en 1979, décoré, respecté dans les cercles du pouvoir, mais finalement presque inconnu du grand public. Ce destin, c'est comme un roman d'espionnage, il faut le dire quand même. Et aujourd'hui, eh bien, c'est Catherine Chaumien, sa fille, qui le raconte dans des conférences en Vaucluse. On a pas mal d'archives aussi qui existent, notamment au service historique de la Défense. On a des ouvrages sur l'histoire du service secret français, où il est nommé souvent.
1: Ouais.
0: Et aujourd'hui, bah, je vous mets tous les documents et les photos grâce à sa fille Catherine, que je salue, sur notre appli. Ici, vous le voyez au bras de Gaulle et aussi pendant ses missions. Enfin, c'est juste exceptionnel, ce discours et surtout ce destin de Marcel Chaumien.
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3: Salut Brézizel, ici Edouard Nénès.
4: Ça vous prend souvent de gueuler comme ça, comme des dégénérés.
5: Allons, un peu de calme, il y a des gens qui travaillent ici.
3: Je m'appelle Delphine, j'ai 57 ans et j'étais une ancienne élève de Marc Morvan.
6: C'est un sculpteur.
7: Ah bon? On peut gagner sa vie avec la sculpture?
8: Non mais c'est pas une question d'argent.
9: Ah, qu'est-ce que tu fais là?
3: Apparemment, je suis dans le petit bonheur.
9: Tu n'étais pas au courant, je croyais que tu savais.
10: C'est là que tu habites?
3: J'habite à Douarnenez et j'habiterai nulle part ailleurs qu'à Douarnenez.
11: Je crois que nulle part on serait mieux qu'ici.
3: On a la mer, on a la campagne, on a des gens sympas, on a plein de Bretons en plus.
12: Ils se déguisent en Bretonne maintenant. Qu'est-ce qu'ils vont chercher?
13: Et ton petit coin de paradis?
14: C'était un coin d'enfer.
3: Ah, moi, mon coin préféré quand je me balade, c'est les Plomas.
9: C'est par où?
3: Les Plomas, c'est à Douarnenez, c'est juste au-dessus du port du Rosemort et c'est vachement sympa. Il y a plein d'aigrettes et d'oiseaux et voilà.
15: C'est plein de choses, hein. Ça va d'un oiseau qui s'envole à Zaz. C'est assez vaste, quoi. Il y a tout, quoi.
16: En effet. Zoubizou,
17: bisou. Il était bon, ce premier baiser. Zoubizou,
3: bisou. Premier bisou, à l'école maternelle.
18: Ah, vous n'avez pas perdu de temps, hein?
3: Je me souviens très bien parce qu'il était tout petit et il voulait absolument m'embrasser et moi je voulais pas et il m'a mordu. Mais c'est vrai en plus.
19: Mordez ses petits camarades à la maternelle. Jamais.
20: Ce matin, exercice d'expression orale.
3: Moi, l'expression bretonne que j'utilise, c'est l'expression de là où je suis, c'est marée.
21: J'ai rien compris. Non, ou alors c'est moi. C'est...
22: Non, moi non plus, j'ai rien compris.
3: C'est du douarneniste.
21: Mais vous savez ce que ça veut dire, au moins?
3: Je suis pas sûr qu'on doit traduire. Marée où?
23: Non, mais je crois qu'il n'y a pas moyen. Je pille jamais rien ce que vous dites.
24: Vous pouvez pas comprendre.
3: Marée où? Les femmes disent marée ou les hommes disent marère?
25: Tu comprends maintenant?
26: Oui, ça je comprends, oui.
27: Très très poétique, je ne connaissais pas toutes ces expressions.
3: Allez, salut.
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6: Et le cocktail américain, c'est quoi ?
8: C'est un cocktail grillé avec une sauce américaine, tomates, échalotes, une pointe de cognac, du vin blanc. C'est un peu relevé.
10: Un déca.
14: Pâté, jambon, c'est tout envoyé avec gruyère, cantal, rosti, jambon de pays.
16: Eh ben tout ça, ça va aller dans la blanquette.
18: Bon appétit.
22: Dans la plupart des cas, on ne remplace jamais son père, on lui succède. Et encore faut-il traverser la Seine quand on s'appelle Michel Oliver, fils de Raymond, figure tutélaire de la gastronomie parisienne, chef triple étoilé au Grand Véfour et premier cuisinier de la télévision française.
24: Mon père avait fait un restaurant de luxe, je voulais faire un bistrot. Il était rive droite, je voulais être rive gauche. Et je suis parti de cette idée-là. Et j'avais un vieux copain qui était génial, qui s'appelait André Allard, le restaurant Allard, rue de l'Éperon. Allard m'a pris sous sa coupe et il m'a dit « Michel, on va chercher ensemble ». Et c'est lui qui a trouvé cet endroit, rue de Lille, qui s'appelait les anciens établissements Poinçon, qui était un bouillon 1900, quoi. Et j'ai flashé.
25: J'ai travaillé des années sans répit, jour et nuit.
22: Ainsi, en 1965, au 33 rue de Lille, dans le 7e arrondissement, Michel Oliver fonde le Bistrot de Paris dans un décor néo-art nouveau signé Slavik, designer talentueux. En plein milieu des Trente Glorieuses, Paris s'amuse sans se faire du souci. On mange, on boit, on fume et on couche librement. La capitale ressemble à un film de Claude Sautet ou une chanson de Charles Aznavour.
25: Mes amis, mes amours, mes emmerdes.
22: Et le soir venu, on laisse ses emmerdes pour aller dîner chez Oliver qui propose des plats bistrotiers canailles de qualité. Chaque chef rêve d'ajouter au grand livre de la cuisine française sa propre recette. Pour Michel Oliver, ce sera le pot-au-feu en vessie.
24: Oui, alors ça c'était fantastique. Et j'avais créé le pot-au-feu en vessie. Le pot-au-feu était cuit en demi. D'abord, ensuite je le mettais dans ces vessies de veau, ficelées, je les jetais dans un bouillon et ils terminaient leur cuisson là. Le problème, c'était l'ouverture de la vessie. On disait aux clients, couvrez-vous avec les... On aurait dû leur donner des caouets. Le garçon perçait la vessie et là, chouf, il y avait un jet brûlant qui partait. C'était un spectacle extraordinaire.
28: C'était un succès.
24: J'ai fait un malheur. Les gens applaudissaient. Hein.
22: Et oui, c'est pas dans Top Chef qu'on verrait ça aujourd'hui. Alors le tout Paris réserve chez Michel Oliver. Le succès est tel que le restaurant se voit récompensé d'une étoile au Michelin. Le plus de bien manger, la clientèle aime saluer et discuter avec ce chef atypique, sympathique, vedette de télévision et qui présente aux côtés d'Anne-Marie Pesson ou de Maurice Favière la vérité est au fond de la marmite.
25: Mes amis étaient pleins d'insouciance.
24: Oui.
29: Vous voyez apparaître la reine des sauces, la sauce béarnaise. Et cette sauce béarnaise se mange avec la côte de bœuf.
22: Oui, c'était le bon temps des années 60 et 70 à Paris. Télé, radio, bistrot, affaires, comme les frites, tout baigné dans l'huile. Michel Oliver et son associé Roland Pozzo di Borgo montent une des premières chaînes de restaurants concept, l'assiette au bœuf. Et son plat emblématique, une pièce d'aloyau finement tranchée, saisie minute, servie avec sa sauce paradis. Le paradis ne dure qu'un temps, les étoiles pâlissent. Michel Oliver vend le bistrot de Paris. Bonne nouvelle, l'enseigne existe toujours, rue de Lille. Le pot-au-feu en vessie n'est plus le clou du spectacle, mais les plats canailles subsistent pour le plus grand bonheur de Michel Oliver.
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1: Si le pantalon fait fureur de nos jours chez les filles comme chez les garçons, qu'en est-il de la braie ? B-R-A-I-E. Son ancêtre, le pantalon de l'Antiquité, qui pouvait être serré au niveau des chevilles, serré au bouffant au niveau des cuisses. La braie a été inventée par les Gaulois. C'est grâce aux Gaulois que les Romains apprirent à connaître la braie. Le mot s'est répandu après dans toutes les langues romanes avant que le personnage de Pantalone de la Commedia dell'arte, le costume du riche Vénitien qui porte un pantalon, ne fasse sensation et répande le mot pantalon sur tout le territoire français. Enfin, sauf un territoire qui résiste toujours à l'envahisseur, les pays occitans, où le pantalon se dit toujours comme les Gaulois, l'obraio o l'obraso. Ne dit-on pas que ce gouya est toujours débraillé ? Cela vient de la même origine, mal pantalonné, mal fagoté. Tu pouvais pas tourner à monter ta braguette, t'es prise ? Tu ne peux pas remonter ta braguette, je te prie. Même origine. Oups, pardon. Anne et adieu.
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3: Pourquoi appelle-t-on l'eau l'or bleu ?
4: En fait, l'eau, ça donne de l'énergie, ça peut donner aussi des bonnes vies aux animaux et ça peut donner des bons trucs à l'environnement. Ça sert à la vie de contenir de l'oxygène et sans l'eau, en fait, à la Terre, ça s'en fait une grosse boule de désert.
5: Bah, pour moi, on appelle l'eau l'or bleu parce que bah, l'eau, c'est précieux. Prends par exemple le pays, l'Afrique, au Sahara. Bah, l'eau là-bas, c'est comme de l'or. Si t'en as, c'est magique. Parce que là-bas, ils ont pas beaucoup d'eau. Mais oui, l'eau, c'est précieux et c'est aussi important parce que quand il y a des réchauffements climatiques, il n'y a plus beaucoup d'eau.
6: C'est grâce à ça qu'on vit aujourd'hui. Parce que si on boit pas, si on s'hydrate pas trois jours, bah, on sera déjà mort. C'est vraiment précieux l'eau, faut qu'on en ait à l'infini.
4: Vous avez vu les usines comme Christine, tout ça? En fait, eux, ils gaspillent l'eau. Ils fabriquent de l'eau qui se périme, donc ça se fait pas.
7: Et aussi, l'eau, c'est censé pas d'être périmée, parce que l'eau, dès qu'il y avait personne dans ce monde, il y avait déjà l'eau. Et cristalline, maintenant, c'est comme si leur but, c'était de construire de l'eau et après, de mettre des dates pour la périmation.
5: En fait, non, les usines cristallines, c'est en fait, ils récupèrent, je pense, de l'eau de mer et après, ils la filtrent, ils enlèvent le sel pour pouvoir en faire de l'eau minérale. De l'eau de source un peu pour boire.
3: Et alors chez vous, vous prenez l'eau du robinet ou vous avez des bouteilles d'eau?
6: Moi je pense que je bois plus au robinet parce que en fait on a trois bouteilles et après on remplit à l'infini.
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8: Bernard, 68 ans, j'habite Marcilly depuis plus de 45 ans.
9: Votre grande passion, vous, c'est la randonnée?
8: C'est la randonnée dans tous les terrains, dans toutes les régions de France.
9: Ça a commencé comment, cette passion? Enfin, qu'est-ce qui vous a mis le pied à l'étrier?
8: Aller à l'école, pas le choix. En pleine campagne, on allait à l'école à pied.
9: Ça représentait quoi comme trajet, comme longueur de trajet?
8: Quand j'ai commencé en primaire, dans la Nièvre, c'était 1 km 4 fois par jour. Et après, dans le Cher, c'était 3 km le matin et 3 km le soir, dans le milieu des bois, pour aller à l'école.
9: Et vous avez jamais eu les chocottes au milieu
8: non.
9: des bois?
8: Ben non, c'est sain là-bas, au milieu des bois c'est sain, il n'y a que du gibier. Le gibier est la peur de l'homme. Les oiseaux qui viennent le matin devant vous, là qui se réveillent, le petit rouge-gorge, le petit merle, qui marche devant vous là dans la lumière, c'est magnifique. Le lever du soleil sur dans un sentier où il y a une biche qui est en train de ou un cerf qui est en train de dormir, un chevreuil, c'est magnifique.
9: Je crois que la randonnée, ça commence tôt chez vous.
8: Oui, ça commence tôt. Même les enfants, mon fils, lui, il avait 6 mois, il commence à randonner avec nous.
9: À 6 mois, il marchait.
8: Ah bah, il était dans le dos, je le portais sur moi, mais j'avais ma fille avec moi aussi. Ils ont commencé de bonne heure.
9: Généralement, vous partez pour des randonnées de combien de kilomètres?
8: Alors, quand on est sur Marseille dans la journée, c'est 8, 10, l'été, 12. Et que les week-ends, en dessous de 20, vous n'allez pas me faire plaisir. Je préfère 20, 25.
9: Et vous faites ça en combien de temps?
8: On marche à une vitesse moyenne de 6 km/h.
9: C'est un bon rythme, ça?
8: Oui, c'est un bon rythme.
9: C'est du plaisir, mais c'est aussi une mission. Une fois que vous êtes parti, on ne vous arrête pas.
8: Voilà. Alors, il y a des gens qui ont du mal à me suivre. Et alors, ils n'aiment pas randonner avec moi, parce que...
9: Ah, il y a des prises de bec, déjà?
8: Non, jamais. Non, mais avec le sourire.
9: Et vous pensez à quoi quand vous marchez?
8: À rien. À rien.
9: Ça a l'air génial.
8: Oui, c'est génial. À rien, on est là, on regarde la nature, on regarde tout. Le moindre petite chose, bah, ça n'est merveilleux.
9: Et quand vous partez en randonnée, vous êtes équipé comment ?
8: Sac à dos, avec de la boisson, de la nourriture, des affaires chaudes, des affaires froides, de la crème solaire, des lunettes, une casquette.
9: Vous avez tout, quoi.
8: Oui, il faut tout. Je marche aussi avec des bâtons pompes.
9: Des quoi ?
8: Bâtons pompes. C'est des bâtons avec un ressort à l'intérieur qui a différentes puissances, qui fait que bah, là, c'est toute la partie supérieure du corps qui travaille. Les muscles, le cardio, les abdos, le dos, ça les fait travailler. Et après, avec ce principe-là, ça allège toutes les articulations basses, les hanches, les genoux, les chevilles. Alors, c'est comme on appuie dessus, ça nous relève le corps.
9: Le surnom de Robocop de Marcilly, il est mérité.

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Lola Bay est une chanteuse, autrice, compositrice qui mêle douceur, humour et spontanéité. Si vous avez pu la voir dans l'émission The Voice, ce qu'elle affectionne aujourd'hui, c'est sillonner le monde rural pour chanter dans les tout petits villages.

0: m'ennuyer, Lola Baye. Un coup de cœur ici même. 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
2: Salut à toutes, salut à tous. J'espère que le week-end se passe bien. En tout cas, votre samedi soir est sous contrôle en ce qui concerne la musique, puisque c'est Anne Roumanoff qui choisit pour vous les disques ce soir. Anne Roumanoff, en ce moment, tournée avec son nouveau spectacle, L'expérience de la vie. Alors, elle sera notamment et très rapidement, c'est-à-dire après-demain, à Paris, au théâtre des Mathurins. Rendez-vous aussi le 14 mars à Châteaudun, le 20 à Revin le 21 mars à M, et puis voir en Besançon, Chalon-sur-Saône, etc., etc. Je vous redonne plus de dates tout à l'heure. Pour le moment, courons la retrouver. Bonsoir Anne Roumanoff.
3: Bonsoir.
2: Bienvenue dans Décibel. Anne Roumanoff, je suis contente de vous retrouver parce que on s'était croisés à plusieurs reprises dans des radios bleues, mais pas celle-ci.
3: Une autre.
2: Voilà, une autre. Et justement, quand je parlais du Covid et de l'association Solidarité avec les soignants, en fait, c'était à cette époque-là où on travaillait sur la même antenne. Et je me souviens que vraiment vous étiez, mais tellement la plus motivée de l'équipe, tellement la plus engagée et tout, et sans jamais perdre votre joie. J'ai toujours admiré ça chez vous, le côté aller aussi sur les sujets pas drôles de la vie, mais toujours garder la joie. Ça, c'est un truc que vous avez depuis toujours.
3: Mais je ne le savais pas. Non, c'est quelque chose dont je suis consciente depuis peu. Oui, je pense que j'ai ce côté joyeux qui est en moi depuis, c'est une chance. Mais il est surtout sur scène, en fait. Et maintenant, j'ai l'impression que je laisse la joie arriver dans la vie.
2: Ouais.
3: Mais avant, j'étais vraiment flippée dans la vie. J'arrivais sur scène, j'étais joyeuse et après, je redevenais flippée. Et maintenant, je réussis à étendre un peu plus ces périodes de joie.
2: Eh ben écoutez, là, pour l'heure qui vient, en tout cas, joyeux, ça le sera, je vous le promets, puisque Anne Roumanoff vous a sorti une playlist, les amis. Alors en plus, j'ai vu un peu...
3: J'ai vraiment pris des choses que j'aimais.
2: Ah ouais, fait.
3: C'est pas à la mode. Hein,
2: époque bon. Par époque, alors on croisera Lio, les Beatles, Laurent Voulzy, enfin que des trucs qu'on aime. Mais alors pour démarrer, voilà une chanson évidemment rattachée à l'enfance. Et vous êtes la première invitée de la saison à aller chercher vraiment dans votre enfance. C'est le titre de L'île aux enfants.
3: Oui.
2: Mais pourquoi?
3: Parce que je regardais ça quand j'étais petite. Je sais pas, j'avais 9 ans, 10 ans. J'étais l'aînée en plus, donc j'avais des frères et sœurs plus petits que moi. Et voilà, c'était, j'aimais bien. C'est mon enfance. Quand j'avais, je sais pas, 8, 10, 11 ans, on écoutait ça.
2: Et c'est un truc que vous ressortez de temps en temps, pour l'écouter en cachette?
3: Non, pas du tout. En plus, une fois avec une copine, on avait essayé d'appeler Casimir. On avait trouvé son téléphone. Et le mec, il avait deux folles de 11 ans qui l'ont appelé. C'est vous, Casimir? Oui. C'était n'importe quoi.
2: Incroyable. Bon, allez, allons faire un tour sur L'île aux enfants. C'est chanté par Anne Germain. Et on remercie vraiment Anne Roumanoff de nous faire ainsi démarrer la soirée.

0: Alors ça, c'est ce que j'appelle un moment intense de nostalgie. Anne Roumanoff qui nous emmène chez Casimir sur l'île aux enfants.
1: Vous l'avez chanté, hein, alors ça va.
0: En vrai, je
1: ça
0: la connais
1: va.
0: Par cœur
1: ouais, aussi.
0: C'est alors, vrai. On a beau se la jouer cool ouais, et mettre des casquettes de rappeur.
1: Ah,
0: en vrai,
1: ouais. Alors ça va.
0: Casimir, c'est quand même le meilleur. Il y a de la musique dans votre spectacle, l'expérience de la vie?
1: Non, il n'y a pas. Il y a de la musique entre les sketchs pendant que les gens applaudissent. Et ouais. Je ne suis pas très musique, moi, la vérité.
0: C'est vrai. Il y a plein d'humoristes qui incluent, ou même certains qui chantent aussi.
1: Oui, il vaut mieux pas.
0: Cela, c'est compliqué.
1: Non, mais moi, il vaut mieux pas. Non, il y en a qui chantent très bien. Non, mais moi, je suis vraiment sous-douée en musique. Vraiment. J'ai pris cours de chant, mais je n'ai pas d'oreille interne. Voilà.
0: Ok. Ah oui.
1: Parce que figurez-vous, j'ai quand même analysé le sujet. C'est que l'oreille pour les voix parler et les voix chanter, ce n'est pas le même hémisphère. D'accord.
0: Ah.
1: Et donc, moi, l'hémisphère des voix parler, je peux reproduire les voix parler, ça va très bien. Mais les voix chantées, c'est il y a. Je peux d'ailleurs. Il y a même un prof de chant qui m'a expliqué. Je peux. Si j'écoute 600 fois un truc, j'arrive à chanter juste parce que je vais imiter, mais je n'entends pas. Donc c'est quand même un problème. Plus je n'ai pas le sens du rythme, plus je ne suis pas coordonnée. Donc.
0: Dites donc, vous bah partez oui. pas tous avec les mêmes chances dans la vie, Anne Roumanoff.
1: Non, mais c'est bien de le savoir.
0: Hein, oui, c'est voilà, vrai. Voilà. Et de savoir pourquoi, c'est très intéressant.
1: Bah ouais.
0: Alors, on va continuer à écouter les chansons que vous avez choisies. Anne, on est toujours dans la nostalgie, mais alors ça nous fait plaisir parce que c'est un artiste qui était avec nous la semaine dernière, c'est Dave. Alors, lui, au-delà
1: là,
0: de faire
1: là,
0: des tubes,
1: 10,
0: il est
1: 12 ans. Non, mais c'est mes 10-12 ans et j'ai vraiment beaucoup écouté un été à la campagne. Voilà. Ouais. C'était en Normandie. À l'époque, il y avait pas, on choisissait, c'était à la radio, quoi. Et
0: bah oui.
1: Ça. J'aimais bien. On va voir mon premier amour qui me donnait rendez-vous.
0: Sous le soleil. Très belle cascade. Anne Roumanoff.
1: Je ne savais pas qui c'était en fait, Swan, mais j'aimais bien la chanson. Après, j'ai compris que c'était Marcel Proust, mais à l'époque, je ne savais pas.
0: Vous avez eu le bouquin?
1: Hein?
0: Le bouquin? C'est non, une émission de musique. Hein.
1: Je lis beaucoup, mais non, ça, je ne l'ai pas lu. Je n'ai jamais réussi à lire Proust. Mais pareil, je le ferai quand je serai plus vieille, quand j'aurai le temps.
0: C'est ça, je ferai comme vous, parce que moi non plus, je n'ai pas lu du côté de chez Swan. En revanche, la chanson de Dave, on maîtrise.

0: été. Ici, c'est Décibel et ce soir, c'est Anne Roumanoff qui choisit les chansons. Alors, je vous cache pas que pendant que les micros sont éteints, on chante très fort et un peu faux dans le studio.
1: Non, vous chantez juste, vous, quand même.
0: Oh, merci, Anne. Vous êtes sourde en plus.
1: Non, mais vous chantez moins faux que moi. C'est plus juste. Peut-être pas tout à fait juste, mais c'est moins pire que moi.
0: Est-ce que réécouter des chansons comme ça, voilà, comme la Dave ou Lille aux enfants, des trucs très, très nostalgiques de l'enfance, ça vous fait remonter aussi les émotions de l'époque?
1: Non, pas les émotions, mais des images. Je me rappelle vraiment d'écouter ça sur, c'était en Normandie, il y avait un jardin. Je sais pas, on l'écoutait. Et j'avais aussi il y avait une fille qui nous gardait qui s'appelait Chantal, mais elle doit être très très vieille maintenant.
0: Chantal la babysitter.
1: Oui, c'est vrai. C'était la fille du jardinier. Je l'ai jamais revue.
0: Oh,
1: et elle écoutait,
0: beau.
1: Elle avait tout, elle passait ses journées avec un poste de radio collé à l'oreille, en fait, parce qu'elle avait 17 ans. Alors voilà. Et donc du coup, j'ai l'impression que c'était un monde, je sais pas, un monde mystérieux avec des choses. Je savais pas qu'un jour j'allais rencontrer Def pour de vrai, quoi.
0: Ah oui. Alors justement, parce que c'est pas le dernier pour la déconne, Dave, c'est devenu enfin comment il est passé de la voix mystérieuse dans la radio à quelqu'un que vous rencontrez en vrai et.
1: Ah non, mais c'était étrange. C'était beaucoup d'années plus tard. Non, ouais. Bah maintenant je connais beaucoup de gens célèbres, vous savez.
0: C'est vrai.
1: Je connais Mimi Mazoyer.
0: Si vous piquez le portable d'Anne Roumanoff, je peux vous dire qu'il y a du 06 qui vaut des sous.
1: Des fois, je mets les initiales. Mais après, quand je mets les initiales, je me rappelle plus qui c'est. Donc...
0: EM, c'est Émilie Mazoyer ou Emmanuel Macron.
1: Ah, non, je n'ai pas le portable d'Emmanuel.
0: Ah, bon. Non. Pas Manu.
1: Non.
0: Et Aya, alors?
1: Aya, j'adore, parce que pour moi, c'est vraiment l'incarnation du girl power, et j'adore et son énergie, et son humour, et le côté je vous emmerde, tout ça me plaît beaucoup, son côté femme indépendante, il y a vraiment quelque chose en elle que j'aime profondément. Et après, j'aime vraiment sa musique, parce que moi, je suis pas très douée pour danser, vous voyez, même en soirée, mais quand il y a Anna comme moi, alors là, j'y vais.
0: Ah, dja dja.
1: Ça me fait vraiment danser.
0: Ah bah, comme on est samedi soir, faites comme Anne Roumanoff. Shake vos booty sur Aya Nakamura et Dja Dja.

0: Jaja.
1: Oh non, bon, alors là, stop. Ah non, là, c'est vraiment pas bon, hein. Le timbre est pas bon, là.
0: Ah voilà, ça y est, Anne Roumanoff, là... enfin, a retrouvé ses esprits.
1: C'est quand même bizarre d'être journaliste musicale et de chanter aussi faux.
0: Parce que moi, c'est pour ça que j'admire autant les artistes.
1: Ah,
0: je sais que l'art est difficile.
1: Jamais pris de cours de chant.
0: Non, jamais.
1: Pourquoi?
0: Je sais, j'avais peur que ce soit trop compliqué. Je suis une grosse feignasse, moi, vous savez, Anne.
1: Ah ouais?
0: Ouais, ouais, ouais.
1: Moi, j'en ai pris, hein. Et tout ce qui est classique. D'ailleurs, il paraît que j'ai une très grande tessiture. À chaque fois, les profs sont très étonnés. J'ai une grande tessiture, mais je chante faux.
0: D'accord.
1: Je fais très grave et très aigu, mais après...
0: T'es très faux à chaque fois.
1: Non, encore une fois, quand je fais des gammes, quand c'est de la répétition, ça va. Comprenez ce que je veux dire?
0: J'ai tout compris. Anne Roumanoff, future chanteuse peut-être. J'ai l'impression qu'elle est en train de poser des jalons.
1: Non, pas du tout, vraiment pas. Non.
0: Invité de Décibel, ce soir, on écoute les chansons qu'elle choisit pour vous. Et vous pouvez en profiter pour réserver vos places pour aller la voir en tournée. Ça s'appelle L'expérience de la vie, le nouveau spectacle d'Anne Roumanoff. Restez dans le coin, à tout de suite.
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0: Anne Roumanoff partage avec nous ce soir ses chansons préférées. Quand on vous a demandé de choisir 10 titres, ça a été, Anne, facile ou bien pire qu'un devoir de maths?
1: Non, moi je m'en fous de ce que les gens vont penser, je prends des trucs que j'aime.
0: Ouais.
1: Après, vous aimez, vous
0: aimez
1: pas? Non. Ah bah après, je suis ballon, j'hésite, mais là c'est vraiment des chansons que j'aime beaucoup.
0: Formidable. Alors, à suivre les amis, que ce soit Laurent Voulzier, Edith Piaf ou encore Lio, on va chanter très fort. Il y a très très peu de chansons en anglais dans votre playlist. En vrai, il y en a une. Et c'est les Beatles qu'on adore.
1: Ouais. J'avais ce 33 tours quand j'étais petite. Enfin, petite, je sais pas, peut-être 12, 14 ans, 15 ans. Mais à l'époque, on n'avait pas beaucoup de disques, en fait. Donc quand on en avait un, on l'amortissait. On l'écoutait, on le réécoutait, on le réécoutait. Et ça, je l'ai énormément écouté. Et j'adore le bruit de la sirène sur le bateau et tout ça. J'aime, je sais pas, il y a un truc qui me plaît beaucoup dans cette chanson.
0: Yellow Submarine, les Beatles. Ah bah oui, régalez-vous les amis, vous écoutez ici.

0: Submarine que les compagnons de la chanson avaient adapté en français en sous-marin vert. Parce que ça sonnait mieux.
1: Ça devait rendre moins bien. Hein.
0: Ça, le sous-marin vert. C'est très étrange, l'adaptation française. Bref, Anne Roumanoff, parlez-moi de l'expérience de la vie, alors. À quoi on peut s'attendre si on va vous applaudir au mois de mai, au Plessis-Robinson, au mois de juin, à Bressuire, à Lyon, ou encore à Suril-Comtal?
1: C'est vraiment un spectacle qui parle de l'époque actuelle. Donc, c'est plein de personnages qui donnent leur vision de l'expérience de la vie. Donc, il y a plein de points de vue différents. Et je parle de toutes les choses de l'époque, c'est-à-dire le développement personnel, le wokisme, les relations amoureuses.
0: Ah.
1: Trump, Poutine, Macron, voilà. Je parle aussi, donc je termine le spectacle sur 20 minutes sur l'actualité. Les gens aiment beaucoup ce passage-là, et moi aussi d'ailleurs, parce que c'est un passage qui va dire, il change un peu tous les jours.
0: Il
1: quand
0: évolue,
1: même.
0: Oui, au gré de l'actualité.
1: Voilà, et j'ai aussi pas mal de trucs interactifs. Je fais une coach où j'explique aux gens comment vivre en couple. Alors que moi, je n'ai pas réussi, mais en tout cas, je donne des conseils.
0: Alors, ceci dit,
1: coach américaine.
0: Anne, votre bouquin sur la séparation, moi je l'ai lu au moment où je me séparais du père de ma fille, c'était ma bouée de sauvetage.
1: Mais ça fait deux personnes qui me disent ça.
0: C'est vrai.
1: Ah oui. Elsa Walensky, elle m'a dit ça aussi.
0: Ah bah voilà, oui, bah c'était la même époque. Oui,
1: oui c'est vrai.
0: C'est vrai, on a toutes divorcées en même temps. Que voulez-vous que je vous dise? Mais ouais, donc vous pouvez donner des conseils. Enfin, sur moi, ça a marché.
1: Bah alors
0: oui,
1: non,
0: oui.
1: Mais après, je ne prétends pas donner des conseils, mais j'aime bien quand même que dans les... Par exemple, il y a une fille dans ce spectacle qui essaye toutes les méthodes de développement personnel. Donc évidemment, je m'en moque, mais oui. En même temps, je dis aussi des choses. J'aime bien qu'il y ait aussi quand même... Il y a plusieurs degrés de lecture quoi, dans le spectacle. Donc, c'est pour ça que les gens sortent nourris. Non, mais ils ont...
0: Oui. Non, parce que c'est pas cruel, en
1: non,
0: fait.
1: Non, c'est pas cruel, parce voilà. Que je trouve que l'époque est déjà très cruelle et très violente. Et donc, c'est plus un spectacle, je suis dans le constat, mais je suis pas dans le jugement de valeur. Et je comprends les points de vue de gens qui pensent pas pareil. Donc, en fait, je donne plusieurs points de vue aussi sur les choses. Et du coup, voilà, il n'y a pas de jugement, quoi.
0: Pas de jugement, compréhension du point de vue de l'autre. C'est un lancement idéal pour le prochain choix musical d'Anne Roumanoff. Chacun fait ce qui lui plaît.
1: Alors ça, c'est vraiment la chanson de mes 17 ans, 16 ans. Ouais, c'était au lycée.
0: Ah, ça roule un peu des gommes ou pas encore?
1: Non. Oh, bah non, j'étais pas du tout précoce, moi.
0: Ah, c'est vrai?
1: Des gommes, c'est quoi?
0: Rouler
1: c'est...
0: des gommes, rouler des pelles, quoi.
1: Ah, on disait pas ça à mon époque. On n'est pas la même génération.
0: Non, je...
1: Même si vous connaissez Casimir, vous êtes beaucoup plus jeune. Non, mais j'adorais cette chanson parce que c'était un des, on a dit que c'était un des premiers rap français, mais oui. C'est vrai que j'adorais parce que des choses que je comprenais pas bien. Chérie, je peux même pas jouer. Tant pis pour toi, il faut dormir. Elle fait glisser son cœur croisé sur sa peau bronzée. T'as des manies. Et non, mais tout ça, ça me... Non. Et alors après, on avait changé les paroles avec une copine, on disait, nous, le bac, on s'en fout, fou. Voilà.
0: Bah tiens, si vous êtes en train de réviser, chantez la version Anne Roumanoff.
1: Mieux écouter la vraie.
0: Chacun fait ce qui lui plaît. Chagrin d'amour.

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0: qui lui plaît, on en profite pour embrasser la voix féminine de Chagrin d'amour, Vali, qui a fait aussi une grande carrière d'animatrice radio, et notamment ici à Radio France. Alors Anne Roumanoff est une petite maligne, parce que quand je lui demande de choisir 10 chansons, elle me choisit quand même une chanson dans laquelle il y en a 25. C'est Rock Collection de Laurent Voulzy.
1: Oui, mais j'adore cette chanson. C'est une chanson vraiment de mon adolescence. Et j'aimais bien un vieux scooter de rêve pour faire le cirque dans le quartier. Les Beatles chantaient et Saint-Malo dormait. Ouais. Au camping des Flots. J'aime beaucoup les textes aussi. Donc il y a la musique, les textes. Je suis toujours très sensible aux textes quand même. Et en plus, j'ai eu la chance de rencontrer Laurent Voulzy parce qu'on a été au même endroit en vacances.
0: Ah.
1: Et du coup, on a sympathisé.
0: Il est délicieux.
1: Il est charmant. Homme. Il est venu à mon spectacle avec sa femme et tout. Et vraiment, c'est rigolo de le rencontrer en vrai. Quoi. Non, mais je veux dire, je lui ai pas dit que.
0: Est-ce que vous lui avez dit?
1: Non, je l'avais dit une fois il y a très très longtemps, quand je le connaissais. Enfin, il y a 20 ans, je me suis retrouvée dans un défilé de mode, il était derrière moi et je lui avais parlé de Rock Collection. Mais je pense que ça le saoulait que.
0: Ah.
1: Mais non, mais enfin, il sait que j'admire beaucoup ce qu'il fait, mais voilà, en tout cas. Et parfois quand on rencontre des gens qu'on a admirés, on est déçu, et là pas du tout. Il est vraiment très très fin. Il a beaucoup aimé mon spectacle, je tiens à le dire.
0: Donc voilà. Il aime l'humour, oui. Un homme intelligent.
1: Il a du goût.
0: Rock Collection, c'est Laurent Voulzy. Pour ambiancer votre samedi soir, vous l'avez compris, on a bien fait de faire confiance à Anne Roumanoff.

0: Oui, sur
1: mais
0: alors quoi
1: pas du tout un livre d'humour, mais ça, j'ai un éditeur très patient. Je voudrais parler de la vie de mes grands-mères, parce que j'ai deux grands-parents russes, une grand-mère du Maroc, une grand-mère de Lituanie, enfin voilà, j'ai un mélange, un grand-père catholique de Bordeaux. En fait, j'ai cinq, déjà ça va pas, j'en ai cinq.
0: Cinq, qu'est-ce qui se passe?
1: Ben oui, il y avait des petits.
0: Il y avait un trouble?
1: Non, il y avait, mon père était le fils d'un homme marié, après il s'est fait adopter par son beau-père, mais je considère les deux comme mon grand-père, on va dire le vrai et le faux, et qui est le vrai, qui est le faux. Et donc, je me suis penchée sur cette généalogie, mais c'est assez lourd, en fait, parce que chaque fois, je découvre des trucs. Je les réincorpore dans le livre. L'éditeur est très patient. J'en suis à 50 pages. On n'est pas rendu. Bon, il y a deux mois, j'étais à 30. Mais enfin, si je fais 20 pages en 3 mois.
0: Je vais moins vite que
1: Sarkozy pour écrire vos notes.
0: Peut-être il faut vous enfermer un peu. Parce que là, elle est en tournée, Anne Roumanoff. Pas de bracelet électronique, je peux vous dire. La prochaine date, c'est après-demain à Paris, au théâtre des Mathurins. Et puis ensuite, Châteaudun, Revin, M, Voiron, Besançon, Chalon-sur-Saône ou encore Montreux. Tout sur Bièvre, ça c'est sur Brièvre, pardon, et pas sur Bièvre, ça n'a rien à voir. Et ça, c'est seulement pour le mois de mars. Dans ces grands-mères-là, est-ce qu'il y en a qui écoutaient Édith Piaf?
1: Je pense pas spécialement. En fait, cette chanson, je l'aime parce que elle raconte une histoire, et encore une fois, c'est le texte. Et
0: voilà.
1: Ce que j'adore, c'est la fin. Mais vous pleurez, Milord, ça je l'aurais jamais cru.
0: Ça me plaît. La chute est incroyable.
1: Ouais, c'est ça qui me plaît.
0: Mais dès le début, on rentre dans l'ambiance. C'est un vrai petit film en chanson. Milord.
1: Il y a une histoire aussi. Il y a un texte.
0: C'est ça. Hein. On rentre dans l'histoire. Et on a envie de le rencontrer, Milord. Bah, j'aime bien.
1: Il doit être mort, depuis.
0: Celui de l'époque. Effectivement.
1: Et c'est que les Milord, vous avez vu, le prince Andrew, c'est un Milord, c'est pas terrible,
0: Non, lui, c'est pas ouf. Lui, il est un sacré bracelet électronique.
1: Oui, alors, du coup, on a plus trop envie de rencontrer des princes. Bon, ça m'a un peu refroidi sur les princes. Après, je me suis jamais fait draguer par un prince non plus, donc.
0: N'insultons pas l'avenir, Anne, ça peut encore arriver. Écoutons Édith Piaf.

0: C'est vrai que la fin est dingue.
1: Ça, je l'aurais jamais cru.
0: C'est ça. Edith Piaf, mais alors qui vous a mis ça dans les oreilles? Parce que c'est
2: aucune
0: quand même...
2: idée, mais c'est une chanson que j'aime beaucoup.
0: Ok. Parlons rupture. Anne Roumanoff est notre invitée ce soir. Et dans la playlist de ses chansons préférées, il y a le terrible « Je suis venue te dire que je m'en vais » de Serge Gainsbourg. Est-ce que vous faites partie de ces cœurs de pierre qui peuvent quitter quelqu'un en envoyant cette chanson, en disant « Tiens, écoute... »
2: Ah non, j'ai jamais pensé à faire ça.
0: C'est pas mal, ça.
2: Vous avez déjà fait ?
0: Non, mais j'ai souvent eu envie.
2: Ah ouais ? Non, mais là,
0: ça a du panache.
2: Non, mais c'est marrant, pour moi, ça m'évoque pas forcément. Je sais que c'est une chanson de rupture, mais moi, c'est vraiment l'univers de Gainsbourg, sa plume, sa, voilà. Comme dirait Sylvain Verlaine, j'adore son écriture et j'adore. Et j'avais eu la chance, enfin, c'est pas une chance, mais j'avais été voir Jane Birkin juste après la mort de Gainsbourg au Casino de Paris. Elle avait chanté cette chanson et c'était vraiment magnifique, quoi.
0: Tout le monde chialait.
2: Il y avait une vraie émotion, quoi. Ouais.
0: Je suis venue te dire que je m'en vais, Serge Gainsbourg. Donc, et derrière, on entend Jane Birkin qui sanglote. C'est une chanson intense qu'on vous propose en ce samedi soir. Vous écoutez ici.
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0: Je suis venue se dire que je m'en vais. Serge Gainsbourg, icône de la chanson française. Alors, il fait partie justement des icônes qui aujourd'hui sont parfois un petit peu ébranlées par le regard de 2026 où on dit « Ah, mais en fait, il était dégueulasse, il a fait ci, il a fait ça ». Qu'est-ce que vous pensez de ça, vous, Anne, puisque dans votre spectacle, l'expérience de la vie, il y a ce côté, tiens, parlons du wokisme et voyons si ça va trop loin ou pas. Regardez des textes écrits dans les années 70 avec les lunettes de 2026 ou ce genre de choses, ça vous évoque
1: quoi ? Mais moi, ce qu'on raconte dans les textes, ce qui compte, c'est le comportement. C'est ça qui me... Ouais. Voilà, moi, c'est le prince Andrew, vous voyez.
0: Ah oui, lui, non, mais lui, vraiment, il est horrible, le prince Andrew.
1: C'est même pas un artiste.
0: Pour ceux qui se demandent,
1: il est dans... foutu de sa vie, à part... Non,
0: mais il est dans les dossiers Epstein, mais alors jusqu'au cou...
1: Non, mais voilà, après, Gainsbourg, pour moi, c'est un poète. C'est, je veux dire, si sa fille s'était plainte de quoi que ce soit, ce serait très différent, mais c'est pas le cas, je
0: pense. Oui, pour les Lemon Incest,
1: voilà, notamment. Donc... Non, mais moi, j'ai une admiration. J'ai jamais rencontré Gainsbourg, mais j'ai Jane Birkin, oui, mais lui,
0: ah,
1: non.
0: Oui.
1: Elle, c'était vraiment une femme tellement fine et délicieuse et subtile. Et, enfin, moi, j'adorais cette femme.
0: Moi aussi, elle nous manque, mais on a eu la chance de la recevoir deux fois dans Décibel, et je pense que si vous allez fouiller sur le site ici, eh bien vous retrouverez les interviews, mais c'est vrai qu'elle était, c'était quelque chose, Jane Birkin, c'est sûr. Dites-moi, je voulais prendre des nouvelles, chère Anne Roumanoff, de solidarité avec les soignants, donc cet asso que vous avez créé en plein Covid en 2020, vous avez équipé 3500 maintenant, salles de repos des soignants dans toute la France, parce que oui, eux aussi, à un moment, il faut qu'ils puissent se poser et respirer. Est-ce que ça continue? Comment on peut vous aider?
1: Alors, ça continue. J'ai une équipe. Maintenant, il y a trois personnes.
0: Qui bossent pour l'asso?
1: Oui, oui, bossent pour l'asso. Un à plein temps et deux à mi-temps ou à temps partiel. Plus des bénévoles aussi qui nous rejoignent. On fait une vente aux enchères par an grâce à Draw Digital. Donc, à chaque fois, ça... Voilà. Et après, on a beaucoup travaillé les conseils régionaux, donc l'Île-de-France nous a beaucoup aidés, mais Provençal-Côte d'Azur, Nord-Pas-de-Calais, voilà. Donc s'il y a des conseils régionaux qui ne savent pas, voilà.
0: Comment dépenser leur argent?
1: Voilà. Non, ouais. Mais voilà. Et après, on prend. Je sollicite pas les particuliers parce que je trouve que les gens ont pas d'argent déjà. Et donc, au moment du Covid, si on faisait une cagnotte, mais là, je trouve que je sollicite plus des entreprises, des organismes, des administrations. Et ce que je veux dire aussi, c'est qu'on peut faire du don ciblé, c'est-à-dire que nous, on est vraiment spécialisés dans rééquiper une salle de repos de soignants. C'est-à-dire que c'est souvent à 90% pour nous des demandes qui émanent des soignants. Ils nous disent ce qu'ils ont besoin. Table, chaise, fauteuil relax, vaisselle, ouais. C'est des petites choses. Cafetière, ouais. Micro-ondes, frigo, enfin voilà, selon décoration murale aussi, on a des trucs assez jolis, vraiment pas très chers. Et voilà, donc on reçoit les demandes, après on les évalue, c'est-à-dire on regarde le nombre de mètres carrés, si quelqu'un veut deux canapés, que la salle de repos fait 6 mètres carrés. Bah, y a un petit problème. Et vice-versa, des fois, ils ne demandent pas assez parce qu'ils n'osent pas. Donc voilà, ça, c'est le travail des gens, des bénévoles, de les appeler. Après, on budgète, après, on cherche l'argent et après, on achète. Mais ce qui est bien, c'est qu'on n'a pas de frais de fonctionnement. C'est-à-dire que quand quelqu'un nous donne 10 000 euros, que ce soit une collectivité ou 5 000 ou 3 000 ou 1 000, on dépense 1 000 euros pour les soignants.
0: Ouais,
1: parce que
0: génial.
1: Les frais de fonctionnement, on les absorbe avec les ventes aux enchères. Donc, et les organismes qui nous donnent apprécient ça. J'ai mis ça en place dès le début, j'avais des étudiants de Sciences Po, mais on a continué ce système, c'est qu'il y a une vraie transparence, c'est-à-dire que quand on nous donne, je sais pas si une entreprise ou un organisme nous dit, voilà, il y a 1 000 euros pour telle salle de tel hôpital, on lui fait un tableau Excel, il y a facture par facture, la facture, le lien, donc les gens savent exactement où va l'argent, et notre force aussi par rapport aux hôpitaux publics, des fois veulent équiper les salles de repos de soignants, c'est qu'au-delà de 10 000 euros, ils sont obligés de faire un appel d'offres avec des sociétés qui facturent évidemment un peu cher, alors que nous, grâce toujours à ces bénévoles, on va peut-être parfois passer par 5 fournisseurs pour une même salle de repos, mais ça permet d'aller chercher des prix les plus intéressants, etc. Et on travaille aussi avec des choses fabriquées en France, comme par exemple les fauteuils Lafuma qui nous ont fait des prix solidaires, et puis on a eu des partenariats avec Darty, avec, voilà, il y a plein d'enseignes qui nous aident en faisant des tarifs moins chers, quoi, donc voilà.
0: C'est beau, ça s'appelle Solidarité avec les soignants, qui a donc équipé désormais 3500
1: voilà,
0: salles
1: on
0: a, de
1: on est sur LinkedIn, on est sur Instagram,
0: ah là là.
1: On a un site internet qu'on est en train de rénover.
0: Formidable. Voilà. On se ferait pas un petit lio?
1: Oui.
0: Ouais, parce qu'on approche de la fin de l'émission.
1: Ben ça, c'est pour moi, c'est aussi du girl power. Et
0: ah oui.
1: Il y a le côté que j'aime qui est malicieux, acide et humoristique, qui est un peu aussi dans Aya Nakamura.
0: C'est vrai.
1: Et ça, lio, je l'avais fait. Enfin, je l'avais fait, la fille. J'avais fait, c'était quoi c'est pas le truc où on est déguisé, comment ça s'appelle
0: The Mask Singer.
1: Voilà, Mask Singer. J'avais fait une chanson de livre. Je sais pas si c'est celle-là. Non, je crois que j'avais fait les brunes.
0: Pas pour des prunes.
1: Ouais, je m'en rappelle plus. J'avais fait une des deux. Bon. Je m'étais bien éclatée. Alors, je l'avais fait en studio avec un mec hyper patient qui me faisait enregistrer phrase par phrase. Donc là, je peux chanter juste, en fait.
0: C'est ça le secret. Reprenez-la. Phrase par phrase. Fallait pas commencer. Lio.
1: Mon vieux, t'es un connard. Hé!
0: Ah!
1: Ça, j'adore.

0: fallait pas commencer, Lio. Et oui, elle a dit connard. Alors...
1: Mais ça, c'est une bonne chanson pour rompre à envoyer.
0: Celle-là, on peut l'envoyer, oui. Effectivement, ça, c'est très ciblé, mais ça marche.
1: Oui, j'aimerais bien envoyer ça que je veux me dire que je m'en vais. Quand on voit, je veux dire que ça fait un peu frimeur et tout. Que ça, ça fait connard.
0: Fallait pas commencer. Les gros
1: juste
0: mots.
1: L'extrait. Mon vieux, t'es un connard.
0: Mon vieux, t'es un connard. Tu regrettes tes écarts. Les gros mots, Anne, vous jouez avec ou pas dans les spectacles? Pas beaucoup,
1: non,
0: hein.
1: Non, pas spécialement. Je joue avec le langage, mais ouais. Après, selon les personnages, j'ai pas une appétence spéciale pour les gros mots, non.
0: Non, c'est pour ça, ça fait du bien de la chanter très fort, connard.
1: Exactement. Ça défoule.
0: La dernière chanson de l'émission, de cette playlist incroyable d'Anne Roumanoff. Je vous rappelle, on a commencé avec Casimir et L'île aux enfants tout à l'heure. On est passé par Aya Nakamura, on a fait la bise à Laurent Voulzy. Là, à l'instant, on larguait un connard avec Lio. Le dernier, c'est Charles Aznavour. Oh, les comédiens.
1: Oui, parce que cette chanson, elle m'émeut. C'est... Je me dis souvent que je suis contente de ne pas faire de pièces de théâtre parce que je n'aime pas trop ce côté collectif, justement. Non.
0: La troupe.
1: Ouais, non.
0: Ça vous emmerde, la troupe.
1: Non, pas ça. J'aime bien quand je suis dans un groupe si je dirige, mais je n'aime pas. Je sens trop de trucs, en fait, quand je suis avec les gens. Je suis trop empathique, je sens trop. Donc, s'il y a un groupe avec plein de gens, ça me. Mais j'ai quand même une tendresse pour ce côté, justement, des comédiens, de ce que c'est qu'un comédien. Et j'adore cette chanson. Je trouve très. Je trouve pas qu'elle vieillit tellement, en fait. Elle est. J'ai eu la chance aussi de le rencontrer et l'interviewer. C'était un homme absolument délicieux. Charles Aznavour.
0: Les comédiens, c'est parti.

0: Et ça donne envie de partir sur la route avec eux, cette chanson, Charles Aznavour, les comédiens. Oh, Anne Romanoff, c'est déjà fini.
1: Ben oui.
0: Incroyable. Bon,
1: j'en avais d'autres que j'aimais.
0: Ah,
1: Ti Amo.
0: Ti Amo.
1: Ah, c'est beau ça.
0: Oui, oui, c'est vrai qu'on aurait pu mettre un petit peu de romance italienne.
1: Ouais.
0: Bah, la prochaine fois, on reviendra
1: nous voir.
0: Donc, on fait le point, les amis. Anne Romanoff est en tournée. Alors, depuis l'an dernier, mais pour ceux qui se réveillent, c'est maintenant, parce que ce sont vraiment les dernières dates, là, ce printemps. Après-demain, à Paris, au Théâtre des Mathurins. Rendez-vous à Boulogne-sur-Mer le 5 avril, à Périgueux le 16 avril, Nantes le 23, Mâcon le 29, Lyon le 25 juin. Et alors, après vacances?
1: Je sais pas.
0: Ah, je sais pas. Elle est mystérieuse. Bah, ouais. Peut-être vous allez avancer dans votre bouquin.
1: Oui.
0: Hein? Parce que 50 pages en.
1: Oh, ça va, hein, chacun son rythme.
0: C'est vrai. Donc, un livre sur vos grands-parents et leur destin absolument incroyable. L'assaut Solidarité avec les soignants. Et un projet de long métrage.
1: Oui.
0: Alors, il faut m'en dire deux mots avant qu'on se quitte, Anne.
1: C'est un film sur justement une femme de 55 ans qui quitte son mari et
0: c'est un petit peu autobiographique.
1: Pas du tout. C'est-à-dire que j'avais commencé à écrire le film, elle avait 50 ans, mais comme ça prend du temps à faire.
0: Elle fait une page par mois.
1: Non, le film, il est écrit là, par contre.
0: Ah, ça y est?
1: Oui, depuis longtemps, il est écrit et là, je suis en train de le réécrire. Parce que du coup, j'ai envie de changer des petites choses et voilà. Mais non, le cinéma, ça dépend pas de moi. Quand j'écris un sketch, ça dépend de moi, je vais sur scène. Hein. Le cinéma, il y a plein d'autres gens qui décident, mais j'espère. Hein. D'après tous les voyants, je vais arriver à le faire. Donc je ne sais pas, sinon je vais changer de voyant.
0: J'ai vu ça aussi dans ma boule de cristal.
1: Ah oui?
0: Il va s'appeler normalement. Qu'est-ce qu'on va faire de
1: non,
0: toi,
1: j'ai changé
0: maman
1: le titre.
0: Ou pas. Ah!
1: Je cherche un titre.
0: Bon, bah écoutez, si vous avez des idées, vous n'hésitez pas, on transmettra à Anne Romanoff, qui sur ce projet-là est scénariste, réalisatrice et actrice.
1: Ouais, enfin, pour l'instant, c'est virtuel tout ça.
0: Oui, mais virtuellement, moi, ça me plaît, j'ai envie d'aller le voir.
1: Oh, c'est très gentil, ça me fera déjà un spectateur.
0: Anne Romanoff, merci d'être venue nous voir dans Décibels. Et puis merci à toute l'équipe, il y avait ce soir Iris Guitoni, Christophe Hulens, Nicolas Bonzon et Franck Moilier. Merci d'avoir écouté les meilleurs moments de Décibels, à retrouver aussi sur ici.fr et l'application ICI. Bisous.
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2: Bonjour la France, j'espère que tu vas bien. La France, pour ceux qui sont en week-end, eh ben, profitez bien, il fait beau. Ça va, Éric ?
3: Ça va et toi, ma Valérie ?
2: Bah écoute, on travaille
3: c'est
2: le 8 mai.
3: Mai. Eh, on est là. Hein.
2: Moi j'adore. Alors,
3: non, mais c'est du direct. Permettez-moi de dire qu'il est 12h05, 24, oui, 25, bah, 26. Oui, on est bien en direct.
2: Et nous sommes en direct pour la finale. Une finale exceptionnelle que de femmes. Quatre femmes qui ont gagné cette semaine, dont trois candidates de la team Valoche.
3: Ouais.
2: Une rescapée de la team Eric. Ah, je vous rappelle les cadeaux. Alors, le premier prix, c'est un séjour pour 4 personnes à Foura. Alors, on connaît tous le Fort Boyard. Et vous savez à quel point on aime le Fort Boyard. Moi, j'y ai participé 6 fois, j'adore cet endroit, c'est sublime. Et votre radio ici est très attachée au Fort Boyard. Et oui, on fait un cadeau à Foura, pourquoi ? Parce qu'aujourd'hui, la mer, le temps ont fragilisé un peu notre fort. Et il faut vraiment qu'avant qu'il s'effondre, on fasse des travaux. Donc du coup, un appel aux dons est lancé sur fondation-patrimoine.org pour préserver notre fort national. Alors, cette semaine, du coup, on s'est dit, eh ben, c'est l'occasion d'offrir un séjour au camping 3 étoiles, le Cadoret. 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
3: C'est sympa.
2: Et voilà, donc, si vous gagnez le premier prix, c'est ça. Et si vous ne gagnez pas la visite au Père Foura dans la vigie, qu'est-ce qu'on gagne ?
3: Un jour, une énigme, vous le savez.
2: Ah, l'énigme
3: c'est
2: du Père
3: Foura.
2: Hein,
3: c'est la dernière. Petite mais précieuse. Écoutez, c'est une vraie ligne du Père Foura.
2: Ah.
3: Petite mais précieuse, je renferme un trésor odorant. On me perce sans délicatesse pour offrir aux dormeurs leur breuvage réconfortant. Seul, je ne vaux pas grand-chose, mais avec ma machine, je deviens indispensable.
2: J'ai pas.
3: Qui suis-je ?
2: Je ne sais pas, je suis quoi ?
3: La dosette.
2: Ah, la dosette.
3: La dosette ! On la perce sans délicatesse.
2: Ah oui, d'accord, ok.
3: Les 32 dosettes.
2: Ah, d'accord.
3: Les 6 verres en verre.
2: Très bien, la cafetière, les 32 dosettes,
3: mais
2: les 6 verres en verre de notre ami Malongo.
3: Merci.
2: J'embrasse le Père Foura, toute l'équipe du Fort Boyard.
3: Merci, Valérie, on vous attend.
2: Oui, passe-partout, passe-muraille.
3: Les araignées aussi vous attendent.
2: Oh, bah oui. Allez, on accueille tout de suite nos 4 candidates vainqueurs de la semaine. Comment ça va Laura, Marilyn, Agnès et Hélène ?
3: Bonjour.
4: Bonjour.
5: Super bien.
2: Ah voilà, tout le monde est content. Alors, vous êtes les rescapés de la semaine, c'est-à-dire que les femmes, une fois de plus, ont cartonné et vous avez toutes les 4 gagné. Maintenant, il va falloir faire 2 demi-finales. La première demi-finale va opposer Laura contre Marilyn, la rescapée d'Éric.
3: Bravo Marilyn.
2: Ce qui veut dire que Agnès et Hélène, vous pouvez gentiment aller faire un petit café, brûler des bougies, faites ce que vous voulez, mes petites chéries. Alors, Laura, tu as joué avec nous lundi. Comment ça va ?
4: Oui, ça va bien, merci. Et vous ?
2: Oh bah, écoute, nous, on est contents, on est là, on sait qu'il y a des filles qui vont gagner, c'est magnifique. Alors, tu as 33 ans, je le rappelle. Tu habites à Tartas dans les Landes.
4: Oui, c'est ça.
2: Tu es en concubinage avec Mathieu et tu as 2 chiens et 1 chat.
4: Oui, toujours.
2: Ah, super. Qu'est-ce que tu vas faire ce week-end ? Tu ne travailles pas aujourd'hui, j'imagine ?
4: Non, je ne travaille pas. Je suis en week-end. Et ce week-end, du coup, ça va être tranquille à la maison, jardinage. Aujourd'hui, on va profiter du beau temps pour jardiner avant l'arrivée de la pluie.
2: Ah, ça va se gâter le temps même chez toi, dans les Landes ?
4: Je crois, oui. Mais pour le moment, on profite du soleil. Il y a du soleil, on en profite.
2: Ah, ça, c'est bien. Donc, lundi, on reprend le travail, c'est ça ?
4: Ouais, c'est ça.
2: Et peut-être qu'on gagne le séjour à Foura, peut-être.
4: Mais peut-être, on y croit.
2: Est-ce que tu as déjà visité la région ? Est-ce que tu as déjà fait la croisière ? Et est-ce que tu connais le Fort Boyard ?
4: Oui, je connais le Fort Boyard. J'ai déjà été dans la région et je suis une grande fan de Fort Boyard. Surtout quand j'étais petite, j'adorais regarder.
2: Et voilà.
3: Et combien de temps, Fort Boyard ?
2: Bah moi, j'ai fêté les 30 ans il y a quelques années, donc j'imagine qu'il y a un peu plus de 30 ans. Voilà. Donc, tu as dû me voir revêtue de ma combinaison
3: rouge
2: en nylon, j'ai toujours été extrêmement mon avantage dans cette émission. On va tout de suite marquer le premier point. On va parler loto. Alors, écoute bien. Le tout premier numéro à être sorti au loto donc la première fois qu'il y a eu un tirage du loto, c'est-à-dire il y a moult temps, eh bien, il paraît que c'est le 27. Est-ce que c'est vrai ou faux, top chrono?
4: Faux.
2: Eh bien, t'as bien raison, le premier numéro tiré au loto, c'était le 31, c'était le 19 mai 1976. Et donc, c'était pas du tout le 27, ça veut dire que tu as un premier point.
5: Bon, Marilyn, moi je suis très très content de te retrouver, parce que t'es la dernière.
6: Bonjour.
5: Ah bonjour Marilyn, t'étais avec nous hier et tu es la seule de mes candidates, t'es la rescapée. Marilyn, tu sais que tous mes espoirs reposent sur toi aujourd'hui.
6: Oh oui, j'aimerais bien, je croise les doigts.
5: Bah moi aussi, avec ici Alsace, t'étais avec nous, je l'ai dit hier jeudi, t'habites toujours à Haguenau, t'as pas déménagé depuis hier, tout roule.
6: C'est bien.
5: Bon, oui. Dis-moi, on t'a parlé de ton passage à la radio hier, t'as eu, je sais pas, des coups de fil, tes enfants oui. T'ont écouté?
6: Oui, les enfants, les amis, j'ai branché tout le monde.
5: Waouh, super. Bah, ça fait plaisir. On salue Alexandre et les Benjamins, tes enfants. Et puis le petit Lilian, hier, tu nous as raconté que tu achetais les Ninjago, les cartes Pokémon pour lui.
6: Voilà, c'est ça.
5: Ah ouais. Je sais pas, et comme t'aimes les brocantes, il y a une brocante du côté d'Haguenau, par exemple, ce week-end ou pas? Non,
6: non.
5: Qu'est-ce que tu fais ce week-end, du 8 mai, un peu prolongé? T'as des choses de prévues ou pas, Marilyn?
6: La semaine dernière, j'ai cassé mon bras, donc je suis clouée.
5: Oh là là, bah, tu peux marcher quand même, t'as les jambes.
6: Voilà, j'ai cassé le radius, justement, mon bras gauche.
5: Écoute, du moment que tu as la tête et les jambes, là j'ai besoin de la tête, allons-y tout de suite, midi 11, c'est la finale, et je sens qu'on va à Foura. Ah oui,
2: allez,
5: on est prêt à y aller. Ah, c'est beau, ça tient. Ta-da-da-da. Ta-da-da-da.
2: Qu'est-ce que c'est pompeux, cet hymne?
5: Ouais, mais c'est la tradition.
2: Oui, bien sûr.
5: Marilyn qui est mariée à Alain, depuis combien de temps d'ailleurs?
6: 45 ans.
5: Ah oui, c'est bon,
2: voilà, on se l'est dit hier.
5: Selon une croyance antique, se marier au mois de mai porterait malheur. Selon une croyance antique, se marier là, ça porterait malheur. Vrai ou faux? Top chrono, 5 secondes.
6: Ouais, c'est vrai.
5: Ouais. Bah t'as raison, parce que selon une vieille croyance, mariage en mai ne fleurit jamais. Une idée qui remonte à la Rome antique, parce que c'était associé au rythme des morts. Mais ça reste en tous les cas en France un mois le plus populaire pour se dire oui.
2: Ah bah c'est les...
5: ah oui.
2: Voici le mois de mai, en mai fais ce qu'il te plaît. Alors Laura un point, Marilyn un point. Et là tout de suite on part avec les frérots de la Vega. On va écouter le chant des sirènes. Vous écoutez ici, on vous aime, à tout de suite.
5: Encore une chanson écrite pour vous ça.
2: Évidemment.

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1: c'est
0: les sirènes.
1: Ben ouais. C'est exactement ce qu'elles font, c'était le chant des sirènes, c'était Frérot de la Vega, à 12h15.
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0: Nous sommes au taquet avec Laura qui joue avec Ici Gascogne et Marilyn qui joue avec Ici Alsace. Alors, Dudon, on n'en a pas parlé, il paraît que si t'étais un animal, t'aimerais bien être un chat. Pourquoi un chat ?
3: Parce que ça se prélasse toute la journée. J'aimerais bien être un chat. C'est un esprit libre.
0: Un esprit libre. Bon, c'est vrai en même temps que ça dort, ça se promène, ça chasse les souris, ça fait pas grand chose.
3: C'est ça.
0: Oui, voilà, on est d'accord que c'est quand même assez cool. Alors, je t'ai pas demandé, mais tu t'aimes bien aller au karaoké ? Tu connais bien les chansons françaises ? Tu aimes chanter ?
3: Moi, j'aime chanter. J'aime bien chanter, chantonner dans ma voiture, dans la salle de bain. Moi, j'aime bien.
0: Donc, tu connais bien. Ça t'arrive de faire des petits karaokés quand même.
3: Oui, ça m'arrive.
0: Très bien, parce que là, tu sais, c'est le quiz musical et il va falloir trouver les mots dans la chanson. Tu vas écouter une chanson de Serge Gainsbourg. Tu vas voir que la chanson démarre, ça va faire pouet pouet deux fois.
1: Oui.
0: Et les pouet pouet deux fois, faudra que tu trouves quels sont les mots. Donc c'est Serge Gainsbourg, on écoute, c'est parti.
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0: Rose. Alors, j'avoue, j'en ai pas vous, mon amour, avant d'avoir eu poète poète de vous, mon amour. Qu'est-ce que c'est, les deux mots? Top chrono, 10 secondes.
1: Alors, le premier, c'est bavé.
0: Ouais.
1: Et ensuite, d'avoir eu vent.
0: Bavé et vent, et bah, tu sais quoi? On écoute tout de suite la chanson.
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0: Premier point.
3: Bravo.
0: Avoir vent de vous.

0: Tu as 2 points de plus, ça te fait 3.
1: Laura, c'est bien. Marilyn, est-ce que tu, si tu étais tombée sur la javanaise, t'aurais identifié les deux mots ou pas?
2: Non. Oh là là.
1: Super chanson, bien ce mot. Oh là là. Ouh, tu m'inquiètes un peu, ça.
2: Oh là là.
1: Marilyn, t'es ma dernière, my everything, my last, my love.
2: Oh,
1: no, my last, my first.
2: Oh, les doigts.
1: Ah oui, bah, allume des bougies, fais autre chose que les doigts, parce que je suis pas sûr que ça suffise. Toi aussi, si t'étais un animal, tu serais un petit chat, dis donc.
0: Bah, c'est vrai que les chats, c'est quand même tranquille. Hein. Enfin, ça dépend chez qui t'es. Hein.
1: Attention, Marilyn, c'est du training. Qui chante? Qui chante? Là? Oui, c'est qui chante là? On est vraiment mal. C'est donc pour moi, ça. Je suis mal.
0: Allez.
1: Non, attendez, elle aimerait déjeuner avec Brad Pitt. Je suis un peu jaloux. Qu'est-ce que c'est que cette histoire de Brad Pitt?
2: Bon, mon acteur préféré.
1: Ah, tu as pas fait.
0: Bah, en même temps, il est très très beau, Brad Pitt. Moi, j'aime. Ah oui, j'aime pas les blonds, mais Brad Pitt, c'est quelque chose.
1: Oui, allez, on va passer au coup. Ça va, 5 minutes, hein, Brad Pitt. Bon. Marilyn, concentration. Voici une chanson de Florent Pagny. On est sur du tube. La chanson, comme tu l'as compris, évidemment, va s'arrêter à 2 reprises. Et quand ça s'arrête, ça fait Valérie.
0: Pouette, pouette.
1: Elle le fait si bien.
0: Pouette.
1: On y va. Bonne chance.

0: Je vous prends que les débuts de chansons, hein. C'est que les débuts de chansons, donc ça peut vous aider. Savoir sourire à une qui passe.
1: Une inconnue,
0: je note. N'en garder aucune trace, sinon celle du savoir aimer sans rien attendre en retour. Inconnue et quoi ? Quel est le deuxième mot ? Sinon celle du. Du quoi ?
1: Je ne suis pas passe.
0: Ouais. Bon, vérifions.
2: Savoir sourire. Alors.
0: Et ben voilà, une inconnue.
3: Un point déjà.
0: Déjà.
2: Garder aucune trace, sinon celle du plaisir.
0: Plaisir, Marilyn, le plaisir.
3: Et ben ça fait un point.
0: Oui, ça fait un point.
3: Deux pour Marilyn, trois pour Laura. Et là, tout de suite, on part. Ah là là là, 1978, un groupe que j'adore. Hold the line.
0: Oh, j'étais toujours pas né.
3: Moi j'étais né, j'étais en boom.
0: Ah ouais.
3: Mon petit gars, et on chantait tous sur Toto. Vous écoutez ici, on vous kiffe, à tout de suite mes chéris.
0: Elle est tiague ou pas?
3: Bam bam bam bam, pas à 12 ans.
0: Oh.

0: bon ça le week-end. Toto Mythical de Line. 12h23, que de la bonne musique.
1: Ah ouais, que de la bonne musique. Allez, jingle.
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1: Nous jouons avec Laura qui a 3 points, qui joue avec ici Gascogne, et Marilyn qui joue avec ici Alsace qui a 2 points. Alors, on n'en a pas parlé quand tu as joué avec nous, ma petite Laura, mais il paraît que tu as rencontré Yannick Noah.
3: Saga Africa, ambiance de la brousse. Saga Africa, attention les secours. Saga Africa.
1: Alors, il paraît... Eh oui, on adore. Il paraît qu'il est passé dans un festival près de chez toi. Et alors, qu'est-ce qui s'est passé?
4: Eh bien, j'ai fait le pied de grue. Je savais où il logeait, dans quel hôtel il logeait. Donc, j'avoue, je suis allée traîner devant l'hôtel. C'était dans un petit village à côté de chez mes parents. Donc, je suis allée traîner innocemment comme ça pour voir si... par hasard, je pouvais le croiser. Et par hasard, j'ai pu le croiser en attendant quelques minutes ou longues minutes.
1: Ouais, voilà. Longues minutes. Et du coup, t'as fait un selfie avec lui, c'est ça?
4: Ouais, j'ai fait un selfie avec lui. Ouais, c'est ça.
1: Oh,
4: comme quoi, ça vaut le coup d'attendre.
1: Ben, on l'adore, Yannick Noah.
4: On l'adore.
0: Est-ce que vous voulez prendre une grande claque? Je viens de vérifier. Non, mais c'est énorme. Trouve la date de sortie de Saga Africa.
1: Saga Africa, je dirais 90.
0: Ouais, 91. 35 ans.
1: Bah oui, c'est, mais...
0: Non mais la claque.
1: Bah oui chérie, oui. Bah,
0: coup
1: écoutez,
0: de pelle.
1: Tous les jours, il nous sort des trucs comme ça, tu sais. Donc, tu l'as déjà vu en concert, Yannick Noah?
4: Et oui, du coup, j'étais allée le voir le soir au festival.
1: Voilà, on adore, on l'adore.
4: On adore.
1: Alors, écoute bien, tu as 3 points. Si tu remportes les 5 points maintenant, c'est direction la finale et direction Fort Boyard. Alors attention, écoute bien, tiens une petite ambiance royale. Alors, une ambiance de musique royale. Pourquoi? Parce que nous allons parler royauté. Quelle fleur est le symbole de la royauté en France? Quelle fleur est le symbole de la royauté en France? Top chrono, 10 secondes.
4: La fleur de lys.
1: Padam, pam, padam. Et oui, c'est dès le Moyen-Âge, elle est devenue l'emblème de la monarchie française, notamment sous Clovis Ier. On la retrouve partout sur les armoiries des rois, en particulier celle des Capétiens. C'est le symbole du pouvoir. Eh bien, ça veut dire que... Eh oui, as 8, tu es parti pour aller rencontrer le père Foura, passe-partout et passe-muraille.
0: Marilyn, c'est pas bon ça.
5: Oh là là.
0: Ah oui, non, la Marilyn, t'étais mon espoir, t'étais mon joyau, et là...
1: C'est pas grave.
0: Marilyn, on a passé un bon moment et on va continuer encore pendant quelques minutes, mais tu l'as compris, ça ne suffira pas.
1: Eh oui.
0: Et une fois de plus, nous donnons raison à Valérie Damido, qui aura 3 candidats encore en lice, et forcément, ce sera un candidat de Valérie.
1: Eh oui, bah
0: mais je vais peut-être prendre le coaching d'un des candidats, forcément.
1: Bah, oui, bah ça, on est obligé. Bon, hein.
0: Alors, on a parlé de tes rencontres, pour Laura, mais toi, c'est Enrico Macias.
6: Enfant de tout pays, quand des Romains.
0: Alors c'était à Saint-Tropez? Saint-Tropez? Avec qui t'étais?
7: Avec ma fille, elle était petite.
0: Ah, il y a une petite anecdote quand même, hein.
7: Ah oui, j'ai insisté pour qu'elle aille le trouver dans la rue et puis qu'elle lui fasse un bisou. Et vraiment, il était en sueur, c'était au mois d'août, donc elle m'en veut encore.
0: Elle s'en souvient
7: encore.
0: C'était du collage, quoi. Ben
1: oui.
0: Il avait chaud. Alors, pareil que tu ressors dès que ta fille t'embête, pareil que tu ressors la photo pour l'embêter. Regarde, quand t'étais. Non, mais bah alors, non, mais sérieux. Marie. Marilyn, je rappelle.
1: On va jouer pour le plaisir.
0: Oui, ça, de toute façon, on n'a pas d'autre choix. Marilyn, voici ta question.
1: Mais on va mettre la musique d'abord, tiens, écoute.
0: La musique de quoi?
1: De ta question.
0: Ah oui.
8: Les animaux, les petits chats, surtout. J'aime aussi bien les chevaux.
1: Eh oui, les chevaux, évidemment.
0: Ah ouais, c'est les animaux de Renault. Quel métier consiste à redonner aux animaux morts l'aspect qu'ils avaient de leur vivant? Quel métier consiste à redonner aux animaux morts l'aspect qu'ils avaient de leur vivant? Top chrono, 10 secondes. Comment tu dis ?
7: Taxidermiste.
0: Tu termines sur une bonne note, parce que oui, c'est bien taxidermiste qui consiste à préserver la peau de l'animal. Je sais à quel point tu aimes les animaux. Tu pars avec les honneurs, parce que t'as 7, hein, c'est du chouïa.
1: C'est du chouïa.

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2: Alors, je vous rappelle qu'on jouait avec Laura et Marilyn. Laura a gagné, donc elle sera en finale. On va jouer avec Agnès et Hélène. 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
3: Ah oui.
2: 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On reprend la demi-finale. Ah, ça y est, c'est reparti.
4: Reine des couleurs et des pinceaux.
2: Oh mon Dieu.
4: Je transforme les maisons sans coup de marteau. À la télévision, j'ai redonné vie à bien des salons. Avec énergie, humour et décoration. Qui suis-je? Oh,
2: Valérie Laligo.
4: Oui. Il est en forme, le père Fouras.
2: Alors, le père Fouras, si tu nous écoutes, je t'embrasse très fort. Tu as vu, tu peux compter sur Eric pour te donner des idées devinettes. Alors, Agnès et Hélène étaient mes candidates. Évidemment, il a fallu départager tout le monde.
3: Qui vous trahit?
2: Bah, qui me trahit? C'est le sort, on a décidé ainsi. Je vais jouer avec Agnès. Hélène, tu vas jouer avec la petite personne.
3: Hélène, tu es déçue?
5: J'espère que je vais pas perdre, quoi, du coup.
4: Oh, la pression qu'elle me met.
2: Aïe, aïe, aïe, aïe, aïe, mon Dieu, mon Dieu. Alors, Agnès qui a joué avec nous mercredi, Agnès qui a un petit chat qui s'appelle Laurette, qu'on appelle Robocop. Comment tu vas, Agnès?
6: Oh, chère Valérie, ben je vais bien, je suis en pleine forme, là.
2: Tu sais que j'ai vu ta vidéo où tu danses pour c'est magnifique. Mais c'est magnifique. Oui,
3: des lunettes là, de fou.
6: Oui. Qu'est-ce que je fais aujourd'hui?
2: Bah, je l'ai vu hier la vidéo, tu danses comme une petite folle, c'est super. Ah, oui. Dis donc, t'as la patate, hein.
6: Oui, oui, c'est-à-dire que j'ai une autre vidéo qui est mieux, une sorte de pub. Où je suis en Michael Jackson féminine.
2: Là, mais tu vas nous envoyer ça tout de suite, tout de suite.
6: Je vais vous l'envoyer sur le WhatsApp.
2: Eh ben, j'espère bien. Alors, ma petite chérie, on va tout de suite marquer le premier point. Je t'emmène en...

0: spectacle.
1: Ah, ça, c'est Sylvie Vartan dans Émilie Jolie. Ah oh là là, qu'est-ce que j'ai aimé cette comédie musicale. Et on va parler d'Autriche et d'Autruche. Parce que il paraît que l'Autriche, le pays, tient son nom de l'autruche, l'animal. Est-ce que c'est vrai ou faux? Top chrono, 5 secondes.
2: Faux pour moi.
1: C'est totalement faux. Le nom de l'Autriche vient de l'ancien allemand Österreichi, qui signifie royaume de l'Est. Rien à voir avec l'autruche. Bravo, premier point pour Agnès.
3: Bon, Hélène, qui me met un bon petit coup de pression. Moi, je suis ravi de t'accueillir, Hélène. Effectivement, ouais. Mardi, t'as joué avec Valérie. Mais là, on va y arriver, là, Hélène.
4: On va sauver l'honneur d'Éric aujourd'hui.
3: Bah, oui, s'il te plaît, parce que j'ai perdu cette pauvre Marilyn.
1: Comme déjà, tu es gentille, Hélène.
3: Tu es généreuse. Ah, mais Hélène, t'as envie d'aller à Fourin? Tu connais un peu la région ou pas, d'ailleurs?
4: Mais... de loin, je connais le fort, mais j'y suis vraiment jamais. Jamais allé, vraiment.
3: Eh ouais, t'es jamais approché, parce que là, avec le bateau, vraiment, tu vas tourner tout autour du fort et tu vas voir, on n'est pas très loin, hein, on peut pas trop s'approcher, mais on le tutoie du regard quand même. Hein. Ah oui, oui, oui.
4: Oui, ça devrait être bien.
3: Et l'ambiance camping 3 étoiles, ça te dirait bien aussi?
4: Oui, ça serait pas mal avec les enfants et tout.
3: Bah ouais.
1: Il est très beau le camping, hein. Hop, ouais. Hop.
3: Non, regardez, t'as trois enfants, hein. Théo, Jules et Roméo. Ils ont 13, 9 et 3 ans.
1: Mariés, ils vont se régaler.
3: Ah oui, mais bien sûr. Ouais. Puis Jérôme aussi, avec qui tu es marié. Bon, dis-moi, on va jouer tout de suite ou on attend un peu?
4: Eh bien, on y va.
3: Je crois que la réalisatrice, elle a donné la réponse. Tu vois, elle a envoyé le truc. Elle a dit, ça suffit, les gars, le week-end, j'ai envie d'y partir. Il y a des frites à la cantine. Qui est fermé aujourd'hui, d'ailleurs, la cantine. Voici la question et une illustration musicale.
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3: Alors ça, moi je reconnais pas, mais il paraît que c'est Serge Lama, ça je connaissais pas du tout.
1: Ah bah je connaissais pas non plus.
3: Serge Lama sur cette chanson, ok. Voici ta question, Hélène. Un homme boit en moyenne 60 000 litres d'eau tout au long de sa vie. Top chrono, 5 secondes, vrai ou faux? 60 000 litres d'eau toute la vie. Toute sa vie.
4: Vrai.
3: Alors écoute, ça correspond à environ 2 litres par jour jusqu'à 80-85 ans. Et donc, oui, ça fait bien 60 000 litres d'eau. Bravo! Oh Hélène! Oh, je sens que j'ai fait le bon choix.
1: On est bien parti. Allez, donc ça fait un point Agnès, un point Hélène. Et là, vous écoutez ici et on part avec Céline Dion. Les derniers seront les premiers. Vous écoutez ici, on vous aime, à tout de suite.

0: C'est un visionnaire, Jean-Jacques Goldman. Il a pensé à Hélène. Les derniers sont les premiers. C'est tout pour moi. C'est tout pour le jeu d'aujourd'hui, ça.
1: Jingle.
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0: Il y avait Céline Dion, j'ai oublié de le dire.
1: Nous sommes au taquet avec Agnès et Hélène qui ont un point chacune. Agnès, qui a chanté avec les chœurs d'opéra pendant 20 ans. Et du coup, tu as chanté Diego au concert de Johnny au Stade de France en 98.
3: Oui, avec les chœurs de Pierre Molina, c'était fabuleux sous la pluie.
1: Bah, je sais, j'étais là, j'étais journaliste. Avec Jean-Claude Camus qui a dit, c'est le chœur gros.
0: Quand il a dû annuler, là.
1: Il pleuvait tellement, mon pauvre chou, si tu savais. J'étais journaliste, j'ai fait le reportage, j'ai pleuré, parce que moi, je suis fan de Johnny. Donc, t'as chanté Diego. Diego, libre dans sa tête. Alors écoute, Diego, libre dans sa tête, a chanté, donc tu connais bien les chansons. C'est le quiz musical, on va te faire écouter deux chansons, deux tubes, un après l'autre. Il y a un point par artiste que tu trouves. C'est premier titre, écoute bien, tu me dis qui chante.

0: Alors attention, 10 secondes, qui c'est qui chante?
1: Alors je ne vois pas. Hélas, je ne vois pas.
2: International.
0: Shape of You, c'était Ed Sheeran. Ed Sheeran, c'est tellement bien Ed Sheeran. Bon, c'est pas grave, peut-être que tu vas te rattraper avec le deuxième artiste. Écoute bien, c'est une femme, c'est un tube. Et toi, c'est obligé, tu connais, parce que c'est un truc hyper dansant.

0: Oh là là.
1: Qui c'est qui chante?
2: Ah, c'est pas mon fort, ce chanteur-là, justement. C'est ça, là.
1: Aïe, aïe, aïe.
2: Je m'y attendais pas et je vois pas. Bon, ben. C'est ma chance pour ce chanteur-là.
1: Amy Stewart. Onward. Allez, eh bien, on reste à un point.
0: Elle a donc pas marqué de points sur ce quiz musical, on est
1: non.
0: d'accord. Oh là là ! Qu'est-ce que j'aperçois du haut de ma vigie ? Ça serait pas la victoire ! Ça sent bon la victoire, Hélène !
1: Tout ce qui est peau de l'ours, tout ce qui est peau de l'ours, je répète, tout ce qui est peau de l'ours.
0: Hélène, tête de tigre !
2: Bon, on Hélène, va gagner,
0: bah écoute, on est pas mal là. On peut peut-être profiter méchamment du fait qu'elle a pas répondu pour encaisser deux points. Mmh. Ah, alors comme ça, on n'a pas le temps quand vous faites ça, c'est ça, faut y aller.
1: C'est pas ça, ça m'énerve, alors je suis un peu vénère, tu sais, tu me connais, donc voilà, ça veut pas dire ça.
0: Pour stylo bic, la marque se plaît.

0: Tu
1: savais comme la marque même.
0: Bon, eh bien, je ne parlerai pas de l'Ouest américain où tu as envie de te rendre pour tes 40 ans. Non, j'en parlerai pas. C'est pas grave, mais je le dis quand même. Oui, bon, ça va. Bien sûr. C'est là où elle a envie d'aller.
1: Bah, je sais.
0: Avant d'aller dans l'Ouest américain, on va aller dans la victoire. On va passer la ligne.
2: Et on va aller à Pourra, ça va.
0: Bien sûr. Mais je t'attends. Alors, déchaîné. Deux chansons, voici la première, à toi de reconnaître qui chante.

0: Hélène, je crois en toi. Quelques secondes de réflexion.
1: Irène Cara, Flashdance.
0: Irène Cara, la comédie musicale Flashdance, et le titre What the fuck.

0: Eh ben écoute Hélène, on est bien, on a un point de plus, ce qui nous fait deux. Mais c'était pas fini car on peut en marquer un troisième. C'est tout ce que je te souhaite avec un nouvel artiste à identifier. Tu es concentrée Hélène ?
1: Je suis prête.
0: Allez, on y va.

0: Et c'est qui? Top chrono.
1: Kiss.
0: Comment tu m'as dit?
1: Kiss.
0: Kiss. Je le note.
2: Et c'est une...
0: C'est une bonne réponse, oui, bien sûr.
2: Was meant for loving you, baby.
0: Oh,
2: oh, ah, la vigie, la vigie.
0: Oh, la vigie est en feu.
2: Ah, la vigie est en
0: oh,
2: feu.
0: Oh, la vigie, le père Fourat n'en peut plus. Oh, Hélène, je vois.
2: Je viens d'avoir un texto du père Fourat qui me dit, faites bien attention,
0: je vois des
2: ça
0: clés.
2: Va péter.
0: Je vois des clés de camping.
2: Allez.
0: Oh, je vois un bateau.
2: Agnès, 1. Hélène, 3. Et là, tout de suite, on va chanter avec Florent Pagny, la dernière chanson du monde. Vous écoutez ici. On vous aime. À tout de suite.

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3: ICI, nous sommes avec Agnès qui a un point, Hélène qui a trois points. Alors, Agnès.
4: Oui.
3: Ah là là là là.
1: Qu'est-ce qu'il y a ?
3: Mais rien, je dis qu'Agnès n'a qu'un point, donc elle peut se rattraper. Alors, il paraît qu'une fois, on n'a pas raconté cette anecdote. Dis donc, il paraît que tu as un talent inutile, tu sais jongler avec des balles.
4: Ah, j'aime bien jongler, mais chez moi, pour m'amuser, attention. Hein.
3: Eh, mais c'est pas un talent inutile, hein, c'est un bon talent. Tu jongles avec combien de balles ?
4: Trois.
3: Bah, c'est beaucoup. Moi, je sais que c'est beaucoup. C'est très dur, moi, je trouve, de jongler. Voilà.
4: Non, c'est pas dur et ça détend beaucoup. Il suffit de s'entraîner.
3: Ah oui, c'est ça, toujours pareil, il faut faire les choses, quoi. Alors, il paraît qu'une fois, t'as failli quand même te retrouver avec une armoire sur ta tête.
4: Oh !
3: Ah bah oui,
4: vraiment, c'est un sketch à écrire parce que les pompiers se sont pas déplacés, les policiers se sont déplacés. Et puis, il y a de quoi écrire. C'était surréaliste parce que le chef des policiers qui avait soulevé l'armoire s'est enroulé dans mon store du côté de la chambre. Il pouvait plus se dérouler. Enfin, les on regardait effaré. Enfin, c'était très drôle.
3: Oui, parce qu'elle a voulu ranger ses valises.
4: J'ai dit, vous êtes déroulé de quel côté ? Vous êtes enroulé, il me dit, à droite. Si vous n'avez qu'à vous dérouler du côté gauche. Il s'est déroulé. Ce qui est incroyable, quand même. Puis à la fin, il a appelé avec son appareil, là, il dit, ben, ça y est, ça s'est bien déroulé, on a redressé l'armoire.
3: Mmh. Et voilà,
4: c'est dément.
3: Elle s'est pris quand même l'armoire comme ça, qui était coincée, elle était coincée sous l'armoire, entre le lit. Enfin, c'était...
1: Mais faut pas jongler avec les armoires, on l'a toujours dit.
3: Bah écoutez, voilà. Elle a jonglé avec les armoires. Alors écoute bien, c'est ta dernière question. C'est la question à 5 points, il faut que tu la remportes. Tiens, je te mets une petite tambour.
1: Oula.
4: Oui.
3: Ah oui, Mission Impossible à la flûte, c'est magnifique. Ah bah ça, on adore. On adore. Alors écoute bien. Quel mot d'argot désigne à la fois une fausse note et un journal ? Quel mot d'argot désigne à la fois une fausse note et un journal ? Top chrono, 10 secondes.
4: Fausse note et un journal. Non, c'est foutu.
3: Et c'est un canard. Un canard.
4: Oh, quel bêta je suis aujourd'hui.
3: Oh, mais non, faut pas dire ça. Bon, bah, écoute, on sait là déjà que, bon, c'est Hélène qui ira à peut-être Foura. On verra.
5: Vous savez, Agnès, c'est comme une clé qui tombe à l'eau. Depuis ma vigie, je la vois aller là, voguer avec les méduses.
3: Oh, mon
5: pauvre Agnès. Au revoir, Agnès.
4: Au revoir.
3: Ah là là là là là là.
1: Oh Hélène.
4: Oui.
1: Ah t'as gagné, hein. Enfin t'as gagné.
3: Attends, on va essayer de voir si elle gagne, ouais, si elle trouve vraiment la dernière question.
1: Oui,
3: allez,
1: là
3: là là là là.
1: C'est déjà un bon accessite quand même sur la phase finale, puisque tu es en tête et que là de toute façon tu seras avec nous avant 13h. Mais voici cette question qui te permet d'asseoir toute ta suprématie.
3: Oui, mais on va d'abord écouter la musique.
1: Mais elle arrive, regardez.
3: C'est ma chanson préférée.
1: C'est votre chanson préférée ?
3: Ah, j'adore.
1: Ah, vous aimez la littérature française, vous, hein ?
3: Non, moi j'aime la chanson parce que c'est la chanson du film.
1: Ouais, ouais. Non, je dis ça, mais mes enfants, ils n'arrêtent pas de chanter ce truc-là à la maison.
3: Mais c'est surtout évidemment la musique du film.
1: Ben oui, le film, on peut même le citer, Valérie, puisque voici la question. À qui doit-on la comédie Un petit truc en plus? C'est donc la comédie dont on parle. Ben, à qui en est le réalisateur, entre autres, hein, voilà. Top chrono, 10 secondes. Petit truc
4: Arthus,
1: en plus.
4: Peut-être.
1: Arthus, mais bien sûr, oui. Je dis entre autres parce qu'il en est le réalisateur, le scénariste, l'acteur principal. Je crois qu'il y a eu plus de 10 millions de spectateurs en salle, hein, sur ce film. Gros carton. Bah, gros carton pour toi, Hélène, aussi. Bravo.
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3: C'est la finale. À ma gauche, Laura. Elle joue avec Ici Gascogne. Elle a 33 ans, elle habite Tartas. Et croyez-moi, elle va pas s'en laisser compter. C'est pas une tartasse. Elle a deux chiens, Ice et Oreo. Elle fait de la Zumba. Et croyez-moi, la Zumba, ça mène à tout. Surtout à Foura. à ma droite,
1: Hélène, qui, on ne sait pourquoi, a joué avec Valérie Damido mardi, mais qui a choisi aujourd'hui vendredi de jouer avec la team des winners. Elle habite à Pau. Oui, elle est mariée à Jérôme. Elle n'aime pas du tout les activités à sensation, mais surtout, elle a un porte-bonheur, un collier qu'elle porte toujours depuis ses 30 ans qu'il n'a jamais quitté et qui va vous prouver dans un instant qu'elle va gagner. Oui.
3: Ah là là, Laura, Hélène, mes candidates de la semaine, mon Dieu, comme je suis fière de vous.
1: Hélène est avec moi aujourd'hui.
3: Oui, mais enfin bon, allez, qui l'a amenée en finale, c'est un, hein, voilà. Alors, mes petites chéries, bon bah là, laquelle des deux va partir à Foura, laquelle des deux va gagner la cafetière? Eh bien, nous allons l'apprendre immédiatement, car nous allons jouer au bingo. Alors, pour encourager ma petite chérie, je vais te faire écouter un petit coup de Calogero que tu

0: On adore, moi j'adore Calogero. Hein. Tu l'as déjà vu en concert?
1: Oui, plusieurs fois.
0: Oh là là.
1: Avec ma maman.
0: Oh là là,
1: elle j'adore, est fan, donc.
0: J'adore. Bon, allez, on va tout de suite faire ce bingo. Et le bingo, il est simple. À mon top chrono, tu vas avoir 10 secondes pour me donner un maximum de mots étrangers, c'est-à-dire anglais, russe, espagnol, que sais-je. Un maximum de mots étrangers qu'on utilise au quotidien dans la langue française. Un maximum de mots étrangers qu'on utilise dans la langue française. Top chrono, 10 secondes.
1: Bruschetta, to-do list, checklist, check-up.
0: Alors, il y en a, tu m'en as donné 4, il y avait plus simple, il y avait babysitter, bazooka, bunker, boss, bowling, boycott, brunch, casting, interview, hobby, patchwork, hold-up, kidnapping, razzia. Donc tu m'en as donné 4, c'est déjà pas mal.
2: Hélène, ici Béarn Bigorre.
0: Je m'appelle Hélène.
2: Hélène, Valérie t'a amené en finale, mais elle ne t'a pas amené jusqu'à Fourard. Et c'est moi qui vais t'emmener jusqu'au camping de Cadoré.
0: Merci.
1: Oui.
2: On a envie d'y croire. Bah, on a plus qu'envie, on va y aller.
0: Je joue de la musique. Je fais de la musique.
2: Hélène, dis-moi que tu veux partir. Allez.
1: Je veux partir.
2: Oui, voilà. Allez, on y croit. Hélène, pour t'encourager, un petit clou-clou. C'est la fleur de lys qui est à l'honneur aujourd'hui, 8 mai, c'est les Magnolias de Claude François pour t'encourager. Voici ton bingo. Tout se joue maintenant, les compteurs étant à zéro. Elle a marqué 4 points. Tu as compris qu'il faut marquer 5 points pour l'emporter. Ok, Hélène.
0: Ah, ok.
2: Hélène, je te demande en 10 secondes un maximum de mots français, de la langue française, qu'on a pour habitude d'utiliser ou qu'on entend à l'étranger. C'est donc le défi inverse. Maximum de mots français utilisés à l'étranger. Top chrono, 10 secondes.
1: Bonjour, voilà, merci. Boutique, façade, cuisine, croissant, champagne, omelette. Bon appétit,
2: ben
1: c'est
2: oui.
1: La vie.
0: Ouais, c'est bon.
2: Oui,
0: bon appétit,
2: oui,
0: t'as gagné. Oui, tu as gagné. Oui.
2: Envoyez-moi la musique, c'est gagné.
0: Mais tu te calmes.
2: Oui.
0: Ah là là là là. Alors. Bravo. Il y avait baguette, il y avait crème brûlée, il y avait café croissant, ah ouais, tu l'as dit.
2: Elle en a assez.
0: Il y avait flambé, sauté, enfin
2: ouais,
0: bon,
2: ouais,
0: ce que vous voulez que je vous dise.
2: Ouais.
0: Alors, ma petite chérie, tu as gagné le séjour pour 4 personnes à Foura. Voilà, c'est quand même bien pour 4 personnes. Tu vas dormir 2 nuits au camping le Cadoret. Tu vas surtout aller voir Fort Boyard avec la compagnie Interil.
2: Je vais t'accueillir.
0: Voilà.
2: Avec plaisir.
0: Tu vas dîner au restaurant le 31 à Foura.
2: Yeah,
0: je rappelle à tout le monde qu'en ce moment, il y a un appel aux dons qui est lancé sur fondation-patrimoine.org pour préserver Fort Boyard qui est en train de se fragiliser à cause du temps et de la mer. Donc ça, c'est une cagnotte importante. Et fondation-patrimoine.org pour sauver Fort Boyard. Donc ça... C'est le premier cadeau. Le deuxième cadeau, je te laisse le dire parce que t'adores.
2: Je vais le dire, mais est-ce que Hélène est contente?
0: Hélène, elle est contente.
1: Oui, mais je suis super ravie d'avoir gagné avec Eric.
2: Ah, ben ça.
0: Et voilà.
2: Ça fait plaisir. Bon, effectivement, Laura, son souci, il y a toujours des beaux cadeaux. C'est la machine Nespresso Manongo avec ses 32 dosettes et ses 6 verres en verre. C'est une très belle machine à café et on te l'envoie très vite à la maison.
0: On vous embrasse, les filles, on vous remercie. Nous, la semaine prochaine, on n'est pas là. Nous sommes en les meilleurs moment de l'émission.
2: C'est vrai.
0: Voilà, on se retrouve le 18 mai. Merci à Céline à la Réal, à notre Lady Di, à nous à la technique, Maître Coupez au savoir, Laura au standard. Éric Bastien, bonnes vacances.
2: Oh oui.
0: Allez, Père Foura, on t'embrasse. J'embrasse très fort toute l'équipe de Fort Boyard que j'aime infiniment.
2: Et les équipes d'ici La Rochelle,
0: bien évidemment. De toute façon, je viens vous voir bientôt parce que j'arrive à l'île de Ré, les gars. Allez.
2: Là, donc
0: là je vais à La Rochelle chez mes potes et ensuite à l'île de Ré.
2: Partez tous.
0: Allez, rendez-vous le 18 mai et la semaine prochaine pour les meilleurs moments de l'émission. Allez, bon week-end à tous. J'ai envie de vous dire, amusez-vous bien, kiffez bien. Puis on se retrouve quand, Eric ?
2: On se retrouve lundi avec grand plaisir entre 12h et 13h pour au taquet.
0: Allez, yalla !

0: Toujours un plaisir d'écouter Desiree, c'était Life, bon réveil.
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0: Et toujours un plaisir de démarrer la journée avec vous. Bonjour, on espère que la nuit a été bonne. L'équipe d'Alefto est au rendez-vous. Saveria, Mélodie, Fabien, Christophe et Valentine Letesse. Bonjour Valentine.
3: Bonjour Johan, bonjour à tous.
0: Et ce matin, on parle de la sélection des Bleus pour la Coupe du Monde de foot.
3: Didier Deschamps a dévoilé sa liste des 26 joueurs sélectionnés et il y a des surprises. C'est l'info du jour dans une demi-heure.
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0: Vendredi 15 mai, excellent réveil. Bienvenue, il est 5h. À la une des ados victimes d'une fusillade à Nantes.
3: L'un d'eux, âgé de 15 ans, a été tué dans le hall d'un immeuble. Un autre de 13 ans se trouve entre la vie et la mort. Et un troisième garçon de 14 ans est blessé. Un règlement de compte, selon le procureur, dans le quartier de Port-Boyer, gangréné par le trafic de drogue. C'est un choc pour tous ceux qui y vivent, comme cette habitante de l'immeuble qui connaît ces garçons depuis leur enfance.
4: Ils sont dans notre immeuble, en fait. On les voit passer, on se dit bonjour. On a vu grandir les enfants. Moi, ça fait assez longtemps quand même que je suis ici. Et on les a vus petits, et on les voit grandir. Et on a vécu ça avec eux. On les a entendus, on a ce déchirement, cet atroce déchirement de pas pouvoir aller voir leurs enfants, de pas savoir qui a fait ça, de pas comprendre comment c'est possible, en fait. C'était une journée banale, une journée comme une autre. Et vous rentrez à la maison et votre fils est mort. Et ça, on a beau savoir que la vie, ça peut s'arrêter à tout moment, ça c'est quand même pas normal.
3: Le ministre de l'Intérieur est attendu sur place ce matin alors que la police recherche les auteurs. C'est chose faite à Nice. 4 suspects sont en garde à vue, dont le tireur présumé, déposé en voiture lundi en plein après-midi dans le quartier des Moulins, avant de tirer en rafale sur un groupe devant un quinfé et un magasin de bonbons. 2 morts, 2 pères de famille et 6 blessés.
0: 2 nouvelles plaintes déposées contre le chanteur Patrick Bruel.
3: La première pour agression sexuelle, la seconde pour tentative de viol. Ce ne sont pas les premières plaintes déposées par ces femmes, mais les premières ont été classées sans suite il y a plusieurs années pour cause de preuves insuffisantes. Au vu des nouveaux témoignages contre l'artiste, le combat reprend, déclare leur avocate.
0: 5h02 sur votre radio ici, la fin aujourd'hui des négociations pour le rachat de SFR.
3: L'opérateur est en cours de rachat par ses concurrents. Bouygues, Orange et Free se disputent depuis des mois les parts des 20 millions d'abonnés de l'opérateur au carré rouge. Et pendant ce temps, les salariés du groupe n'ont aucune information sur leur avenir quand les boutiques Margot Croison sont de plus en plus désertes.
5: Dans la boutique à l'entrée du centre commercial, les journées sont longues pour Nicolas. Selon le conseiller commercial, il n'y a pas de doute. Les négociations sur la vente de SFR ont fait fuir les clients.
6: Forcément, avec l'actualité, on a beaucoup moins de passages en boutique.
5: Sauf que moins de clients qui s'abonnent veut dire moins de primes pour Nicolas et ses collègues.
6: On a un salaire fixe et après on est payé sur du variable. On le voit sur le salaire et ça peut se compter en centaines d'euros facilement.
5: Ouais. Ce qui pèse aussi, c'est le flou. À ce stade, les 2000 salariés de SFR partout en France n'ont aucune information sur leur avenir après le rachat.
6: Avant la boule au ventre, quand on arrive au travail, je ne sais pas comment ça va se passer. En fait, on n'a aucune communication.
5: Nicolas, lui, a même mis en pause sa vie personnelle.
6: J'ai le projet d'acheter une maison. Pour l'instant, je suis CDIsé, mais j'attends de savoir ce que je vais devenir d'ici 1 ou 2 ans avant de m'engager dans un projet personnel. Ouais.
5: Et il n'est pas seul dans ce cas. Cathy est la responsable de la boutique et déléguée syndicale pour la CFDT. Elle échange avec beaucoup de salariés partout en France.
7: On ne peut pas se projeter. On ne sait pas ce qu'on va devenir. On a quand même beaucoup de clients qui nous posent des questions. On a aussi des clients qui sont insatisfaits. Ça peut très vite partir en vrille. Comment le gérer? Comment le rassurer quand nous, déjà, on est stressé?
5: Selon une enquête réalisée auprès des salariés début janvier, près d'un quart des répondants présentent un risque élevé de burn-out.
3: Margot Croison à Vendin-le-Vieil, près de Lens. Des habitués, quelques surprises. C'est en résumé la sélection de Didier Deschamps pour la Coupe du Monde de foot 2026. 26 joueurs s'envoleront pour l'Amérique, dont Robin Risser, Maxence Lacroix et Jean-Philippe Mateta resteront donc sur la touche Lucas Chevalier et Edouard Eduardo Camavinga. C'est l'info du jour dans une demi-heure.
0: C'est l'un des ponts de l'Ascension les plus froids depuis plus d'une décennie, selon Météo France.
3: Avec des températures de 5 à 8 degrés sous les normales de saison, le soleil aussi a décidé de faire le pont. Sur les plages de Saint-Valery-en-Caux, en Normandie, Emmanuel Grabet, pas de maillot de bain sur le bord de mer.
8: Avec sa doudoune, son écharpe et son bonnet, on voit à peine le visage de Nada, emmitouflé pour pouvoir profiter quand même de la plage avec son compagnon Antoine.
9: Je suis un petit peu frileuse, mais jusqu'ici, le temps était clément, on va pas se plaindre.
8: Vous trouvez ça clément?
9: Pas de pluie, plutôt.
10: Un peu frais, mais bon, c'est comme ça.
9: C'est revigorant.
8: Quelques degrés de plus, ce serait quand même pas du luxe, surtout quand on est en camping-car.
11: Ce matin, je crois qu'au lever, il faisait 10-12 à peu près dans le camping-car. On est bien sous la couette.
8: Bernard et Marie-Noël, pourtant bretons, un peu déçus de la météo.
11: Il y a 8 jours, il faisait très beau et ils annoncent beau la semaine prochaine.
12: On n'a pas choisi la bonne semaine.
11: Donc, il faut faire avec.
8: Mais l'important pour Lisiane, c'est de rester globalement au sec.
13: On a le soleil, on profite, pas de pluie. Pour le moment, bien couvert, ça fait du bien, mon bol d'air.
8: Et puis il y a ceux comme François, habitués de la côte normande, à qui cette météo ne fait ni chaud ni froid.
14: Pour moi, c'est normal, hein. Enfin, c'est le climat de la Manche, quoi. Il y a du vent, c'est un peu humide. Bon, c'est normal. Donc, pas déçu. Pas du tout, non.
3: Mauvaise nouvelle, la météo ne s'améliore pas.
0: Ouais, je suis désolé, hein. Du sud-ouest au Jura et des Alpes du Nord jusqu'à l'Alsace, le temps est couvert, passagèrement pluvieux en matinée, de façon plus marquée sur les reliefs où il neige à partir de 1000 mètres d'altitude. Cet après-midi, le ciel devient plus variable, les averses prennent le relais. À noter la possibilité d'orages localisés en basse vallée du Rhône. Languedoc est dans le Pays Basque et également là aussi il y a des orages attendus. Plus au nord, le ciel est variable ce matin, plus nuageux vers les côtes de la Manche avec l'arrivée de nouvelles pluies. Précipitations qui glissent des Pays de la Loire jusqu'aux Ardennes. Le pourtour méditerranéen reste épargné par les précipitations ce matin. À noter aussi du vent, Tramontane et Mistral en basse vallée du Rhône qui souffle jusqu'à 70 km/h. Les températures à Lille et Orléans 3 degrés. À Paris, Rennes, Caen et Guéret 4. Nous avons en ce moment à Nantes et Belfort 5. 7 à Strasbourg et Chambéry. À Toulouse et Bordeaux 8. 11 à Montpellier, 12 à Marseille. Pour les maximales, encore fraîches pour la saison. 12 à 16 en général sur le pays. Elles vont atteindre ces températures péniblement les 20 degrés près de la Méditerranée. À noter, parce que je vais quand même vous donner une bonne nouvelle,
3: s'il vous plaît,
0: patienter une semaine pour avoir le retour de températures plus clémentes, même de températures quasi estivales. On aura jusqu'à 25 degrés pour le week-end prochain. Voilà, patientez.
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0: 5h06, très bon réveil, on pense à vous les travailleurs du petit matin. Pour certains, c'est le retour au boulot après ce jeudi de l'Ascension. Pour vous motiver, dites-vous que c'est ce soir que le week-end débute. Ben oui, ça passe toujours mieux. Info, musique, bonne humeur, en tout cas c'est au menu de votre petit déjeuner, histoire de donner le la à votre journée. Voici Gérard Blanc et notre histoire.

0: Une autre histoire, Gérard Blanc à 5h11, bon réveil.
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0: Bon, on en parlait dans le journal, Valentine, hier, Didier Deschamps a révélé sa liste de joueurs pour le Mondial 2026 ce matin. Nous, on vous dévoile la liste des artistes qui vont eux aussi faire le show. Et on commence avec le son qui va vous trotter dans la tête tout l'été. On l'a découvert vraiment hier, c'est l'hymne officiel Die Die qui est sorti hier donc. Vous avez déjà la chorégraphie, c'est formidable, Valentine. Vous l'avez entendu, c'est Shakira donc qui interprète ce titre et qui s'associe au rappeur nigérian Burna Boy pour ce titre qui promet déjà de faire trembler les stades. Côté festivité, préparez-vous à 3 cérémonies d'ouverture explosive au Mexique, aux États-Unis et au Canada. On attend notamment Katy Perry, il y aura Michael Bublé et même notre français VG Dream, vous savez.
3: Ramener la coupe à la maison.
0: Exactement, ça rappelle aussi des souvenirs. Et enfin, pour le bouquet final, le 19 juillet, la FIFA fera un coup historique avec un halftime show, comme au Super Bowl à l'américaine, en fait. Pour la finale, ce sera une mi-temps, sous la direction artistique de Chris Martin, le chanteur et leader de Coldplay. Ce sont Madonna, Shakira, qu'on vient d'entendre, et les superstars BTS qui enflammeront la mi-temps pour un spectacle planétaire.
3: Ça promet.
0: Et caritatif aussi, ça promet. Ça, c'est clair. 5h12, retour en France. Dans l'actualité ce vendredi, Valentine, un grand bouleversement pour la filière du CBD.
3: Oui, la vente de produits alimentaires à base de cannabidiol est interdite à partir d'aujourd'hui, mais pas le CBD à fumer. On vous explique pourquoi dans 5 minutes.
0: Pour la musique du réveil, je dois rêver notamment Vanessa Paradis. Épines du cœur, on l'écoute avant 5h30, mais avant paresser les économies.
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0: Bonjour Valère Correr.
5: Bonjour Johan.
0: Chaque jour avec vous, un bon plan pour notre pouvoir d'achat. Aujourd'hui, vous vouliez faire le point sur la nouvelle version du leasing social.
5: Qui sera en place d'ici le mois de juillet. Pour rappel, le leasing social permet de louer une voiture électrique à un prix très attractif à la fin des 3 ans. Soit vous la gardez, vous payez la différence restante entre sa valeur et ce qui a déjà été réglé en loyer, soit vous la rendez. Mmh. Les prix proposés tiennent compte d'une subvention de l'État. Ils sont vraiment hyper intéressants. Sur la dernière version du leasing social, on avait des loyers à une centaine d'euros par mois pour une Fiat Panda ou une Citroën C3. Alors, au-delà de donner un accès à une voiture neuve à des personnes aux revenus modestes, ce qui est top dans ce dispositif, c'est qu'on est sur de l'électrique qui coûte beaucoup moins cher ensuite au quotidien, surtout quand on a une recharge à la maison.
0: Et on en sait un peu plus sur les conditions du leasing social en 2026.
5: Alors, le gouvernement a évoqué 50 000 véhicules dans un premier temps pour des Français qui gagnent autour de 2 200 euros par mois et un loyer entre 100 et 200 euros selon les modèles. C'est à partir de juillet que vous pourrez vous rendre directement chez le concessionnaire pour en savoir plus. Et si les tarifs étaient déjà intéressants sur le précédent millésime, il faut s'attendre à de bonnes surprises parce que l'aide de l'État a été sensiblement augmentée, ce qui va avoir un impact sur le prix. Donc, restez vigilants sur ce sujet si ça vous intéresse. Et bien sûr, je reste en veille moi-même pour vous dès que les choses se précisent. Alors, qu'est-ce que vous en pensez, vous, de ce leasing social? Votre avis nous intéresse. Et mon mail, c'est toujours parici.les.economies@radiofrance.com.
0: Merci Valère Correa et rendez-vous demain 13h05 pour votre mag et dès maintenant sur ici.fr page par ici les économies pour retrouver les liens et les bons plans de la semaine.
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0: 5h15, à partir d'aujourd'hui, vous ne trouverez plus à la vente des produits alimentaires au CBD.
3: Des huiles, des bonbons, tisanes et autres gâteaux à base de cannabidiol, l'un des actifs du cannabis sans effet psychotrope. Mais certains de ces produits contiennent des substances interdites et les 130 poisons relèvent plusieurs centaines de cas d'intoxication chaque année. La Direction Générale de l'Alimentaire a donc décidé d'interdire leur vente aux grandes dames de la filière, Tom Froidefond et des consommateurs.
6: Ça fait un an Aurore, 53 ans, consomme régulièrement des gummies, ces sortes de pâtes de fruits au CBD. C'est le seul moyen qu'elle a trouvé pour arrêter de fumer des joints.
7: C'est soft, c'est doux, ça monte tout en douceur. Ouais, ça me plaît.
6: Mais son vendeur lui a annoncé qu'il ne peut plus lui en vendre.
7: Il m'a proposé une offre pour faire un gros stock et après j'ai essayé de me sevrer.
6: Elle refuse de contourner la loi pour en acheter sur Internet.
7: Là, j'ai confiance en lui, je connais ses produits, je ne vais pas acheter n'importe qui, n'importe quoi, je ne sais pas ce qu'il y aura dedans, j'ai pas confiance.
6: Aurore repart avec 150 euros de gummies, de quoi tenir quelques semaines. C'est Nicolas qui tient cette boutique de CBD depuis 5 ans.
8: Voilà, c'est fini.
6: Il a vidé tous ses rayons de produits alimentaires.
8: C'est 25% du chiffre d'affaires qui s'efface en une journée, entre 50 et 60 000 euros sur l'année. Moi, j'ai pas de réserve d'avance. Hein.
6: Les autorités européennes craignent qu'ingérer du CBD puisse avoir des effets sur la santé. Ils l'interdisent par précaution, mais Nicolas n'est pas convaincu.
8: Ça fait depuis le 2021 qu'on vend ces produits. Hein. Donc on sait ce que ça fait sur les gens. Ce qui est dommage, c'est que les gens qui ne fumaient pas, bah maintenant ils n'ont plus d'alternative. Plus rien pour mes clients qui ont mal aux genoux, il n'y aura plus rien pour mes clients qui veulent dormir, pour un cancer et que la morphine ne fait plus rien.
6: Il a peur que les clients se tournent vers la vente en ligne à l'étranger.
8: Il n'y a pas de contrôle. C'est livré par la poste directement dans votre boîte aux lettres. C'est illégal. Ils contrôlent les TMU et les Chimes, ils ne contrôlent pas ce qui vient par là-bas, donc vous êtes tranquille. Hein.
6: François Bienz est producteur de cannabis dans Lyon. Le CBD alimentaire, c'est plus d'un quart de sa production et c'est bientôt le moment de planter la prochaine récolte, mais maintenant il hésite.
9: Nous on a une saison à préparer et donc là il y a énormément de producteurs qui sont dans la détresse économique. Qu'est-ce qu'on doit faire pour le début de saison? On a environ 1000 à 1500 petits producteurs en France, il faut absolument préserver ces producteurs. C'est que des tracasseries, c'est que des embêtements, alors que concrètement ça sauve des fermes. Voilà, moi c'est grâce aux chambres actives que ma ferme est encore debout actuellement.
6: François Bienz s'assure que si le CBD alimentaire n'est pas réautorisé, sa production ne tiendra pas plus de 2 ans.
3: Plus de 2000 magasins spécialisés en France proposent ce type de produit. Si le CBD est interdit dans les produits qui se mangent, la vente de cannabidiol à fumer ou à vapoter reste autorisée.
0: Ah, c'est tiens, on va changer de sujet littéralement à 5h18. C'est un jeu d'aventure qui cartonne sur M6 Pékin Express. On se pose une question ce matin. Pourquoi techniquement ce programme résiste à la modernité, à la concurrence aussi des autres chaînes? Son animateur Stéphane Rothenberg vous répond dans les coulisses télé. Mais avant, place à Bonnet avec Daddy Cool. Bon réveil, c'est vendredi et forcément on a le sourire. 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

0: Bonhomme, Dalicool à 5h21, bon début de journée avec votre radio ici. On s'intéresse à l'éphéméride de ce 15 mai, on souhaite une bonne fête aux Denise et un bon anniversaire au Ballon d'Or Ousmane Dembélé, 29 ans, à l'ex-tennisman Andy Murray, 39 ans, 54 ans tiens, pour David Charvet et puis 73 ans pour Michael Field. Tiens, tant qu'on est dans la musique, parlons de Brian Eno, 78 ans aujourd'hui. Brian Eno, musicien, arrangeur, producteur britannique, a façonné le son d'innombrables albums majeurs de Roxy Music, des débuts à la trilogie berlinoise de David Bowie, jusqu'au disque de U2. Ce titre que vous entendez, With or Without You, c'est Brian Eno qui l'a produit. Voilà, un sacré bonhomme, en tout cas Brian Eno, qui a réussi à nous créer des pépites en musique.
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0: On retrouve Patrice Gascoin pour l'actualité du petit écran. Et aujourd'hui, Patrice, vous avez envie de nous emmener en Thaïlande, mais en mode aventurier, puisque place ce soir à Pékin Express sur M6.
2: C'est déjà la demi-finale de la saison 22 de Pékin Express, intitulée Au Royaume des Dragons, saison qui a rajouté une petite règle pour bien compliquer la vie des candidats.
3: Vos chauffeurs n'auront pas le droit d'utiliser de GPS.
4: Il va falloir qu'on se débrouille avec cette carte.
5: Cette année, vous savez, c'est les deux derniers qui vont en duel final.
4: La journée va être très longue.
2: La journée va être très longue, raison de plus pour vous installer confortablement dans votre canapé pour déguster ce soir Pékin Express, d'autant que l'on approche du but de la finale. J'ai voulu en savoir plus sur les coulisses de ce tournage de cette saison 22, qui s'est déroulé sur trois pays, qui s'est retrouvé au milieu de violentes manifestations lors du passage au Népal, mettant potentiellement en danger les candidats et l'équipe de production. C'est ça, Pékin Express, des conditions difficiles pour ceux qui courent, qui participent, mais aussi pour ceux qui produisent le programme de M6. D'ailleurs, si beaucoup d'émissions adoptent des caméra plus petite, plus légère, plus moderne pour tourner, eh bien Pékin Express fait de la résistance, comme nous le raconte Stéphane Rothenberg.
6: Alors c'est vrai que, assez bizarrement, Pékin Express reste avec, sur vraiment la technique, avec des grosses caméras, on les voit parfois à l'image, hein, les grosses caméras XD-CAM, alors qu'on sait que ça s'est beaucoup miniaturisé. On le reste pour plein de raisons. Les caméramans considèrent que c'est beaucoup plus adapté de travailler avec ces grosses caméras, même s'ils galèrent dans les voitures. Ils considèrent que même vis-à-vis des autorités quand ils se font arrêter, etc. Ou parce qu'on a quand même beaucoup de police qui nous regardent, hein, parce qu'on est quand même, on part comme dans les pays qui sont pas toujours faciles. Si jamais tu commences à tourner avec des mini-caméras, les gens peuvent éventuellement pas trop te prendre au sérieux. Ces grosses caméras, ça légitime un peu. Alors que techniquement, aujourd'hui, on pourrait faire sans doute Pékin avec un matériel beaucoup plus léger. On a déjà ça. C'est plein de galères pour nous. C'est des caméras qui sont des caméras extrêmement solides. C'est ça aussi l'avantage. Ce sont des 4x4 de la télé. Elles sont de moins en moins utilisées dans les autres programmes. On fait des choses beaucoup plus légères, mais qui sont des caméras beaucoup plus fragiles, pas adaptées. Et donc, finalement, ces caméras, elles ont plus de 10 ans. Elles sont des caméras numériques qui ont 10 ans. Et c'est très surprenant, mais elles sont tellement fiables, tellement solides. L'optique est magique. Bon, que même si c'est une galère en voiture, finalement, techniquement, nous, on n'est pas tellement à la pointe de ce côté-là, mais pour des raisons, parce que c'est super fiable.
2: Grâce à Stéphane Rothenberg, vous en savez plus sur les vieilles mais solides caméras de Pékin Express qui se poursuivent ce soir sur M6. Quant à moi, vieux mais solide, je vous retrouve demain pour de nouvelles coulisses télé.
0: Merci Patrice Gascoin, 5h25. Un coup d'œil dans le rétro ce matin. Derrière chaque grande révolution industrielle, chaque grand changement, se sont toujours fait entendre des craintes. Ça a été le cas avec la machine à coudre. Oh oui, la machine à coudre, pourquoi? Eh bien Stéphane Bern vous répond, mais avant on laisse l'épine, l'épingle de couture pour les épines du cœur de Vanessa Paradis.

0: épines du cœur, un titre qui nous ravit, c'est le dernier Vanessa Paradis. 5h28, un peu d'histoire avant l'actu. Stéphane Bern, ce matin, on voyage au temps où la création d'une machine déclenche une immense peur.
1: Un tailleur invente la première machine à coudre vraiment efficace. Les ouvriers se révoltent contre cette machine qui peut leur voler leur travail. La couture avance, mais le tissu social se déchire. Paris, rue de Sèvres, dans les années 1830, dans un petit atelier, un tailleur lyonnais nommé Barthélemy Thibonnier met au point une machine étonnante et innovante. Une aiguille, un fil, un mécanisme à pédale. Et voilà qu'un vêtement se coud presque tout seul. Presque de l'intelligence artificielle, mais version mécanique. Pour l'époque, c'est une petite révolution. Jusqu'ici, tout se fait à la main, point après point. Des heures de travail et des dizaines d'ampoules au doigt pour une simple veste. L'armée française comprend immédiatement l'intérêt. Thibonnier obtient un contrat pour fabriquer des uniformes. Il installe un atelier avec plusieurs dizaines de machines. Mais dans les rues de Paris, la nouvelle circule vite. Les tailleurs s'inquiètent. Si une machine peut coudre plus vite qu'un homme, que vont devenir les ouvriers? Surtout qu'une machine ne connaît ni les pauses clopes, ni les pauses café, ni les grèves. Un soir de 1831, plusieurs centaines d'ouvriers envahissent l'atelier. Les machines sont brisées à coups de marteau, les tables renversées, l'atelier entièrement saccagé. Les machines ont appris à coudre, mais pas encore à se défendre. Thibonnier échappe de peu au lynchage, il fuit. Il passera le reste de sa vie à tenter de relancer sa machine. Mais d'autres industriels feront fortune à sa place. Comme quoi, l'histoire de l'innovation tient parfois qu'à un fil. Deux siècles plus tard, la machine à coudre ne fait plus peur. Mais face aux nouvelles technologies, la même question revient toujours. Jusqu'où les machines vont-elles remplacer les humains? Hier, la pédale. Aujourd'hui, l'algorithme.
0: Merci Stéphane Bern. On parlait de machines, de nouvelles technologies. 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Nous sommes le vendredi 15 mai. Dans l'info du jour, on revient sur la liste des 26 joueurs de l'équipe de France de football, dévoilée hier par Didier Deschamps en vue du Mondial 2026. Avec quelques surprises, rendez-vous dans moins de 2 minutes. Mais avant 5h30, toute l'actualité en France et dans le monde, c'est le 90 secondes avec vous, Valentine Lottès.
2: Nantes, endeuillée par l'insupportable mort d'un adolescent. La réaction de la maire de la ville après une fusillade à l'intérieur d'un immeuble hier soir. Un garçon de 15 ans a été tué. Un autre de 13 ans se trouve entre la ville et la mort. Et un troisième âgé de 14 ans est blessé. La vidéo a tourné partout. Un ancien professeur de sport est placé en détention provisoire en Haute-Saône. Piégé sur Internet par un chasseur de pédocriminels, l'internaute a changé son apparence en jeune fille grâce à l'intelligence artificielle. Il n'y a pas eu de nouveaux betteraves, affirme le ministre de l'Éducation, après 1500 contrôles dans des établissements scolaires privés. En revanche, 6 signalements ont été faits au procureur, une partie pour des faits de maltraitance d'élèves. Tisane, huile et bonbons au CBD sont interdits à la vente à partir d'aujourd'hui. Les produits alimentaires au cannabidiol, l'un des actifs du cannabis, ils contiennent parfois des substances interdites. Après plusieurs centaines de cas d'intoxication, la Direction Générale de l'Alimentaire a donc décidé d'interdire leur vente. L'avenir des orques de Marineland, au cœur d'une première rencontre ce matin entre le ministre de la Transition écologique et la direction du parc. Le gouvernement souhaite le transfert des cétacés dans un autre delphinarium en Espagne, contre l'avis des organisations de défense des animaux. Un show à l'américaine à la mi-temps de la finale de la Coupe du Monde de foot 2026. C'est une première. Le 19 juillet, près de New York, le boys band sud-coréen BTS et les mégastars Madonna et Shakira chanteront au milieu du stade.
0: Et l'info du jour, c'est justement la liste des Bleus sélectionnés pour jouer la Coupe du Monde de foot cet été.
2: Didier Deschamps l'a dévoilé hier soir sur TF1. Ils seront donc 26 à partir en quête d'une troisième étoile sur le continent américain. Bonjour Nicolas Perronnet.
3: Bonjour à tous.
2: Pas de bouleversement dans la sélection, les habitués seront là. Mais le sélectionneur nous a tout de même réservé quelques surprises.
3: Oui, et la principale surprise est arrivée vite dans la liste puisqu'elle concerne les gardiens.
4: Robin Risser.
3: Robin Risser, révélation de la saison dans les buts du Racing Club de Lens, préféré donc au poste de gardien numéro 3 à Lucas Chevalier, qui ne joue plus avec le Paris Saint-Germain.
4: Et il ne joue plus depuis plusieurs mois. Je lui avais tendu la main au mois de mars en espérant qu'il ait, mais malheureusement au moment où il aurait pu avoir du temps de jeu, il n'en a pas eu.
3: Et Robin Risser, 21 ans, sera donc le seul des 26 à n'avoir jamais porté le maillot bleu, même s'il y a deux autres petites surprises dans cette liste.
5: Maxence Lacroix.
3: Maxence Lacroix fera lui partie des 9 défenseurs, malgré 2 sélections seulement. Lui qui avait marqué les esprits lors de la tournée américaine des Bleus au printemps.
4: Maxence, de par ce qu'il a fait avec nous au mois de mars, permet à l'ensemble du groupe de l'équipe de France d'avoir encore un peu plus d'assurance.
3: Celui qui en fait les frais, c'est Eduardo Camavinga. Et puis, troisième surprise, lui aussi, mais c'est un hasard, joue à Crystal Palace.
5: Jean-Philippe Mateta.
3: Et lui aussi, Jean-Philippe Mateta, compte peu de sélections, 3 seulement, mais il a marqué déjà à 2 reprises.
4: Très efficace avec nous, qui reste avec son club avec 20 buts, 5 passes décisives. On enregistre différents, ça nous donne aussi des options différentes qu'on peut avoir besoin à un moment ou à un autre.
3: Jean-Philippe Mateta, préféré à Randal Kolo Muani au sein de la très impressionnante attaque des Bleus.
2: Une attaque emmenée par Kylian Mbappé, Ousmane Dembélé et Michael Olise, sans aucun doute, vous le disiez Nicolas, la plus impressionnante du monde.
0: Ça, c'est clair, merci beaucoup Valentine. Retour de l'info tout à l'heure à 6h. En attendant la météo à 5h34 du sud-ouest au Jura et des Alpes du Nord.

0: température. On a relevé à Lille et Orléans 3 degrés en ce moment. À Paris, Rennes et Caen 4, 5 à Nantes, 7 à Strasbourg et Chambéry. À Toulouse et Bordeaux 8, à Marseille 12 degrés. Vos messages aussi sur la page Facebook ici. 3 degrés 6 en Corrèze, nous dit Marie-Pierre. 6 en Loire-Atlantique à La Foissière. C'est Jean qui nous donne cette info. 7 degrés près de Metz, on salue Fabrice. Et puis Kevin qui est à Mulhouse a relevé 8, 7 degrés 4. Pour les maximales, toujours fraîches pour la saison, entre 12 et 16 degrés en général. On va atteindre péniblement les 20 près de la Méditerranée.
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0: 5h35, très bon début de journée. Il y a ceux qui se lèvent tôt pour profiter de ce pont de l'Ascension. Et puis il y a celles et ceux qui partent au travail. On est comme vous, au rendez-vous pour accompagner ce début de journée. On vous envoie en tout cas nos meilleures pensées ce matin. Et côté musique, on vous fait plaisir au réveil avec Bernard Lavillier, Jimmy Cliff, mélodie, tempo, harmonie. Parfait pour bien démarrer la journée avec toute la grande famille ici qui est réunie.

0: Lavillier, Jimmy Cliff, bon réveil.
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0: C'est pas vrai, c'est le rendez-vous qui vous rend service en vous évitant les pièges et les arnaques.
3: Et ce matin, on s'intéresse à une arnaque autour d'Emilien, l'ancien champion de l'émission Les 12 coups de midi sur TF1. Explication de Aude Razzo dans 5 minutes.
0: Pour la musique du réveil, c'est avec Alex Warren. Voilà un joli titre qui vous attend. Ordinary arrive dans 5 minutes. Mais avant, on souhaite la bienvenue à Stéphane qui est à Urville. C'est dans le Calvados. Bonjour Stéphane.
3: Bonjour Stéphane.
4: Bonjour Johan, bonjour Valentine.
0: Soyez le bienvenu cher Stéphane. Vous êtes chauffeur-livreur, vous travaillez aujourd'hui.

0: Oui.
1: Ah oui, oui.
2: Ah, bah vous êtes debout depuis quelle heure?
1: 3h30.
2: 3h30, franchement, on vous tire notre chapeau ce matin. Stéphane, vous livrez quoi?
1: Ah, ça vous donner l'eau à la bouche.
2: Ah,
1: tout ce qui est boulangerie, pâtisserie, chocolaterie.
3: Oh, mais formidable. Vous livrez ça à qui?
1: Toutes les boulangeries.
3: Très bien.
2: Ouais, franchement.
3: Vous voulez pas faire un détour par le studio?
1: Ah, vite fait alors.
2: Ah, bah vite fait, mais on vous prendra pas beaucoup de temps, rassurez-vous.
3: On prend juste les viennoiseries.
2: C'est ça, exactement. Mais ce qui est bien, Stéphane, c'est que, alors vous livrez des viennoiseries, parce qu'on peut prendre quelques kilos aussi avec les viennoiseries. Vous êtes un grand adepte de sport et notamment de course à pied.
1: Tout à fait.
2: Racontez-nous, vous êtes un marathonien?
1: Marathonien, trailer.
2: Ah ouais?
1: Tout, quoi. Enfin,
2: ouais, franchement, ouais, vous assurez. Ouais. Et alors, vous êtes en préparation du marathon de la liberté à Caen, c'est ça?
1: Tout à fait, en tant que meneur d'allure.
2: Alors, qu'est-ce que c'est exactement, meneur d'allure? Faut nous expliquer.
3: C'est pas moi, déjà.
1: Alors, meneur d'allure, l'objectif, c'est d'emmener des personnes qui désirent faire le marathon et le terminer en 4h45. Donc, je suis un peu le coach, si vous voulez. Donc, je dois, à la ligne d'arrivée, je dois arriver pour
2: 4h45.
1: Ok. Et donc, les gens soient satisfaits, quoi.
2: Ok. Et donc, les personnes vous suivent, sont avec vous et vous les encouragez pendant le marathon?
1: Voilà.
2: Ok.
1: Voilà,
2: franchement, ouais, non, mais 4...
3: Vous êtes un peu un chef d'orchestre, ouais, vous donnez le rythme.
1: C'est ça. Exactement.
2: Elle est belle, cette image, c'est vrai. Notre chef d'orchestre, ouais. Stéphane, qui est avec nous ce matin. Eh ben, nous, on vous offre la radio Collector ici, dernière génération, qui arrivera bientôt chez vous dans le Calvados. Stéphane, quand est prévu le marathon de la liberté à Caen?
1: Deuxième week-end de juin.
2: Eh ben, on aura une grande pensée pour vous, Stéphane. On vous souhaite une belle journée.
1: Et moi aussi. Merci.
2: À bientôt.
1: Bonne journée, Yvan et Valentine. Merci encore.
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2: C'est pas vrai, le rendez-vous anti-arnaque. Au Drazo, les escrocs ont trouvé une nouvelle célébrité pour tenter de nous piéger. C'est Émilien, l'ancien champion de l'émission Les 12 coups de midi.
7: Oui, je suis tombée l'autre jour sur cette vidéo. On va l'écouter. Elle est à peu près partout en ce moment sur les réseaux sociaux.
8: Il y a 20 minutes, j'ai pris votre téléphone, je me suis inscrite et j'ai déposé 250 euros. Ouvrez l'application et voyez combien vous avez déjà gagné.
7: Ce visage qui s'affiche, vous le connaissez, c'est celui d'Emilien, quelqu'un qui nous est très familier, puisqu'il a crevé l'écran pendant quasiment 2 ans, recordman, le plus grand gagnant de l'histoire des jeux télévisés en France. Sauf que là, ce n'est pas le vrai Emilien qui nous parle. La vidéo est générée par intelligence artificielle. D'ailleurs, le jeune homme lui-même a averti il y a quelques jours, ne tombez pas, dit-il, dans ce piège grossier.
2: Mais Aude, quel est le piège? C'est quoi cette histoire d'application?
7: C'est une histoire d'argent, parce que si je clique sur la vidéo, j'atterris sur un site qui imite, mais alors quasi parfaitement, le site du journal Le Figaro. Logo, code couleur, tout y est. Mais là non plus, ce n'est pas Le Figaro. Je vous lis le titre. La Banque de France poursuit le jeune prodige Émilien pour ses déclarations en direct à la télévision. Et là, on me met les soi-disant déclarations. Émilien, paraît-il, a dégainé une application. Donnez-moi 250 euros, dit-il. J'en tirerai 12 à 15 millions, oui, en 3 à 4 semaines, et bien sûr tout en bas de l'article, on me met le lien vers l'application en question. Là, attention, vous dites, bon, c'est quand même un peu gros cette histoire, ça ne l'est pas tant que ça. Je vous parlais l'autre jour de cet homme qui a perdu 350 000 euros piégé par une fausse interview d'un faux Jean Reno, et bien c'est exactement la même chose. Émilien Jean Reno, c'est juste le point de départ et la suite est ultra convaincante avec des faux conseillers en investissement très crédibles qui vous dépouillent de toutes vos économies.
2: Soyez prudents avec ce qui arrive sur les réseaux sociaux. Merci beaucoup, Aude Razo, chronique à retrouver sur ici.fr. Page C'est pas vrai. 5h44, voici Alex Warren et Ordinary sur votre radio ici.

0: Alex Warren, Ordinary. Si vous avez des personnes hypersensibles dans votre entourage, on va vous donner quelques clés pour mieux les comprendre. Explication avec le magazine Psychologie dans moins de 2 minutes. Très bon début de journée, c'est l'équipe d'Ici Matin qui nous rejoint en studio à 5h48. Tour d'horizon de l'actualité près de chez vous. 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
0: 5h49, la une de la presse.
7: Les forces singulières des hypersensibles. C'est la une du nouveau hors-série du magazine Psychologie.
0: Oui, on en parle avec la rédactrice en chef de ce hors-série. Bonjour Pascal Schenk.
8: Bonjour.
0: Merci Joanne. D'être avec nous ce matin. Déjà, qu'est-ce que l'on appelle hypersensible et qu'est-ce qu'être hypersensible ?
8: Alors, aujourd'hui, on préfère dire ultra sensible, ou personne à haute sensibilité, hein, parce que hyper, ça a un côté un peu négatif. Mais bon, disons qu'on parle ici de tempérament, de nature plus poreuse au niveau sensoriel, au niveau émotionnel. Ça veut dire qu'on est quelqu'un qui réagit plus fortement à certaines situations, qui est plus vulnérable dans certains cas, qui a du mal à s'affirmer. Mais tout ça est très léger, hein. Tout ça n'est pas une pathologie, surtout ça, c'est très important. On insiste beaucoup dans le numéro là-dessus. C'est une nature, voilà, c'est une nature. Et c'est vrai que depuis 1996, où le terme est apparu chez les psychologues américains, il a vraiment envahi la stratosphère parce que beaucoup de gens se sont reconnus enfin dans ce tempérament qu'on n'avait jamais isolé. Alors, on parlait de sensiblerie de temps en temps. Mais là, on est vraiment avec des personnes qui ont un trait de caractère, une façon d'être très spécifique.
0: Est-ce que si on a un proche qui est hypersensible ou ultra-sensible, est-ce qu'on doit adapter notre discours, notre comportement vis-à-vis de cette personne ?
8: Alors, l'adapter modérément, parce que l'hypersensible, il sent tout très très bien. Si vous n'êtes pas authentique, par exemple, il va le sentir très fortement. Donc, c'est plutôt savoir qu'il vaut mieux éviter certaines actions. Par exemple, toutes les personnes qu'on a interviewées dans le numéro nous ont dit « Je suis jugée depuis mon enfance. Depuis mon enfance, j'entends « Arrête, t'es trop sensible, arrête, t'es une tragédienne. » Alors ça marche pas du tout, quoi. Faut pas juger l'hypersensible ou l'ultrasensible. Il faut, savoir qu'il est comme ça. Il est porteur de cette caractéristique. Ouais. Donc, il faut vivre avec. Alors, faut pas non plus, il y a un des traits de personnalité, c'est la susceptibilité, de l'hypersensible. Forcément, comme il prend les émotions mille fois plus fort, la honte, la culpabilité, tout ça, il va être hypersensible. Si vous ne respectez pas un petit peu ces émotions trop fortes. Et puis, il y a quelque chose d'important, c'est respecter ses besoins de calme, de retrait. Un hypersensible, il a besoin certains soirs de rester dans sa chambre, de lire, d'écrire. Il va pas forcément vous accompagner à la grosse fête anniversaire où vous voulez qu'il aille. Ben, voilà, ça fait partie des choses quand on vit avec un hypersensible qui a accepté, quoi.
0: Pascal Schenk, en tout cas, merci pour ces clés apportées ce matin. On vous retrouve dans le nouveau hors-série de Psychologie Magazine qui était la une des kiosques. Merci, à très bientôt. 5h53, demain se déroule, tiens, la finale de l'Eurovision. Vous la suivez généralement, Valentine?
7: Chaque année.
0: Eh ben voilà, vous serez au rendez-vous. Événement d'ailleurs en partenariat avec votre radio ici. L'occasion de revenir sur le passage de Bilal Hassani, victime d'une vague de haine sans précédent en 2019. On en parle dans 3 minutes, mais avant, on vous offre la douceur de Maxime Le Forestier et la tolérance de cette chanson « Être né quelque part ».

0: Maxime Le Forestier naît quelque part. 5h56, 70 ans d'Eurovision, ces concours qui ont marqué la France. Et votre chronique inédite cette semaine à l'occasion de l'anniversaire de la compétition. La finale, c'est demain à Vienne, en Autriche, avec votre radio ici. Et Flavien Groyer nous fait revivre ce matin l'édition 2019.
1: Bilal Hassani, perruque blonde sur la tête, garde le sourire après la finale. Pourtant, il vient de subir une vague de haine en ligne sans précédent. Quelques semaines plus tôt, Bilal Hassani, 19 ans, révélé par The Voice Kids, est plébiscité par le public français qui le choisit pour représenter la France. Le public jeune et queer le suit sur YouTube et adhère à sa formule fétiche.
2: Bonsoir Paris,
1: yeah. Fabien Randane, journaliste à 20 minutes et spécialiste de l'Eurovision.
3: Bilal Hassani se produit avec des perruques d'ailleurs, il a un nom pour chacune et il joue la carte de la figure androgyne qui assume sa féminité, sa masculinité.
1: Bilal Hassani va réaliser son rêve, participer au plus grand concours du monde avec sa chanson Roi.
4: Quand je rêve, je suis un roi.
3: La chanson raconte cette volonté, ce côté très décidé de ne pas se laisser abattre par l'adversité.
1: Mais sur les réseaux sociaux, les insultes racistes, homophobes et les menaces de mort pleuvent.
3: Certains le jugent pas assez français, trop homo pour représenter son identité marocaine. Ça va jamais.
5: C'est dur quand on est en train de réaliser ses plus grands rêves de devoir se faire taper dessus tout le temps, toute la journée.
3: Sa chance, d'une certaine manière, c'est d'être très bien entouré, notamment par sa maman, sa communauté, qui fait que ça l'aide à tenir le cap.
1: Le jeune artiste reste digne, se coupe des réseaux sociaux et se produit sur la scène de l'Eurovision.
3: Vraiment à la fin de cette prestation, je me souviens, j'étais avec une partie de la délégation française, moi j'en avais les larmes aux yeux, il a toujours gardé la tête haute et ça c'est assez admirable.
1: Bilal Hassani termine 16e, depuis la haine en ligne ne s'est jamais vraiment arrêtée, le chanteur est toujours victime de cyberharcèlement régulier.
0: Merci Flavien Groyer, histoire à lire et à réécouter sur ici.fr. On croise les doigts pour la France avec Monroe. La finale, c'est donc demain soir sur France 2. En attendant, nous on retrouve une équipe championne dans son domaine, c'est l'équipe d'ici matin. Très bon vendredi.
6: Et bon réveil dans Lyon, une météo un petit peu fraîche matin, on va voir ça dans quelques instants. Bonjour Thierry Boulan.
7: Bonjour Julien.
6: Les informations avec vous, c'est parti, on se réveille, je vous le dis déjà d'avance, ce sera quand même un petit peu frais pour les jours à venir, on est le 15 mai.
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6: Nous sommes donc le vendredi 15 mai 2026. Les informations, Thierry Boulan, l'immeuble fragilisé de la rue Fécaudry à Auxerre pourrait s'effondrer du jour au lendemain.
7: Oui, c'est le verdict du rapport que doit rendre l'expert ce matin à la mairie après une inspection minutieuse. 17 habitants, je vous le rappelle, ont été évacués en urgence il y a une semaine et ils ne sont pas prêts de retrouver leur canapé. L'expert confirme la dangerosité du bâtiment, Clément Viron.
9: C'est surtout l'état du pignon droit de la bâtisse, très fragile, qui a attiré l'attention de l'expert. Le pignon, c'est ce mur indispensable pour soutenir la charpente. Il menace de s'effondrer et c'est d'ailleurs de là que sont tombés plusieurs débris. On attend désormais les préconisations de ce rapport, mais ce que l'on sait déjà, c'est que la ville d'Auxerre va donner aux propriétaires un délai très restreint pour entamer des travaux, quelques jours selon le maire. Sinon, eh bien, c'est la municipalité qui le fera avant de lui envoyer la facture. Nous voulons aller vite, explique Mathieu Debin, mais tout cela, bien sûr, doit se faire dans un cadre légal. C'est pourquoi la ville doit prendre un nouvel arrêté, un arrêté cette fois de mise en sécurité. L'objectif pour la mairie, c'est que les habitants regagnent leur logement et que les commerces rouvrent le plus tôt possible.
7: Des précisions de Clément Viron à retrouver sur notre site internet ici.fr. En attendant, la rue Fécaudry à Auxerre est toujours inaccessible au public sur une vingtaine de mètres du numéro 9 au numéro 20. À Saint-Georges-sur-Bauche, un premier pas dans le bras de fer entre un riverain et European Homes, dont le chantier empiète sur une propriété. Cette semaine, un géomètre a partiellement reborné le terrain. Reste désormais à remettre la parcelle en état. Depuis des mois, le propriétaire dénonçait le passage d'engins de chantier sur son terrain et celui de son voisin. Les riverains réclament maintenant un chemin d'accès plus large. Toutes les infos sont à retrouver sur notre site. Les magasins Bouchara de Dijon et de Chalon-sur-Saône sont sauvés, mais pas celui d'Auxerre. Reprise par la société hongkongaise AA Investment, l'enseigne conserve 25 magasins en France et 184 emplois. En revanche, 28 boutiques ferment leurs portes, entraînant la suppression de 358 postes. À Auxerre, le rideau est déjà tombé la semaine dernière. C'est un pavé dans la mare à Vallon. Les habitants ont récemment reçu une lettre signée Rémi Prouméline. L'élu auxerrois y révèle avoir saisi le procureur de la République pour des pratiques qu'il conteste. Au cœur du dossier, l'utilisation de grattés de route des résidus de chaussées dans une affaire remontant à l'an dernier, mettant en cause le maire de Vallon, François Beaulieu. On vous explique dans l'info d'ici. À 6h30.
10: En football, la GIA est loin d'être favori face à Lille dimanche, mais les Bourguignons ont quand même des raisons d'y croire.
7: Oui, les Lillois n'ont pas perdu depuis 13 matchs. Ils jouent contre Auxerre une place en Ligue des Champions. Mais il y a un mais, les Auxerrois pourraient éviter les barrages avec un match nul. Et ce résultat n'est pas forcément inaccessible, explique Thomas Lavaux, le journaliste du réseau ICI qui suit le LOSC.
11: C'est vrai que le LOSC là, reste sur une belle victoire face à Monaco. Monaco qui était un concurrent pour la Coupe d'Europe. Mais sur cette bonne série de 8 victoires et de 5 matchs nuls, on se rend compte que sur ces 5 matchs nuls, 2 ont été obtenus lors des 2 derniers matchs à domicile, à Pierre-Mauroy et face à Nice et au Havre. C'est un peu l'anecdote de cette fin de saison, c'est que le LOSC termine sa saison en recevant les 3 potentiels barragistes face à des blocs un peu bas, face à des équipes à la philosophie très défensive, le LOSC peut avoir quelques difficultés. Alors, on se rassure quand même un peu du côté lillois. On sait qu'il y a du potentiel à la JOCR, il y a une capacité de projection à la JOCR. Mais recevoir, assumer le statut d'équipe favorite qui doit assurer la qualification en Ligue des Champions à domicile, le LOSC, dernièrement, n'a pas été très à l'aise.
7: Des nordistes en grande forme, mais pas si confiants que ça. On va retrouver Thomas Lavaux dans la chronique de la GIA à 6h40. Lille-Auxerre, c'est ce dimanche à 21h et même dès 20h30 pour l'avant-match dans Studio Foot. Nous aurons aussi un œil sur Nice, le barragiste qui reçoit Metz, et sur le Havre qui a un point d'avance seulement sur la GIA et qui se déplace à Lorient. Fin de parcours pour le Stade auxerrois. Dernier représentant de Lyon en Coupe de Bourgogne-Franche-Comté. Le club auxerrois a cédé hier face à Pontarlier, opposé à une équipe évoluant deux divisions au-dessus. Les joueurs de Régional 2 se sont inclinés 3-0. Le rêve s'arrête donc aux portes de la finale. Cap sur Brandebourg, sur la Havel, où débute aujourd'hui la deuxième manche de la Coupe du Monde de canoë-kayak. Francis Mouget, licencié de l'OCKA, sera engagé en K4 aux côtés de Kylian Koch, Guillaume Keller et Noé Martin, avec l'ambition de pagayer vers les premières places.
10: Un génie universel passe le printemps et l'été dans Lyon.
7: Oui, le château de Maulne à Cruzil-Châtel accueille 80 maquettes et des archives rares de Léonard de Vinci. L'artiste, l'inventeur, le scientifique, l'humaniste, on voyage à travers toutes les facettes du créateur italien. Cette exposition a été présentée un peu partout en Europe avec le même succès. Et pour cause, elle est surprenante, Julien Frénois.
12: Dans les premières pièces, il y a d'abord des documents de recherche de Léonard de Vinci. Puis au fil des 6 étages du château, on en découvre plus.
13: Je suis assez impressionné.
12: Serge est de passage dans le département et c'est une belle découverte.
13: On ne savait pas du tout que ce Léonard de Vinci, avait exploré différents domaines. Enfin, quand on voit qu'il a inventé ce qui sera plus tard une boîte de vitesse de véhicule, c'est imaginer que ça vient de Léonard de Vinci, alors qu'on le connaît beaucoup plus dans le domaine artistique et, j'allais dire, très proche de François Ier. C'est vraiment pour moi une découverte.
12: Plus de 80 machines et inventions pour une visite pleine de surprises dans ce château aux formes géométriques.
14: Toutes ces machines découlent de plusieurs principes de mouvement, comme les doubles vis et tout ce qui est rotation du mouvement, c'est-à-dire qu'on tourne une manivelle dans un sens et le mouvement va être donné dans l'autre.
12: Anne de Bonaventure, responsable du château, évoque un réel intérêt du public.
14: C'est quelqu'un qui parle à tout le monde, déjà parce qu'il a touché à tellement de choses, tellement de corps de métier, il a apporté tellement.
12: Une exposition qui tourne depuis une quinzaine d'années en France, mais aussi en Turquie, aux Pays-Bas et en Belgique.
7: Et pour découvrir les autres liens entre le château de Maulne et Léonard de Vinci, vous avez jusqu'au 30 août pour cela. L'entrée coûte 10 euros pour les adultes. Enfin, c'est un des premiers serial killers de l'époque contemporaine. Il est malheureusement iconé. Toby Nathan animera ce soir une conférence sur l'assassin du genre humain, l'histoire du docteur Petiot. Il est né à Auxerre en 1897. Marcel Petiot, qui fut condamné à mort en 1946 pour 27 assassinats. Il promettait la fuite à des familles juives avant de les dépouiller et de les faire disparaître. La conférence est à 18h30 à l'abbaye Saint-Germain d'Auxerre. 6h07, vous écoutez ici au Auxerre. Il fait froid ce matin.
10: Oui, il fait froid et honnêtement, le week-end, ce sera pas formidable, même s'il fera un petit peu plus chaud qu'aujourd'hui. Aujourd'hui, vendredi 15 mai, les éclaircies s'élargissent en matinée, nous dit Météo France. Et puis en début d'après-midi, les nuages seront à nouveau majoritaires avec un risque d'orage. En fin de journée, c'est l'instabilité qui va se résorber. Seules de rares averses tomberont dans l'Auxerrois, dans la Puisée ainsi que sur le nord du Morvan. Mais alors, côté température, c'est vrai qu'on s'attend un petit peu mieux pour la mi-mai, puisque les maximales aujourd'hui dans Lyon se situeront entre 13 et 14 degrés. Puis il y a un signe qui ne trompe pas, c'est que les nuits sont très très fraîches la nuit suivante. Dans la nuit de vendredi à samedi, on attend des températures aux alentours de 1 à 3 degrés. Donc le soleil reviendra, mais pas tout de suite.
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10: On verra la grisaille, on verra la pluie, on verra aussi quand même quelques éclaircies. Allez, on se réveille en musique tranquillement avec Francis Cabrel et sa Sarbacane.

0: Barbacane de Francis Cabrel sur Ici Auxerre. Bon réveil.
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0: On est le vendredi 15 mai, il est un peu plus de 6 heures. Et donc, qu'est-ce qui s'est passé un 15 mai? Ben tiens, par exemple, le 15 mai 1855, c'est la première exposition universelle en France. Alors, sitôt après la première exposition universelle de Londres, en 1851, et peut-être un peu par jalousie, reconnaissons-le, le président Louis-Napoléon Bonaparte décide de damer le pion aux Anglais et lance ce projet d'une exposition universelle à Paris. Le 15 mai, rien à voir, et beaucoup plus tard, en 1976, c'est le premier tirage du loto. Et puis en 1768, c'est la France qui se rachète une petite île de beauté puisqu'elle rachète la Corse à la République de Gênes. Aujourd'hui, le 15 mai, c'est l'anniversaire de qui? C'est l'anniversaire d'Andy Murray qui s'est illustré dans le tennis. Anniversaire d'Ousmane Dembélé également, ça c'est le football. Football également avec un bon anniversaire à Patrice Evra. Et puis quelqu'un qu'on aime bien, c'est Michael Field. Son plus grand tube, évidemment, c'est ça.

15 mai 1953 à Reading dans le Berkshire, évidemment c'est en Angleterre. Il est le troisième d'une fratrie de musiciens. Et ceci dit, Michael Field a l'air d'aimer la musique puisqu'il a eu lui-même 7 enfants. Et puis nous, on aime beaucoup Michael Field parce qu'il avait rendu hommage à nous, aux Français, en tout cas à notre pays, à la France, avec cette chanson « To Friends ».

0: France, Mike Oldfield. Bah, du coup, un très très bel anniversaire à Mike Oldfield.
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0: Tiens, côté musique, on aura Terence Trent d'Arby. Pour l'heure, on va parler de la rupture de médicaments. Consultation matinale hein, ce matin sur votre radio ici. Et donc, pas de désert médical avec notre médecin. Ce matin, on parle de ces ruptures de médicaments et notamment les médicaments contre l'hypertension.
5: Bonjour à toutes et à tous. Ce ne sont pas tous les hypertenseurs qui sont concernés, mais la nitrandipine qui est prescrite à près de 50 000 patients. Et c'est une tension d'approvisionnement indéterminée. Ça, c'est le mot un peu savant et administratif. Mais en clair, il n'y en a plus dans les pharmacies. Alors, il y a des risques, évidemment, si vous êtes hypertendu, parce que je ne parle pas uniquement de louper son comprimé du soir. Je parle de rupture de tout votre traitement, et donc c'est un arrêt brutal et prolongé du traitement. Et pour un patient hypertendu, hypertendu chronique, interrompre du jour au lendemain son antihypertenseur, ça peut provoquer ce qu'on appelle un effet rebond. C'est-à-dire que la tension artérielle va remonter en flèche, parfois très vite, et ça expose à un risque d'accident vasculaire cérébral, de complications cardiaques. Donc, premier message déjà, il ne faut jamais arrêter son traitement de son propre chef. Il ne faut pas non plus stocker par crainte de manquer, parce que ça va encore amplifier les tensions, et notamment pour le voisin. Alors vous allez me dire, ok, mais comment on fait? Le réflexe, c'est de ne pas courir 10 pharmacies différentes, mais de raisonner en équipe. Premier geste, c'est d'appeler son médecin traitant. Votre médecin peut très bien prescrire un autre médicament, un médicament alternatif, soit un générique équivalent, soit une autre molécule aux effets très proches. Et puis votre pharmacien, il a accès à une base d'équivalence aussi thérapeutique. Il peut vous dépanner, mais ne restez jamais sans solution plusieurs jours.
0: Alors c'est le cas pour l'hypertension, docteur, mais ces ruptures touchent d'autres médicaments?
5: Le phénomène des ruptures, il est beaucoup plus large. Alors récemment, on a eu des tensions sur l'amoxicilline, c'est l'antibiotique le plus prescrit, notamment aux enfants, sur certains corticoïdes comme la prednisone, ou encore sur les psychotropes pour des malades psychiques. Et les tensions ou les ruptures sont importantes, et les autorités de santé, la NSM, met à jour régulièrement la liste. Donc je vous invite vraiment à aller voir les médicaments en tension ou en rupture. Le site, c'est ansm.santé.fr, c'est la référence officielle. Et face à ces ruptures, il y a un réflexe universel, c'est d'anticiper. Pour tout traitement chronique, on demande à son médecin une prescription de 3 mois, par exemple. Comme ça, vous avez 3 mois devant vous pour réagir tranquillement. Et surtout, n'attendez pas d'avoir pris la dernière pilule pour renouveler votre ordonnance. Si vous sentez que votre stock diminue un peu, signalez-le à votre pharmacien. Et en résumé, on n'arrête jamais seul son traitement. On contacte son médecin pour une alternative et on anticipe les renouvellements. Allez, d'ici là, portez-vous bien.
0: Merci pour tous ces conseils, docteur Kerziek. On les retrouve quand on veut en allant sur ici.fr. Prochain rendez-vous avec l'info, 6h30, bien sûr. On va parler de la GIA. Vous attendez ce match avec impatience, nous aussi. Ce sera à vivre en direct sur notre antenne, bien sûr. Dans quelques instants, il y aura l'horoscope de Catherine Viguier. On en est là, on va peut-être se tourner vers les astres pour tout savoir.

0: 10 avec Terence Trent D'Arby, Sign Your Name sur Ici Auxerre.
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0: L'horoscope dans quelques instants. Pour l'instant, c'est les gens d'ici avec Sébastien Azzopardi qui est responsable de production à la brasserie de Vézelay à Saint-Père. Il faut dire que la bière pour lui, c'est presque une histoire de famille.
2: Mon papa, qui s'est mis à tenir des bars aux alentours de 35 ans, était joueur semi-professionnel de football. Et ma maman, ils ont pris un bar en pleine campagne. J'ai connu ça, donc je suis arrivé dans un bar, j'avais 10 ans. J'ai mes oncles, mes tantes, mes cousins tiennent des bars aussi, un peu partout en France, Nice, Fécamp. Donc j'ai baigné là-dedans. Et dans la Marine nationale, quand j'ai fait mon service, j'étais barman également. Ensuite, je suis parti vers un autre métier qui était plus artistique. J'étais maître pâtissier, donc des créations en chocolat, en sucre tiré. Et les choix de la vie, au bout de 15 ans, j'ai changé de métier. Et un jour, on m'a offert un petit kit pour faire de la bière, il y a à peu près 18 ans de ça. Et je me suis dit, on m'offre un kit qui est tout prêt, j'ai juste de l'eau à la levure à faire, alors que j'ai créé des recettes en tant que pâtissier. Donc je me suis mis à créer des recettes. Et petit à petit, j'ai conservé mon travail et je faisais ma bière à côté. Et j'ai continué comme ça, j'ai créé une micro-entreprise, une SARL. Et avec le Covid, malheureusement, j'ai dû faire des choix dans ma vie professionnelle. Et on m'a proposé ce poste ici. Donc je suis arrivé à Vézelay en 2021.
0: Et ce sont les hasards de la vie qui l'ont amené à Saint-Père, lui qui est originaire de l'ouest de la France et qui est tombé amoureux de notre département.
2: Je suis Picard, de la baie de Somme pour être précis, la baie des phoques comme ils disent. Je ne regrette rien, seulement le cri des mouettes, ça me manque un petit peu le cri des mouettes. Mais les paysages sont magnifiques, les gens sont très chaleureux. J'ai retrouvé un petit peu cette solidarité dans cette région des années 80, dans ma région natale qu'on a perdu un petit peu. Beaucoup de cités dortoirs, on n'est pas loin de Paris, donc les gens partent travailler sur Paris et rentrent le soir. Ici, le week-end, moi je fais des gâteaux, j'en donne à mes voisins, ils me donnent des œufs. Enfin, il y a cet échange encore. Et cette communication qui reste très vivante et très vivace dans les petits coins du Morvan, qui est vraiment très appréciable et que j'adore. Donc ça m'a rapporté quand même une stabilité, pas de stress de route. En fait, à un moment de ma vie, j'ai travaillé sur Paris, donc j'étais très stressé par la route, par les embouteillages, par les gens. Ici, non, j'arrive, je suis serein. On a une entente entre collègues, on est une petite entreprise, donc c'est assez familial. On se parle beaucoup, on échange beaucoup, on se rencontre même en dehors du travail. Et c'est formidable de travailler ici. Et avec la magnifique vue sur la basilique et sur la cure, quoi demander de plus, hein? C'est pas le paradis, mais presque.
0: Sébastien Azzopardi, Picard d'origine, qui était à l'honneur dans les gens d'ici, que vous retrouvez quand vous voulez sur ici.fr.
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1: Conduire, c'est Louane sur Ici au Serre. J'en profite pour vous dire, bien sûr, de rester prudent sur la route.
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1: Bon réveil et peut-être bon week-end prolongé, 6h27 dans moins de 3 minutes, les infos pour l'heure. L'horoscope avec vous, Catherine Viguier. Si j'ai bien compris ce que vous m'avez dit, Catherine, il y a aujourd'hui deux tendances.
5: Une de feu, puis une de terre.
6: Bélier, votre égo en première partie de journée, puis vos richesses matérielles et spirituelles.
7: Taureau, c'est votre journée, celle au cours de laquelle votre belle personne est célébrée.
8: Gémeaux, mettez-vous en retrait, reprenez des forces, vous serez bientôt en pleine lumière.
9: Cancer, agréable journée, vous faites votre place auprès des amis comme de collègues gentils.
10: Lion, journée sérieuse pour vous, mais vous n'êtes pas contre, vous progressez en société ou au travail.
11: Vierge, parfait. Au fil des heures, vous vous sentez mieux avec un voyage peut-être en vue.
1: Et puis, en profitant peut-être de ce week-end prolongé, apparemment, Catherine, les scorpions et les balances sont dans la bonne période pour un rendez-vous amoureux.
12: Balance, fin de semaine satisfaisante sur le plan psychologique, mais aussi charnel et financier.
13: Scorpion, si vous rêvez de l'appeler ou de le ou de la rejoindre, eh bien, lancez l'invitation.
14: Sagittaire, besoin de clarté dans votre esprit, à votre domicile, enfin un peu partout.
15: Capricorne, la lune en signe de terre vous convient parfaitement, vous passez une très belle journée.
16: Verseau, le foyer est l'objet de toute votre attention, vous allez jouer un rôle majeur au sein de celui-ci.
17: Poissons, vous partez à la découverte d'autres horizons en lisant, en voyageant.
18: Et pour nous tous, eh bien une nouveauté dans notre vie nous enchante.
1: On a hâte, merci beaucoup Catherine.
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1: À 6h40, on parlera bien sûr de l'AGIA et de notre adversaire, hein, qui n'est pas des moindres. On parlera de Lille. Et puis Thierry, dans l'info d'ici, le maire de Vallans a-t-il dérapé en récupérant des gravillons?
19: C'est la question que pose cette lettre d'un conseiller communautaire qui dénonce l'utilisation au profit du premier magistrat de résidus de goudron récupérés sur un chantier. Une pratique donc qu'il dénonce. On va vous expliquer pourquoi dans un instant avec Léni Flouva. Mais tout de suite, il est 6h30. L'actualité en France et à l'étranger, c'est le 90 secondes. Un 90 secondes présenté ce matin par Valentine Letesse. Et ce matin, à la une, un jeune de 15 ans tué à Nantes sur fond de narcotrafic. L'émotion est immense dans l'immeuble visé.
20: Des ados victimes du trafic de drogue à Nantes. Un jeune de 15 ans a été tué hier soir dans une fusillade. Deux autres de 13 et 14 ans sont blessés. Tout le quartier de Port-Boyer est sous le choc.
21: Je suis émue parce que j'ai entendu cette maman crier comme on avait tué son bébé. Elle n'a pas arrêté de hurler. Ça ne peut pas mourir un enfant à 14 ans. Ça ne peut pas mourir en fait.
20: Le ministre de l'Intérieur est attendu à Nantes ce matin. Deux nouvelles plaintes déposées contre Patrick Bruel. Ces femmes l'accusent d'une tentative de viol et d'une agression sexuelle. C'est la seconde fois qu'elle porte plainte après le classement sans suite des premières, faute de preuves suffisantes. Piégé par un chasseur de pédocriminels, un ancien professeur de sport est placé en détention provisoire en Haute-Saône pour proposition sexuelle faite à un mineur, en l'occurrence à un internaute déguisé en jeune fille de 14 ans grâce à l'intelligence artificielle. Le calendrier sera-t-il tenu? Les négociations pour le rachat de SFR sont censées se terminer aujourd'hui, mais Bouygues, Orange et Free risquent de repousser la date butoir soir et de prolonger l'inquiétude des 2000 salariés de l'opérateur. Toute la filière du chanvre bouleversée par l'interdiction de vendre des produits alimentaires à base de CBD, tisane, huile et autres bonbons à base de cannabidiol. La mesure entre en vigueur ce vendredi après plusieurs centaines de cas d'intoxication. On connaît désormais la liste des Bleus sélectionnés pour la Coupe du Monde en Amérique. Ils sont 26 et surprise, Robin Risser, Maxence Lacroix et Jean-Philippe Mateta sont du voyage. La liste complète de Didier Deschamps sur ici.fr.
19: Merci Valentine, on vous retrouve tout à l'heure pour l'actualité en France et à l'étranger à 7h30. Mais pourquoi les habitants de Valence ont-ils récemment reçu un courrier d'un élu auxerrois ? Une lettre signée Rémi Prouméline pour des faits remontant à l'année dernière et qui concerne l'ancien conseiller municipal et l'actuel maire du village au sud de l'agglomération, François Beaulieu. Un texte où l'on apprend que l'élu auxerrois a porté à la connaissance du procureur de la République des pratiques qu'il dénonce. Au cœur de ce dossier, l'utilisation de gratter de route, Léni Flouva.
0: Cette histoire commence avec des travaux de la Nationale 151 et la réutilisation de ces fameux grattés de route. Imaginez du goudron décomposé que l'on peut réutiliser un peu comme du gravier. Un accord avait été passé entre la société de BTP et les communes de Gidévec et Valan pour que celles-ci récupèrent ces matériaux pour leurs chemins communaux. Sauf qu'une partie d'entre eux ont été répandus sur la propriété de François Beaulieu. Un constat dressé par l'ancien maire de la commune, Bernard Rieu, pendant le conseil municipal d'octobre 2025. François Beaulieu, maintenant élu maire de Valence, assure avoir voulu rendre service et fait savoir par l'intermédiaire d'une lettre de son avocat lors du conseil de janvier 2026 qu'il ne restituera pas ces matériaux qui étaient en surplus de la quantité attribuée aux communes. Après plusieurs discussions tendues en séance, l'ancien maire et les élus de la précédente mandature ont finalement décidé de ne pas donner suite à ce dossier.
19: Alors Léni, si la municipalité a décidé de ne pas donner suite, pourquoi un élu d'Auxerre s'en mêle ?
0: Rémi Prouméline est originaire de la commune et il estime que cette récupération de matériaux n'est pas légale et qu'elle doit faire l'objet d'une appréciation judiciaire.
2: Donc j'ai transmis au procureur de la République d'Auxerre, j'ai pas à me justifier, maintenant c'est à la justice de faire son travail. Et je tiens également à rappeler que chacun bénéficie de la présomption d'innocence et que seule la justice est compétente pour établir les faits et que le cas échéant en tirer les conséquences.
0: L'affaire va même plus loin puisque toutes ces tensions ont mené François Beaulieu à porter plainte pour diffamation, selon nos informations, contre trois élus dont l'ancien maire de Valence. Aujourd'hui, le dossier est bien sur le bureau de la nouvelle procureure d'Auxerre qui confirme avoir bien reçu le signalement.
19: Et contacté, François Beaulieu a indiqué ne pas souhaiter répondre à nos questions. Son avocat n'a finalement pas donné suite non plus à nos sollicitations.
1: L'info revient à 7h. Thierry, ce sera avec des supporters de l'AGIA qui croisent les doigts.
19: Oui, à 48 heures d'une rencontre décisive à Lille, ils veulent croire à l'exploit des Auxerrois face à une des toutes meilleures équipes de Ligue 1. L'AGIA qui joue son maintien direct parmi l'élite sur cette rencontre. Des supporters auxerrois qui restent optimistes. Vous l'entendrez tout à l'heure dans le prochain journal. Et puis dans un instant, on va aussi parler de cette rencontre avec Thomas Lavaux. C'est le journaliste qui suit le LOSC tout au long de la saison. Il va nous dire s'il pense que la GIA a sa chance ou pas. 6h34, vous écoutez ici Auxerre, la météo de ce matin, couvrez-vous. Hein.
1: Ah oui, il fait frais, franchement, il fait sacrément frais, surtout la nuit. C'est vrai qu'on est en droit d'attendre un peu plus de soleil au mois de mai, mais on est dans cette météo comme ça un petit peu capricieuse. Météo France nous parle d'éclaircies qui vont s'élargir en matinée, mais en début d'après-midi, les nuages sont à nouveau majoritaires avec un risque d'orage. Et d'ici la fin de journée, cette instabilité va se résorber. Seules quelques rares averses tomberont dans l'Auxerrois, dans la Puisée.

0: La groupie du pianiste jusqu'au bout. Michel Berger, bien sûr, sur Ici au Serre.
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0: Il est 6h40 et si vous n'êtes pas sorti de chez vous, il fait un petit peu frais. Comme chaque vendredi, la chronique de l'AJA consacrée au prochain adversaire, Auxerre, qui se déplace à Lille dimanche pour la dernière journée de Ligue 1. Un duel que tout oppose, évidemment, l'AJA 15e qui rêve de décrocher son maintien sans passer par les barrages. Mais en face, le LOSC 3e qui veut son ticket pour la Ligue des Champions. Une équipe invincible en championnat depuis près de 3 mois. Alors là-bas, le mot d'ordre, c'est la victoire et rien d'autre. Comme nous explique le journaliste d'ICI Nord et suiveur du LOSC, Thomas Lavaux.
2: Désormais, ce serait une faute professionnelle de ne pas finir troisième. Donc l'objectif, il est très très clair, c'est

0: de gagner à Pierre-Mauroy pour entériner cette troisième place, parce que cette troisième place, elle qualifie directement pour la phase de poule de la Ligue des Champions. Si vous terminez quatrième, c'est pas du tout la même chose. Faudra passer par un tour de qualification. Donc maintenant, le but, c'est de se faciliter la vie, hein, c'est d'assurer cette troisième place, parce que, bah, financièrement parlant, c'est pas du tout la même chose pour boucler le budget de la saison prochaine. Puis parce que même en termes de classement de la Ligue 1, c'est pas la même chose de finir quatrième que de finir troisième.
1: Elle est quand même folle, cette fin de saison lilloise, parce qu'en début d'année, il y avait quand même une crise de résultats, l'entraîneur était sur la sellette. Qu'est-ce qui a fait que le LOSC a retrouvé le droit chemin?
0: Bah, c'est un peu le paradoxe, c'est qu'il n'y a pas eu de bouleversement. Oui, Bruno Genesio a été menacé. Ses relations avec le président Olivier Létang sont pas forcément très très chaleureuses. Et puis, il n'y a finalement pas grand-chose qui a changé. Genesio a été conforté à son poste. Il y a eu peut-être un petit peu moins de blessés. C'est pas du très très grand football, c'est plus basé sur l'intensité, sur l'impact, sur la projection. Mais quand Lille est capable d'imposer son rythme, Lille peut faire très très mal. Et bah, depuis ce gros coup de mou en janvier-février, Lille est tout simplement la meilleure équipe de la Ligue 1 sur les 3 derniers mois, 8 victoires pour 5 matchs nuls.
1: Alors finalement, est-ce qu'on s'inquiète de la venue de la GIA du côté de Lille ?
0: Pour être honnête avec vous, l'objectif Ligue des Champions, il relègue toutes les considérations auxerroises au rang de péripéties, hein, dans cette rencontre. Alors attention, cela dit, on se rend compte que sur ces 5 matchs nuls, 2 ont été obtenus lors des 2 derniers matchs à domicile et face à Nice et au Havre. C'est un peu l'anecdote de cette fin de saison, c'est que le LOSC termine sa saison en recevant les 3 potentiels barragistes. Alors, on se rassure quand même un peu du côté lillois, on sait qu'il y a du potentiel à la JOCR, mais recevoir, assumer le statut d'équipe favorite qui doit assurer la qualification en Ligue des Champions à domicile, bah, le LOSC dernièrement n'a pas été très à l'aise avec ce paramètre-là.
2: Thomas Lavaux, journaliste pour Ici Nord, répondait aux questions de Clément Viron. Lille face à la GIA, c'est ce dimanche à 21h au stade Pierre-Mauroy. Match à vivre, bien sûr, sur votre radio à partir de 20h30. Avant 7h, rien à voir, mais on va parler du Festival de Cannes. Et dans quelques instants, avec notre vétérinaire, eh ben on va voir que si votre chat vous ramène des souris, oui, vous pensez que c'est un cadeau, pas vraiment. Ça veut surtout dire qu'il pense que vous êtes peut-être un petit peu nul. On en parle juste après ça.
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2: Il est question des chats. Votre chat vous apporte des proies. Qu'est-ce que ça veut dire? La réponse avec notre vétérinaire. Parce que, reconnaissons-le, c'est vraiment un réveil qu'on préférait tous éviter. On pose le pied par terre et la surprise, une souris à moitié dévorée qui trône fièrement sur le tapis du salon. Et puis à côté, votre chat qui vous regarde avec insistance, en poussant un petit miaulement de triomphe. Le docteur Pierre Fabin décrypte avec nous cette petite livraison très spéciale.
7: Alors, c'est une attention très touchante, mais on va tordre le cou à cette idée très humaine du cadeau de remerciement. Pour comprendre ce geste, il faut observer comment les félins fonctionnent à l'état sauvage. Dans la nature, une mère chatte ramène des proies à ses chatons pour deux raisons. Les nourrir et leur apprendre à chasser. Si votre chat vous ramène une souris au pied du lit, ce n'est pas pour vous remercier, c'est parce qu'il vous considère comme un membre de sa famille, mais un membre totalement incompétent en matière de survie. En résumé, il prend soin de vous parce qu'il a bien remarqué que vous étiez bien incapable d'attraper un oiseau vous-même.
2: Il nous prend donc pour des gros chatons maladroits, mais parfois, la pire des surprises, c'est quand la souris est encore bien vivante et part se cacher sous le canapé. Pourquoi ne pas finir le travail dehors ?
7: Alors, c'est là que le cours de chasse passe au niveau supérieur. La mère chatte fait exactement la même chose avec ses petits. Elle commence par ramener des proies mortes, puis quand ils grandissent, elle ramène des proies blessées ou vivantes pour qu'ils s'entraînent. C'est littéralement une invitation à la pratique. Il vous dit « Allez, à ton tour, montre-moi ce que tu sais faire. Il y a aussi une autre explication plus pragmatique. Votre maison est le cœur de son territoire, la zone la plus sécurisée. Il ramène sa prise à l'abri des autres prédateurs pour la consommer au calme. Mais une fois à l'intérieur, il préfère finalement aller manger ses croquettes qui l'attendent et il abandonne sa proie sur votre paillasson.
2: L'intention est bienveillante de sa part, mais le résultat est souvent traumatisant pour nous. Comment doit-on réagir face à cette offrande? Faut-il le gronder pour l'empêcher de recommencer?
7: Et surtout pas, il ne faut jamais gronder un chat qui ramène une proie. Chasser est à son instinct le plus profond. Le punir pour cet acte, c'est le punir d'être un chat. Il ne comprendrait pas votre colère et ça va générer un stress immense. La meilleure réaction, même si c'est difficile, c'est de l'ignorer poliment. Attendez simplement qu'il tourne le dos pour faire disparaître le cadavre discrètement. Si vous voulez limiter le massacre de la petite faune locale, la meilleure astuce, c'est d'épuiser son instinct de prédation. Jouez avec lui tous les jours avec une canne à pêche. Un chat fatigué est un chat qui chassera beaucoup moins.
2: C'est noté, merci pour tous ces conseils Pierre Fabin. Je retiens que voilà, si un chat m'amène une petite souris, c'est qu'il me considère comme un chaton un peu maladroit et incapable de se nourrir lui-même. Il est 6h46 dans l'humour en tube juste avant 7h. On parlera du Festival de Cannes et vous verrez, ça fait pas que des heureux.

0: sacré duo, hein, Dao et Dany. Étienne Dao avec Dany Commun. Boomerang, il est quasiment 6h50, il fait déjà jour, est-ce qu'il fait beau? Tiens, on va parler de la météo en allant du côté de Saligny avec Arlette. Bonjour Arlette.
1: Bonjour Julien.
0: Ça va bien ce matin?
1: Ça va, et vous?
0: Ah bah je dors très bien, il fait froid, moi je dors bien quand il fait froid, donc...
1: Oui, il fait froid.
0: Hein, franchement, on laisse pas la fenêtre ouverte. La nuit prochaine, Arlette, il fera entre 1 et 3 degrés, c'est pas des
1: bêtises. Oui, bah de toute façon, même quand il fait chaud, moi je laisse pas ouvert, parce qu'après les moustiques...
0: C'est vrai, vous avez raison. Ah mais quand il fait chaud, on dort pas trop bien. Quelle météo, là, vous avez du côté de Saligny?
1: Alors, là, il fait gris.
0: Oui.
1: Il y a un peu de brume.
0: Oui.
1: Et 3 degrés.
0: D'accord. Ah, 3 degrés, hein, c'est vraiment. Hein.
1: Ouais, c'est.
0: On a hâte d'arriver quand même dans la vraie météo du mois de mai avec.
1: On a eu chaud quand même, hein.
0: Il y a quand même du soleil, je suis d'accord avec vous. On a tout en fait en ce moment, de toute façon. On a des nuages, on a de la pluie, on a du soleil, on a tout dans la
1: hier, on a été gâtés.
0: Ouais, on a eu du vent, j'ai été marcher un petit peu. Bon, bah, j'ai pris la pluie, hein, j'avais pris mon.
1: Ah,
0: bah,
1: ça, je me doute. Hein.
0: Qu'est-ce que vous allez faire aujourd'hui avec cette belle journée, Arlette?
1: Eh ben, je sais pas. Pour l'instant, je sais pas, parce que ça donne pas envie de sortir. Je sais pas.
0: Vous allez rester à la maison tranquillement, quoi.
1: Pour l'instant, je sais pas. Moi, j'aime bien bouger, alors je sais pas. Hein.
0: Mais j'aimerais bien vous rassurer en vous disant, bon, Arlette, aujourd'hui, il fait pas beau, mais demain, voilà, samedi ou dimanche.
1: Oui, mais tous les jours.
0: C'est ça.
1: On regarde et.
0: C'est que on est parti pour plusieurs jours. Bon, demain, ceci dit, ce week-end, on regagnera quelques degrés puisque aujourd'hui, ce sera 14 maximum.
1: Et la semaine prochaine, ça va remonter. Hein.
0: Voilà, on a quand même un petit peu hâte d'avoir des jolis après-midi bien ensoleillés. Oui. Bon, on se permet de vous faire des gros bisous, Arlette, et puis on vous dit à très bientôt.
1: Moi de même.
0: La belle
1: journée.
0: Salut Arlette.
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0: Ah, elle était de bonne humeur, ça nous a fait plaisir. Tiens, on va vous donner quelques idées sorties. Si vous êtes fan de mobilette, eh ben, viens rouler avec ta mob. Ce sera le dimanche 17 mai dans la ville de Tonnerre. C'est les Belchaumilex. C'est un club de mobilette ancienne qui organise ça. Alors, ils sont nés en 2024 à Belchaume. Un Belchaumilex qui rassemble des passionnés de mobilette vintage, ancienne, comme on dit, qui date d'avant l'an 2000. Et c'est une passion qui traverse les âges, puisqu'il y a des participants qui sont très jeunes. Il y en a qui sont âgés de 18 ans. Et puis, il y a évidemment les gens qui ont 70 ans, qui ont connu la grande époque des mobilettes, je pense à mon papa. Deux objectifs, hein, la sécurité et la découverte du patrimoine. Donc, cette cinquantaine de participants fait une balade de 130 km, la balade du lac. Le parcours, il est nouveau, il passera par des jolies routes. Les participants devront prévoir un peu de carburant, hein, parce qu'il y aura du dénivelé. On passera en l'occurrence par le lac de Marcenay en Côte d'Or et également dans le vignoble, de la Côte de Bar. Ce sera l'occasion de voir et d'entendre de sacrés engins, de discuter avec des passionnés et peut-être qui sait. Ça vous donnera envie de réparer votre vieille mobilette qui prend la poussière à la cave. Rendez-vous dimanche 17 mai à 9h sur le parking de la gare de Tonnerre. Et puis on parlait des chats il y a quelques instants avec notre vétérinaire. Et bien, ce week-end, l'association Eurocat organise cette manifestation les 16 et 17 mai. Vous pouvez visiter le site web eurocatclub.com. Alors cette manifestation, c'est simplement un concours de beauté pour les chats de race. Une trentaine de races sera présente sur les deux jours. En complément du concours général de toutes les races, il y aura un concours dédié le samedi pour la race Savannah et le dimanche pour le Maine Coon. L'événement est ouvert au public, hein, de 10h à 18h. Le samedi et le dimanche. Rendez-vous à Saint-Fargeau. Le matin et le début de l'après-midi seront consacrés à l'examen des chats par les juges qui déterminent le niveau de qualité. Dans l'après-midi, il y a des récompenses qui seront attribuées sur le podium avec la présentation à des sélections des juges et le choix définitif pour les meilleurs chats devant le public. Rendez-vous ce week-end du côté de Saint-Fargeau. Tiens, la musique! The Dire Straits, Money for Nothing, pour nous emmener jusqu'à 7h. Prochain rendez-vous avec l'info. Et d'ici là. Avec Fred Ballard dans l'humour en tube, on va faire un petit tour du côté du Festival de Cannes. Oui, mais vous allez voir que ça fait pas que des heureux le Festival de Cannes. On en parle juste après Dire Straits. Look at them yo-yos, that's the way you do it.

0: l'un des plus grands succès de Dire Straits, du groupe Dire Straits qui a quand même signé quelques succès. Money for Nothing, les 6h57.
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0: Vous vous rappelez forcément de l'acteur Jean-Pierre Bacri et de sa bonne humeur. Bah, le Festival de Cannes ne fait pas que des heureux. Plein feu sur ce festival aujourd'hui dans l'humour en tube. Fred Ballard a croisé sur la croisette ce monstre sacré et très regretté du cinéma français qui n'était pas hyper fan des mondanités.
8: Profite le festival, profite Cannes, monte les marches.
9: Non, j'aime pas les marches. Il n'y a que des cons qui montent les marches.
10: Son enthousiasme débordant et son humeur joyeuse nous manquent cruellement. Mais heureusement pour nous, les guignols ont immortalisé Jean-Pierre Bacri et son franc-parler. Jamais avare de compliments, Jean-Pierre.
9: Hier, ce putain d'escalier, on a vu que Laetitia Casta. J'ai rien contre, mais elle n'est pas actrice. Elle fait la pub de crème à la con pour s'enlever les comédons du pif ou des savons intimes pour se nettoyer la faune.
10: Mais comme quoi, on peut commencer par des pubs peu glorieuses et finir actrice. Hein. Le monde du cinéma est magique et le Festival de Cannes attire parfois des critiques très marrantes.
11: J'y suis allé pour observer un peu ce qui se passe et vraiment un maximum d'opulence. Mais on n'imagine pas à quel point il y a des petits jets qui survolent Cannes, qui atterrissent à Nice. Ensuite, ils viennent en hélicoptère, ils logent dans des palaces en front de mer pour présenter des films sociaux, souvent. Mais en fait, quand ils pensent, c'est un peu des riches qui vont au cinéma pour voir d'autres riches en train de jouer des pauvres. Puis dire à l'un d'entre eux, bravo, t'as très bien fait le pauvre cette année, tu mériterais d'être encore plus riche.
10: Voilà, bah quand on rate la montée des marches et qu'on n'est pas invité aux projections du jour, on peut compter sur Paco Pérez pour nous résumer le Festival de Cannes en trois vannes. On lui décerne la palme d'or du LOL, oh bah oui, à l'unanimité.
0: L'humour en tube, merci beaucoup Fred Ballard.
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0: Nous sommes le vendredi 15 mai 2026. Les informations, Thierry Boulan en football. Les supporters de l'AJA confiants pour le maintien en Ligue 1 et le match contre Lille.
12: Un match à vivre vendredi sur votre radio. Un match à vivre dimanche plus exactement sur votre radio avec ce choc des ambitions. D'un côté, Lille qui rêve de Ligue des Champions. De l'autre, Auxerre qui joue son maintien sans passer par la case barrage. Les supporters iconais restent raisonnablement optimistes. Il n'y a pas de filet de sécurité. Nolan, en tout cas, y croit.
13: Honnêtement, il y a un peu des deux, parce qu'on est sur un club quand même qui joue les barrages. Je trouve qu'on est au niveau de la saison, on est quand même sur un club qui jouait plutôt bien. Et voir qu'ils se battent jusqu'à la fin et voir qu'ils accrochent justement Nice à domicile, ça donne de l'espoir. Enfin, justement, ouais, c'est vrai que sur l'affiche, on est quand même sur une équipe de Lille qui va être plus forte que les autres. Après, j'ai quand même regardé la plupart des matchs de Lille aussi, parce que je suis beaucoup à la Ligue 1. Et je trouve qu'ils ont un jeu qui est quand même assez, on va dire, compliqué. Au niveau de l'attaque, ils sont pas trop offensifs, donc je pense qu'on peut quand même aller les accrocher justement chez eux. En tout cas, moi, je suis confiant pour le maintien direct. Après, c'est vrai que des barrages, ça pourrait être intéressant, surtout qu'on pourrait retrouver Saint-Etienne justement en barrage. Donc en vrai, il y a quand même une petite friction sur ces dernières années avec ce club, donc je trouve ça intéressant de pouvoir les réaffronter en barrage.
12: Les fans ajaïstes sur les nerfs, on en parlera à 8h moins le quart avec Marine Charton. Elle est supportrice et patronne du Bar des Stades à Auxerre. Lille AJA, c'est à vivre sur votre radio, je vous le disais, dimanche soir dans Studio Foot. Et puis sachez encore, puisqu'on parlait de l'AS Saint-Etienne, que les Verts jouent ce soir contre Rodez, le match de play-off pour déterminer qui affrontera le 16e de Ligue 1 en barrage. Du foot encore avec le dernier club iconé éliminé de la Coupe de Bourgogne-Franche-Comté, le Stade Auxerrois, pensionnaire de Régional 2, a logiquement craqué en demi-finale hier face à Pontarlier qui évolue deux échelons au-dessus.
0: Dans l'actualité, la ville d'Auxerre va mettre la pression sur le propriétaire de l'immeuble menaçant, rue Fay-Caudry.
12: L'expert confirme un risque d'effondrement dans le rapport qu'il va remettre à la municipalité aujourd'hui. La rue restera fermée au moins une dizaine de jours. Toutes les précisions sont sur ici.fr. Du nouveau dans l'affaire qui oppose un habitant de Saint-Georges-sur-Bauche près d'Auxerre au groupe European Homes. Cette semaine, un géomètre est passé et le terrain a été partiellement reborné. Reste à remettre en état la parcelle. Ce propriétaire dénonçait depuis des mois le fait qu'une partie de son terrain et de celui de son voisin était utilisée par des engins de chantier pour accéder au chantier d'une résidence de 24 logements. Les riverains qui demandent maintenant que le chemin d'accès soit élargi. Là encore, vous retrouvez tout ce dossier sur notre site internet.
0: Le château de Maulne a choisi cette année de nous plonger dans la tête d'un génie.
12: Jusqu'à la fin du mois d'août, le domaine de Cruzil-Châtel met un coup de projecteur sur Léonard de Vinci avec 80 maquettes et des archives rares sur ses inventions, ses obsessions et ses rêves. Une expo qui a fait le tour de l'Europe et qui arrive tout naturellement dans Lyon. Anne de Bonaventure, responsable du château de Maulne depuis 2024, nous explique pourquoi.
14: Le lien le plus intéressant, c'est que Louise de Clermont, qui est une figure très importante du château de Maulne, c'est elle qui a commandé ce château donc en 1566, a côtoyé François Ier d'abord dans sa jeunesse et ensuite Catherine de Médicis. Comme on le sait, hein, François Ier a accueilli Léonard de Vinci dans le royaume de France, notamment pour développer des projets d'ingénierie. C'est pas que pour la peinture, hein, ça c'est aussi important à souligner. Mais donc il y a vraiment des liens déjà entre des personnes de la cour qui ont côtoyé Léonard de Vinci. Il y a aussi beaucoup ici de machines de construction, de levage, donc qui ont attrait à l'architecture. Et Maulne est par essence un château qui a une architecture folle, unique, qu'on ne retrouve nulle part ailleurs. Donc là, on voit déjà deux premiers liens.
12: Voilà, pour découvrir les autres liens entre le château de Maulne et Léonard de Vinci, vous avez jusqu'au 30 août pour les découvrir donc à Cruzil-Châtel. L'association Trois Petits Chats Avalon organise une collecte aujourd'hui et demain à l'Hyper-U d'Avalon. L'objectif est de refaire les stocks de nourriture et de matériel pour près de 40 chats et chatons soignés chaque jour par l'association engagée depuis 10 ans dans la protection animale.
0: Et si 49 ans après Marie-Myriam, la France gagnait l'Eurovision demain soir?
12: Monroe, tout de blanc vêtu dans un nuage de fumée, a envoûté la salle hier lors de sa dernière répétition. Regarde, c'est le titre qu'elle interprète.
15: Regarde-moi, regarde-toi, c'est ça l'amour.
12: Et quelques heures avant ses répétitions, elle a pu rencontrer les fans français qui ont fait le déplacement à Vienne, comme Mehdi, qui lui a exprimé toute son admiration.
16: Chanson incroyable, franchement, pour une personne de cet âge-là, faire avoir autant de cette maturité vocale et tout, c'est, je suis vraiment impressionné, franchement. Je fais qu'écouter cette chanson et c'est, franchement, bonne chance pour la suite, hein, franchement.
17: Merci.
16: Mais surtout, franchement, t'as vraiment le potentiel pour vraiment animer toute l'Europe et c'est, franchement, bon courage pour la suite. Hein.
17: C'est gentil. Voilà. J'espère que tu aimes sur la scène. J'espère que tu vas aimer.
16: Ah, mais franchement, ça va être incroyable. En plus, je vais être devant, en plus, je vais être avec drapeau français comme ça. On va essayer de te faire entendre un peu.
12: Ouais. Des propos recueillis par Flavien Groyer, donc Monroe qui défend demain soir les chances de la France à l'Eurovision à Vienne.
0: Le saviez-vous, la doyenne des gagnantes de l'Eurovision habite en Bourgogne.
12: Anne-Marie David a élu domicile dans la Nièvre à Saint-Amand-Puisé depuis quelques années. Elle est française, mais elle a remporté l'Eurovision en 1974 pour le Luxembourg avec cette chanson. Elle a aussi représenté la France en 1979 en décrochant une jolie troisième place. Toujours est-il qu'après Marie-Myriam, c'est la seule Française qui sait ce que ça fait de remporter ce concours, même si elle n'a pas réalisé tout de suite que le jury l'avait désignée. C'est ce qu'elle nous avait raconté il y a quelques années.
18: Je sais pas pourquoi, je regardais le tableau d'affichage et je voyais bien que ça se disputait entre l'Espagne et moi, enfin et le Luxembourg, mais j'avais pas fait la relation Luxembourg-Anne-Marie. C'était un truc qui m'échappait complètement. C'est-à-dire que je regardais, je dis ah chouette, le Luxembourg est en train de prendre des points, chouette, le Luxembourg est en train de prendre des points, puis d'un coup on a vu, paf, 129. Et là, c'est mes copains d'à côté, j'étais à côté de Massimo Ranieri qui était le compétiteur italien, et de Ben Kramer qui était le compétiteur hollandais. Et voyant que la jeune femme qui présentait dit ben voilà, et pour la seconde fois consécutive, le Luxembourg remporte le Grand Prix de l'Eurovision. Et moi, je regarde ça, je dis, c'est chouette pour le Luxembourg. Et à ce moment-là, l'Italien me dit, eh, bella, sei tu. Ça veut dire, c'est à toi d'y aller. Et là, je réalise que Luxembourg, c'est moi.
12: Anne-Marie David, vainqueur de l'Eurovision en 1973, elle coule des jours heureux désormais en Bourgogne et samedi ce sera Monroe qui défendra nos couleurs, je vous le disais. Rendez-vous demain soir à 21h et dès 13h aujourd'hui, ici et en direct de Vienne, dans ma France. Un dernier mot pour vous dire que le cinéma Le Vauban à Avallon propose ce soir une activité insolite, une séance de ciné tricot au programme du Crochet et la projection d'Intouchables avec Omar Sy et François Cluzet, le tout dans une ambiance cosy. Les infos sur ici.fr.
0: Parfait pour la météo, c'est
12: ben oui.
0: Cette séance de cinéma tricot, parce que Thierry, la météo c'est frais. Je sais que vous allez me demander, ben je vous le dis tout de suite. Alors, on a quand même des bons points, c'est vrai que cette météo, on est plutôt dans l'instabilité, on a le droit à tout en ce moment, la pluie, le vent, mais aussi des jolies éclaircies. Alors justement, les éclaircies s'élargissent en matinée, nous dit Météo France. D'ici le début d'après-midi, les nuages sont à nouveau majoritaires avec un risque d'orage, et d'ici la fin de journée, cette instabilité va se résorber. Seules de rares averses continueront de tomber dans l'Auxerrois, dans la puisait ainsi que dans le nord du Morvan. Côté température, on est quand même toujours dans la fraîcheur. Hein. Les maximales aujourd'hui, ce sera aux alentours de 13 à 14 degrés. Et on vous le dit, pour la nuit suivante, les températures, les minimales seront aux alentours de 1 à 3 degrés. Il fait encore frais chez nous.
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0: Et dans mon œil avec Gérald Roux, dans quelques instants, on va parler des sous, des finances, des économies, notamment pour les adolescents. Alors restez à l'écoute si ça vous concerne pour l'heure. Indochine qui, eux, sont évidemment des éternels adolescents. L'aventurier.

0: l'aventurier Indochine sur Ici Auxerre.
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0: Avant 7h30, on écoutera vos petits bonheurs. En l'occurrence, Olivier Borde a rencontré Philippe. Philippe qui vient de Blénaud et qui a connu la grande époque. Il a été voir la GIA contre les Verts. Mais vous savez, la grande époque des Verts, celle du Bayern Munich, à l'époque où les années 70, à l'époque où les joueurs avaient les cheveux longs. Il nous racontera un petit peu tout ça dans les circuits courts. On ira à la rencontre d'une restauratrice de tableaux anciens. Et puis, mon œil dans quelques instants. Tout de suite maintenant, là, juste après ça, on va parler de sous. Oui, de l'argent de poche pour les adolescents.
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0: Bon réveil et bon vendredi avec Ici Auxerre. C'est l'heure de mon œil avec Gérald Roux ce matin. Gérald, dont on parle de sous, de finances, d'économie pour les adolescents.
6: Oui, parce que c'est décidé au collège, à la rentrée prochaine, l'éducation économique, budgétaire et financière sera généralisée à toutes les classes de 4e. L'idée est d'apprendre aux ados quelques notions de base d'économie. Quelques heures dans l'année y seront consacrées. Alors on se rassure, ce sera du concret, comme gérer son budget au moment où les ados reçoivent leur argent de poche, apprendre les différentes manières de payer, alors que les moyens de paiement se multiplient, comment fonctionne une banque, comment fonctionne l'épargne, le crédit. Le programme prévoit aussi d'ajouter quelques notions d'économie générale. Il y a quelques mois, un sondage révélait que 40% des 18-24 ans avaient déjà consulté une intelligence artificielle pour des conseils financiers. Plus simplement, en décortiquant sa première fiche de paye, en remplissant sa première déclaration d'impôt, combien de jeunes adultes se sont dit un jour « ça, j'aurais bien aimé qu'on m'en parle pendant mes études ». Car au collège, on nous fait découvrir les mitochondries, on nous apprend le théorème de Pythagore, c'est très bien, mais on ne s'en sert pas forcément beaucoup dans la vie de tous les jours. Alors que la notion de taux d'intérêt, par exemple, ça peut être très utile quand on emprunte de l'argent ou qu'on en prête. Dans certaines familles, très vite, les enfants sont mis au courant par leurs parents. Ils vont jongler très jeunes avec les notions d'argent, de finances, et ça va leur servir toute leur vie. Dans d'autres familles, en revanche, ce sera moins le cas. C'est pour ça que cet enseignement économique en quatrième peut aider à démocratiser toutes ces notions très utiles, ne serait-ce que pour échapper aux arnaques financières qui pullulent sur les réseaux sociaux ou simplement sur le net en général.
0: C'est noté, merci beaucoup Gérald Roux. Tiens, la chanson qui nous ira bien, j'espère, dimanche soir, pour le dernier match de la GIA qui se déplace à Lille. Vous la connaissez cette chanson ? I Will Survive, Gloria Gaynor. Très belle journée et bon week-end à vous.

0: Oui, jusqu'au bout, parce qu'on y croit. Gloria Gaynor à Will Survive, évidemment. Cette chanson était devenue un hymne hein, pour une certaine équipe, championne du monde en 98. On espère que ce message passera aussi dimanche pour la GIA. I Will Survive. Oui, on survivra, on restera en Ligue 1.
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0: C'est une très jolie rencontre pour nos circuits courts. C'est Ludovic Chap qui a découvert le travail d'une restauratrice de tableaux anciens.
2: On a ici, Sarah, le avant-après, une Vierge de Miséricorde. C'est vrai, côté gauche, il y a carrément des écailles de peinture qui ont disparu, c'est tout jauni. Et à droite, franchement, c'est le jour et la nuit.
3: Voilà.
2: C'est ça la finalité de votre travail.
3: C'est ça, c'est-à-dire que je vais réintégrer en fait l'image de la peinture abîmée. Donc mon travail, ça va aller soit de la retouche pointilliste avec des petits points d'apport de couleur, jusqu'à la reconstitution, quand on a des éléments importants manquants. Donc quand c'est dans le cadre de la reconstitution, on va travailler à partir d'archives, un maximum, ou selon les indices que nous apporte la peinture, en sachant qu'on ne peut pas inventer. C'est toujours, on va proposer une image plus ou moins reconstituée, mais on reste toujours fidèle à la peinture d'origine.
2: C'est un métier passion. Qu'est-ce qui vous a mis sur cette voie ?
3: Globalement, c'est l'émission Des Racines et des Ailes qui m'a fait découvrir le métier. Et quand j'ai approfondi un petit peu mes recherches dessus, j'ai découvert que ça touchait à tout. Moi, j'aime beaucoup le manuel, j'aime à la fois les recherches. C'est un métier multidisciplinaire. Même si moi, je suis spécialisée dans la restauration des tableaux, des peintures, on aborde plein de matières différentes, plein de sujets différents, plein d'époques différentes. Donc, c'est un métier très riche.
2: Donc, on peut changer une destinée en regardant une émission de télévision comme Des Racines et des Ailes.
3: C'est ça.
2: Quelle est votre plus belle satisfaction, votre plus belle réalisation, la restauration dont vous êtes la plus fière ?
3: Celle qui a été vraiment gratifiante dans ces dernières années, c'est un très grand format qui appartient à l'église Saint-Pierre de Tonnerre. Le vernis, vous l'avez ici. Le vernis était très jaune, très chancy.
2: Le personnage, c'est quoi ?
3: Alors, c'est Saint-Michel qui terrasse le dragon. Donc on le voit avec ses grandes ailes déployées, le tissu qu'il l'enveloppe, et il va pourfendre le dragon avec une lance à ses pieds. Mais c'est vrai que voilà, on n'imaginait pas du tout mettre à jour des bleus de cette ampleur quand on a nettoyé la peinture. C'est vraiment très gratifiant quand on met à jour de telles couleurs.
2: Ouais, là, je comprends.
3: C'est un plaisir. Ouais.
2: C'est une peinture qui date de quand ? Il n'y a pas la date.
3: Alors là, c'est, je vous dis pas de bêtises, c'est du XVIIe siècle.
2: Bravo. Sarah Monnier, restauratrice de peinture diplômée d'État. Vous êtes à Chaillé, tout près de Saint-Florentin. Oui. Merci Sarah.
3: C'est moi qui vous remercie.
0: Ludovic Chap pour les circuits courts. Vous retrouvez tout ça quand vous voulez sur le site ici.fr. Tiens, on continuera de parler de l'AGIA dans les petits bonheurs avec Philippe qui connaît l'AGIA depuis de nombreuses années. C'est vraiment un fan. Pour l'heure, on écoute Daniel Balavoine.

0: Lipstick polychrome Daniel Balavoine sur Ici Auxerre.
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0: On parle de l'AGIA parce que pour les petits bonheurs, Olivier Borde est parti à la rencontre de Philippe qui vient de Blénaud et qui a connu l'AGIA à la grande époque où ils affrontaient les Verts. La vraie grande époque des Verts, les années 70, le Bayern de Munich, les cheveux longs, tout ça, tout ça.
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8: Bonjour, je m'appelle Philippe, je suis de Blénaud, je suis retraité de la sécurité privée et mon petit bonheur c'est d'aller au stade Abbé Deschamps, voir la GIA, où j'y vais depuis 1977. Où j'ai un super souvenir, c'est d'avoir vu les Verts de 76 qui avaient joué contre le Bayern de Munich. On a été battus par eux en match aller, match retour, en Coupe de France. Et j'ai vu l'équipe de 76 avec toutes les vedettes de l'époque. Il y avait Kurkovic dans les buts, il y avait Jean Vion, Sinagel, si je me souviens bien, Rocheteau. Puis nous, on avait une belle équipe aussi en face, hein, mais bon. Je garde un excellent souvenir de la montée, j'ai pas pu assister au match, mais la montée en Ligue 1, grâce à Maisonnès, Serge Maisonnès et Lucien Denis, qui a marqué le deuxième but sous la barre. J'étais pas au stade à cette époque-là, mais on a écouté ça à la radio. Quand je peux pas assister au match à la Baie des Champs ou à l'extérieur, j'écoute ici au Auxerre pour leurs commentaires qui sont... excellent. Quand on a un but, je fais attention à mes oreilles parce que ça renvoie du lourd.
0: C'est vrai que ça crie un petit peu. On continuera de parler de l'AGIA avec votre invité Thierry Boulan, qui est la patronne des bars, supportrice bien sûr évidemment de l'AGIA.
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0: Thierry Boulan, dans l'info d'ici, les Auxerrois joueront avec le ventre un peu noué dimanche soir.
9: Oui, l'AGIA se déplace à Lille, 3e de Ligue 1, sans filet de sécurité, 15e, premier non relégable. Les Iconés devront gagner et surveiller le Havre et Nice du coin de l'œil. Une soirée à suspense pour les supporters auxerrois qui ne doutent pas de leur équipe, vous l'entendrez dans un instant. Mais tout de suite, il est 7h30, l'actualité en France et à l'étranger, c'est le 90 secondes de Valentine Letess. À la une, le narcotrafic fait une jeune victime à Nantes. Valentine.
10: Un ado de 15 ans tué par balle dans un hall d'immeuble, un autre de 13 ans entre la vie et la mort et un troisième de 14 ans blessé. L'insupportable bilan d'une fusillade hier soir à Nantes. Un règlement de compte selon le procureur sur fond de trafic de drogue. La vidéo a fait le tour des réseaux et des chaînes d'infos. Un ancien professeur de sport est placé en détention provisoire en Haute-Saône, piégé sur internet par un chasseur de pédocriminels. L'internaute a changé son apparence en jeune fille grâce à l'intelligence artificielle. L'endiguement total de l'antivirus en France est tout à fait possible ce matin. Un épidémiologiste l'affirme au vu des tests négatifs des 26 cas contacts des passagers de l'HV Ondus. le bateau de croisière à bord duquel 3 passagers sont morts du virus. Vous pouvez le fumer, mais plus manger de CBD. Tous les produits alimentaires au cannabidiol, tisane, huile et autres bonbons sont interdits à la vente à partir d'aujourd'hui. Certains contiennent des substances interdites, la cause de plusieurs centaines d'intoxications. Des absences surprises chez les Bleus, sélectionnés pour la Coupe du Monde de foot en Amérique. Didier Deschamps a dévoilé une liste de 26 noms hier soir et Lucas Chevalier comme Eduardo Camavinga restent sur la touche. La toute première prestation en direct de la France à l'Eurovision. La chanteuse Monroe a interprété sa chanson « Regarde » hier soir et à la veille de la finale du concours de chansons européen demain à Vienne, en Autriche. C'est à voir dès maintenant en vidéo sur ici.fr.
9: Merci Valentine, on vous retrouve tout à l'heure à 8h30 pour l'actualité en France et à l'étranger. Dimanche soir, les supporters de l'AJA auront les yeux sur 3 matchs en même temps. Un œil à Lille, où joue Auxerre, une oreille à Lorient, où joue le Havre, et l'autre à Nice, qui affronte Metz, les concurrents directs. Les supporters de l'AJA s'apprêtent donc à vivre la soirée la plus longue de leur saison. 15e, juste au-dessus de la place de Barragiste, les Auxerrois joueront gros face au LOSC, et les supporters y croient, Julien Frénois.
11: C'est le match à ne pas manquer pour Sylvie, fidèle supportrice.
12: Ah ben bien sûr, je pourrais pas y aller parce que j'ai le baptême de mon fils, mais je vais être derrière la télé et je vais être à fond et y croire jusqu'au bout.
11: Et les raisons d'y croire sont nombreuses si l'on écoute Nolan.
13: Moi je suis plutôt fier parce qu'on voit quand même une équipe qui combat et qui lâche rien jusqu'au bout. On a beaucoup de matchs où on n'a pas été récompensé du score. Donc justement, voir qu'ils se battent jusqu'au bout, je trouve que c'est intéressant.
11: Nous, ce qu'on veut, c'est Auxerre en Ligue 1, chante semaine après semaine les supporters de l'AJA. Les joueurs sur le terrain répondent présents, et tant mieux, car la descente en deuxième division fait peur à Lino.
14: Je suis très content que Auxerre soit en Ligue 1. Ça fait un peu bizarre de se dire que notre Vigue est en Ligue 1. Parce que ça rend fier. S'ils redescendent en Ligue 2, ça va quand même un peu changer.
11: Sur un terrain synthétique à quelques centaines de mètres du stade Abbé Deschamps, Manoa, 9 ans, fait une pause après avoir marqué des buts à son papa.
14: Sénéco, déjà, il est en forme. Et Danois, et l'équipe, c'est une bonne équipe.
11: On a bien compris ses deux joueurs préférés. Pour Thomas, son papa, un certain Gauthier Hein, ancien joueur de l'AJA, actuellement à Metz, est attendu en sauveur.
15: Peut-être que le match nul suffira, en espérant aussi de l'autre côté que les Messins et notre petit Gaucho fassent la différence. Pourquoi pas un but à la 92e là-bas qui peut faire que l'AJA reste maintenue. Donc on espère toujours, bien sûr.
11: Alors ce dimanche, impossible de faire le déplacement à Lille, mais il sera devant sa télé.
15: Dans l'euphorie, forcément, on va croire aux 3 points, aux autres équipes aussi, donc moi j'y crois fortement, donc à fond pour la JOCR, clairement.
16: Il faut le temps d'une soirée, on est supporter de Metz, on est supporter exactement. De Lorient.
15: Exactement, supporter à Lorienté, j'ai des amis Lorienté en plus, donc aller Lorient, aller Metz et aller la JA.
14: D1 pour Auxerre, c'est Kumara et demandez.
11: Un résultat qui rendrait fou de joie le millier d'Auxerrois qui sera du déplacement à Lille. 9 quarts partiront d'Auxerre dimanche matin pour un parcage visiteur plein à craquer.
9: Et je vois pas ce qui pourrait arriver à l'AJA avec un supporter comme Manoa, 9 ans, il est à croquer. Les fans ajaïstes surmotivés, on va en parler à 8h moins le quart, avec Marine Charton, supportrice et patronne du Bar des Stades à Auxerre, invitée d'ici matin.
0: L'info revient à 8h avec la ville d'Auxerre qui va mettre la pression sur le propriétaire de l'immeuble menaçant rue Fécaudry.
9: Oui, l'expert confirme un risque d'effondrement dans le rapport qu'il va remettre à la municipalité aujourd'hui. La rue restera fermée au moins une dizaine de jours. Toutes les précisions dans le prochain journal. Vous écoutez ici Auxerre, il est presque 7h35 et la météo de ce vendredi, c'est d'abord des températures qui ont chuté.
0: Oui, c'est un petit peu frais effectivement, puis c'est une météo mitigée un peu comme depuis quelques jours. Alors ceci dit, on a quand même quelques belles éclaircies, des éclaircies qui vont s'élargir en matinée, nous promet Météo France. En début d'après-midi, les nuages seront à nouveau majoritaires avec ce risque d'orage, et puis d'ici la fin de la journée, c'est l'instabilité qui va se résorber, il restera encore quelques averses, mais plutôt rares, ce sera le cas dans l'Auxerrois, dans la Puisaye, ainsi que sur le nord du Morvan. La nuit prochaine, les températures, les minimales seront entre 1 et 3 degrés. Les nuits sont encore fraîches et les journées aussi, hein, puisqu'aujourd'hui, pour ce vendredi 15 mai, les températures maximales dans Lyon avoisineront les 13 à 14 degrés.
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0: Vous savez qu'on ne parle pas toujours de la même façon en région parisienne et dans les autres régions. Ah ben on en parlera dans Minute Papillon. Pour l'heure, Florent Pagny.

0: Florent Pagny, si tu veux m'essayer. Bon réveil avec Ici Auxerre, et quasiment 7h40.
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0: On a parlé un peu de tricot tout à l'heure, on va rester dans l'ambiance puisqu'on va voyager dans le temps avec Stéphane Bern qui nous emmènera aux alentours de 1830 avec l'invention de la machine à coudre. Et puis, on parle beaucoup de la JA, on va beaucoup en parler évidemment ce week-end en attendant le match avec impatience. Ce sera dimanche à 21h, prise d'antenne pour nous à 20h30. Mais dans quelques instants, notre invitée c'est Marine Charton. Elle est bien sûr supportrice de la JA, c'est elle qui est la patronne du bar des stades à Auxerre. Ce sera notre invitée, on aura le plaisir de l'entendre dans quelques instants. Dans Minute Papillon, Thierry Boulan va trancher une fois pour toutes un débat linguistique qu'on a souvent avec les Parisiens et les habitants des autres régions.
2: Vous dites Auxerre ou Auxerre ? Jules ?
3: Auxerre.
2: On dit pas Auxerre, frère.
3: On dit Auxerre,
2: frère. On dit Auxerre.
3: On dit Auxerre.
4: Et là, c'est le footballeur international Jules Koundé qui participe à la réflexion dans une vidéo diffusée sur l'Instagram de Monsieur Sapiens, un supporter de la JA.
5: Excusez-moi, vous êtes un ancien joueur de la JA Auxerre ?
6: Oui, mais on dit Auxerre. Auxerre.
4: Eh oui, le X dans Auxerre, c'est le S. Et quand on se trompe, les habitants des autres régions de France doivent savoir que ça peut avoir des répercussions sur la santé des Iconnais.
7: Quand j'entends dire Auxerre, ça me fait mal aux oreilles. J'ai les oreilles qui saignent après.
4: Ouais, eh oui. Le débat ne date pas d'hier. Auxerre a été à deux doigts de perdre son X en 1948, raconte Jean-Pierre Fontaine dans son livre Les grands événements de Lyon. Toute une bande de savants et linguistes s'est penchée sur la question en partant de ce

0: principe. Puisque tout le monde dit Auxerre, comme s'il y avait deux S, pourquoi s'obstiner à l'écrire avec un X ?
1: Pourquoi ?
0: Bah oui, pourquoi ? Le meneur de cette croisade orthographique, c'est Albert Dauza, grand monsieur des noms de lieux en France. Il explique à l'époque que le nom romain, enfin, le nom latin de la ville est ôté Ciudorum.
2: Du romain, du latin, tout ça pour moi c'est du grec.
0: Ôté Ciudorum en tout cas, n'a jamais eu de X. Les vieilles formes françaises s'écrivaient avec deux S ou un C. Et ce satané X n'a pointé le bout de son nez qu'au 15e siècle sous la plume de scribes ignorants.
2: C'est nul ! Zéro !
0: Dauza, à la tête d'une commission chargée de rectifier cette bizarrerie orthographique des noms de lieux, transmet donc en 1948 ses conclusions au conseil municipal d'Auxerre pour qu'il vote une délibération. Eh ben, les élus locaux sont pas très enthousiastes, hein, et pour cause. Changer le nom, ça voulait dire refaire les panneaux, les gares, les entêtes, les bornes kilométriques. Un vrai casse-tête financier.
3: Ça coûte cher et c'est une source d'emmerdement.
0: Résultat, la décision a été remise à plus tard. Et voilà comment Auxerre a gardé son X, qui dans la langue de chez nous se prononce

0: Merci de
1: supporter presque, allez, on va dire supporter ce matin, supporter numéro 1 de la GIR.
0: Carrément, il a été promu ce matin, quoi.
1: Ouais.
0: Merci Thierry Boulan pour toutes ces précisions.
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0: Allez, la musique justement sur ici, Auxerre. Tiens, il y aura Renaud avec une chanson qu'on n'entend pas très très souvent. C'est pas Mistral gagnant, c'est pas tout ça. Vous verrez dans quelques instants. Avant Renaud, on écoute Coldplay sur ici, Auxerre. Bon réveil et bon vendredi.

0: I'm making love, Coldplay sur Ici Auxerre.
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0: La tension monte chez les supporters de l'AGIA à deux jours du dernier match de la saison face à Lille. L'objectif est toujours d'assurer le maintien en Ligue 1, bien sûr, mais ce sera difficile. Les fans AGIAistes sont sur les charbons ardents. On en parle avec vous, Thierry Boulan, et avec votre invitée, Marine Charton, supportrice, bien sûr, de l'AGIA et patronne du bar des stades à Auxerre.
2: Bonjour, Marine Charton.
3: Bonjour.
2: Alors, quel est votre état d'esprit de supportrice à deux jours de ce match capital pour le maintien pour l'AGIA? Vous êtes stressée ou vous êtes confiante?
3: Ni l'un ni l'autre. J'ai confiance en l'équipe et puis j'ai surtout hâte d'y être pour enfin savoir le dénouement final de cette saison.
2: Oui, il y a une grosse pression là. Plus ça avance, plus ça approche et plus on est impatient.
3: Ouais, il y a de la patience, on a envie d'y être.
2: Le maintien direct en Ligue 1, c'est-à-dire sans passer par les barrages, donc une victoire à Lille, peut-être un match nul suffirait. C'est possible selon vous?
3: Bah moi j'y crois, au bar on y croit, en tout cas on espère ramener un résultat de Lille et puis on croise les doigts aussi pour un faux pas de Nice et du Havre qui nous permettrait de nous maintenir directement.
2: Ouais, il faudra que toutes les planètes soient bien alignées quand même. Hein.
3: Oui, ça c'est sûr.
2: Alors ce dernier match sera finalement à l'image de la saison, il y aura de l'émotion sûrement, du suspense, on n'espère pas trop de douleur. Quel bilan vous tirez de la saison vous?
3: Bah, ça a été une saison quand même difficile, on n'a pas eu beaucoup de victoires, mais on a senti que l'équipe était soudée, et elle l'est toujours, les supporters sont toujours là aussi, le coach est resté en place, donc voilà, il y a eu une stabilité cette saison, et j'espère que ça payera dimanche.
2: Alors vous savez peut-être qu'ici Auxerre a lancé un grand sondage sur son site internet pour désigner les trois meilleurs joueurs auxerrois de la saison, selon les supporters. Où va votre préférence, vous, Marine?
3: Je dois en choisir un?
2: Ah oui, non, vous pouvez en choisir
3: plusieurs.
2: Trois et faire un tiercé, ouais.
3: Ah, alors je mettrai Donovan Léon qui nous a sauvé plus d'une fois et qui nous a ramené des points. Sur les recrues, je dirais Brian Oko qui a été solide en défense et puis qui a marqué des buts importants aussi sur la fin de saison. Et un troisième, je mettrai Sian Oko là qui marque aussi pas mal et qui ramène des points et qui j'espère que l'équipe nous sauvera à la fin.
2: Le tiercé de Marine, Léon, Oko, Sinayoko. Vous parlez beaucoup des joueurs du foot, j'imagine vous êtes à deux pas du stade. Est-ce que c'est la conversation que vous tenez chaque jour avec vos clients?
3: Oui, tous les jours on parle de foot et tous les jours on parle de l'AGIA.
2: Et quand vous prenez le pouls alors justement de vos clients, qu'est-ce qu'ils en pensent de ce dernier match et de la possibilité de se maintenir directement?
3: Alors je vous avoue qu'avant les victoires, il y avait pas mal de clients qui étaient quand même assez pessimistes sur le maintien. Mais là, voilà, depuis les victoires et les matchs nuls, tout le monde est à nouveau optimiste. Moi, je l'ai toujours été. J'ai toujours cru que c'était possible. Mais là, c'est vrai que tout le monde au bar dit, allez, c'est possible, on va le faire tous ensemble. Et on croit tous au maintien direct. Et puis, s'il faut passer par les barrages, on sera toujours derrière eux.
2: Du coup, vous leur faites remarquer aux clients qui étaient un petit peu critiques ou très critiques il y a quelques jours ou quelques temps, quelques semaines, et qui ont complètement changé d'avis. Vous les chambrez un peu?
3: Ah oui, ils sont bien chambrés au bar par ceux qui ont toujours été optimistes, ça c'est sûr.
2: Pour vous, un match à l'extérieur comme ça, c'est quand même une possibilité de beaucoup travailler dimanche par exemple?
3: Nous, on a installé, depuis qu'on a repris, on a installé une télé au bar et on diffuse tous les matchs extérieurs de l'AGIA. Donc, on a pas mal de personnes qui viennent. On a les habitués qui sont là, qui restent regarder les matchs. Et puis, on a des personnes qui viennent exceptionnellement que pour ça. Donc, on se retrouve à chaque match extérieur. Et puis là, normalement, dimanche, donc on diffusera le match contre Lille et on attend beaucoup de personnes.
2: Ouais. Donc, ça vous fait travailler. Il y a une ambiance de stade dans le bar.
3: Ah oui, quand il y a les buts, ça se lève, ça applaudit, ça crie, oui. C'est une vraie ambiance de stade.
2: Ça commente, et puis après il y a l'after-foot. Est-ce qu'on reste plus longtemps quand il y a une victoire que quand il y a une défaite?
3: Oui. C'est plus facile de rester après, de débriefer avec les copains que... qu'après une défaite où là on a plutôt envie de rentrer à la maison, passer à autre chose.
2: Et vous savez que vous pouvez aussi débriefer sur ici au Serre, hein. Vous pouvez donner un coup de téléphone du bar avec vos supporters pour débriefer avec Lucien Denis et avec toute l'équipe, hein.
3: Eh ben, on fera ça dimanche. On vous appellera.
2: Alors, un petit pronostic pour le match contre Lille. Allez, et puis un score. Il faut se mouiller, là.
3: Allez, moi, je vois bien un match nul. Un partout.
2: Un partout. Bon, c'est noté. Merci, Marine Charton, supportrice et patronne du bar des stades à Auxerre. Merci, passez une bonne journée. Bon courage.
3: Merci.
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0: En attendant que l'ambiance se réchauffe dimanche soir avec ce match de la GIA, c'est vrai qu'il fait frais ce matin. Vous êtes d'ailleurs nombreux à nous le dire sur la page Facebook d'ici Auxerre. Merci d'ailleurs pour les gentils messages que vous nous envoyez et surtout les jolies photos. Certaines photos ont l'air d'avoir été prises au mois de février. C'est le cas de la jolie photo de Martine qui nous envoie. Bonjour à tous. 4 degrés à 20 slots. C'est vrai qu'on voit au-dessus de l'eau un petit peu de brume. On se croirait en Angleterre ou en Picardie. On est écouté d'ailleurs depuis 3 où il y a Christine qui nous envoie un message. Il fait pas vraiment plus chaud ailleurs, hein. 6 degrés du côté de Troyes, à Migennes, il fait 8 degrés, ça caille, nous dit Marie-Jo. Bon courage, mettez une petite laine. Allez, on va remonter le temps avec Stéphane Bern dans quelques instants. Mais pour l'heure, si vous ne savez pas parler anglais, petite séance de rattrapage, une leçon particulière avec Renaud.

0: 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En franglais, Renaud sur Ici au Cerf.
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0: Chaque jour avec Ici Auxerre, un peu d'histoire avant l'actu, avec Stéphane Bern. Bonjour Stéphane.
8: Bonjour Julien et bonjour Lyon.
0: Alors ce matin Stéphane, on voyage au temps où la création d'une machine déclenche une immense peur.
8: Un tailleur invente la première machine à coudre vraiment efficace. Les ouvriers se révoltent contre cette machine qui peut leur voler leur travail. La couture avance, mais le tissu social se déchire. Paris, rue de Sèvres, dans les années 1830, dans un petit atelier, un tailleur lyonnais nommé Barthélemy Timonier met au point une machine étonnante et innovante. Une aiguille, un fil, un mécanisme à pédale. Et voilà qu'un vêtement se coud presque tout seul. Presque de l'intelligence artificielle, mais version mécanique. Pour l'époque, c'est une petite révolution. Jusqu'ici, tout se fait à la main, point après point. Des heures de travail et des dizaines d'ampoules au doigt pour une simple veste. L'armée française comprend immédiatement l'intérêt. Timonier obtient un contrat pour fabriquer des uniformes. Il installe un atelier avec plusieurs dizaines de machines. Mais dans les rues de Paris, la nouvelle circule vite. Les tailleurs s'inquiètent. Si une machine peut coudre plus vite qu'un homme, que vont devenir les ouvriers? Surtout qu'une machine ne connaît ni les pauses clopes, ni les pauses café, ni les grèves. Un soir de 1831, plusieurs centaines d'ouvriers envahissent l'atelier. Les machines sont brisées à coups de marteau, les tables renversées, l'atelier entièrement saccagé. Les machines ont appris à coudre, mais pas encore à se défendre. Timonier échappe de peu au lynchage, il fuit. Il passera le reste de sa vie à tenter de relancer sa machine. Mais d'autres industriels feront fortune à sa place. Comme quoi, l'histoire de l'innovation tient parfois qu'à un fil. Deux siècles plus tard, la machine à coudre ne fait plus peur. Mais face aux nouvelles technologies, la même question revient toujours. Jusqu'où les machines vont-elles remplacer les humains? Hier, la pédale. Aujourd'hui, l'algorithme.
0: Merci beaucoup, Stéphane.
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0: Nous sommes le vendredi 15 mai 2026, il est 8h. Thierry Boulan pour les informations. L'immeuble fragilisé de la rue Fécaudry à Auxerre pourrait s'effondrer du jour au lendemain.
9: Oui, c'est le verdict du rapport que doit rendre l'expert ce matin à la mairie après une inspection minutieuse. 17 habitants, je vous le rappelle, ont été évacués en urgence il y a une semaine et ils ne sont pas prêts de retrouver leur canapé. L'expert confirme la dangerosité du bâtiment, Clément Viron.
10: C'est surtout l'état du pignon droit de la bâtisse, très fragile, qui a attiré l'attention de l'expert. Le pignon, c'est ce mur indispensable pour soutenir la charpente. Il menace de s'effondrer et c'est d'ailleurs de là que sont tombés plusieurs débris. On attend désormais les préconisations de ce rapport, mais ce que l'on sait déjà, c'est que la ville d'Auxerre va donner au propriétaire un délai très restreint pour entamer des travaux, quelques jours selon le maire. Sinon, eh bien, c'est la municipalité qui le fera avant de lui envoyer la facture. Nous voulons aller vite, explique Mathieu Debin, mais tout cela, bien sûr, doit se faire dans un cadre légal. C'est pourquoi la ville doit prendre un nouvel arrêté, un arrêté cette fois de mise en sécurité. L'objectif pour la mairie, c'est que les habitants regagnent leur logement et que les commerces rouvrent le plus tôt possible.
9: Une précision signée Clément Viron à retrouver sur notre site internet ici.fr. En attendant, la rue Fécaudry est toujours inaccessible au public sur une vingtaine de mètres du numéro 9 au numéro 20. Des jeunes transportés à l'hôpital d'Auxerre cette nuit après un accident de la route. Ça s'est passé hier soir vers minuit à Cravant sur la départementale 606. L'automobiliste a perdu le contrôle et fait une sortie de route. La voiture a fait des tonneaux sur 60 mètres avant de s'immobiliser. À l'intérieur, trois hommes et deux femmes âgés de 18 à 22 ans. L'un d'entre eux a été blessé plus grièvement, mais leurs jours ne sont pas en danger. Hier, à Avallon, un feu a aussi détruit un bâtiment de 200 mètres carrés en fin de journée. Les anciens ateliers de la Verrerie d'Art, il n'y a pas eu de blessés. Le bâtiment était désaffecté.
0: C'est un pavé dans la mare à Vallan.
9: Les habitants ont récemment reçu une lettre signée Rémi Prouméline. L'élu auxerrois y révèle avoir saisi le procureur de la République pour des pratiques qu'il conteste. Au cœur du dossier, l'utilisation de grattés de route des résidus de chaussée dans une affaire remontant à l'an dernier et mettant en cause le maire de Vallan, François Beaulieu. On vous explique tout dans l'info d'ici, à 8h30. À Saint-Georges-sur-Bauche, un premier pas dans le bras de fer entre un riverain et European Homes, un promoteur dont le chantier empiète sur une propriété. Cette semaine, un géomètre a partiellement reborné le terrain. Reste désormais à remettre la parcelle en état. Depuis des mois, le propriétaire dénonçait le passage d'engins de chantier sur son terrain et celui de son voisin. Les riverains réclament maintenant un chemin d'accès plus large. Toutes les informations sont là encore à retrouver sur notre site internet.
0: En football, l'Agia est loin d'être favori face à Lille dimanche, mais les Bourguignons ont quand même des raisons d'y croire.
9: Oui, les Lillois n'ont pas perdu depuis 13 matchs. Ils jouent contre Auxerre une place en Ligue des Champions. Mais il y a un mais. Les Auxerrois pourraient éviter les barrages avec un match nul. Et ce résultat n'est pas forcément inaccessible, explique Thomas Lavaux, le journaliste du réseau ICI qui suit le LOSC.
1: C'est vrai que le LOSC là, reste sur une belle victoire face à Monaco. Monaco qui était un concurrent pour la Coupe d'Europe. Mais sur cette bonne série de 8 victoires et de 5 matchs nuls, on se rend compte que sur ces 5 matchs nuls, 2 ont été obtenus lors des 2 derniers matchs à domicile, à Pierre-Mauroy et face à Nice et au Havre. C'est un peu l'anecdote de cette fin de saison, c'est que le LOSC termine sa saison en recevant les 3 potentiels barragistes face à des blocs un peu bas, face à des équipes à la philosophie très défensive, le LOSC peut avoir quelques difficultés. Alors, on se rassure quand même un peu du côté lillois. On sait qu'il y a du potentiel à la Auxerre, il y a une capacité de projection à la Auxerre. Mais recevoir, assumer le statut d'équipe favorite qui doit assurer la qualification en Ligue des Champions à domicile, le LOSC, dernièrement, n'a pas été très à l'aise.
9: Voilà, des nordistes en grande forme, mais pas si confiants que ça. On va retrouver Thomas Lavaux dans la chronique de l'Agia à 8h40. Lille-Auxerre, c'est ce dimanche à 21h et même dès 20h30 pour l'avant-match dans Studio Foot. Nous aurons aussi un œil sur Nice, le barragiste qui reçoit Metz et sur le Havre. Un point d'avance seulement sur l'Agia qui se déplace à Lorient. Fin de parcours pour le Stade Auxerrois, dernier représentant de Lyon en Coupe de Bourgogne-Franche-Comté. Le club auxerrois a cédé hier face à Pontarlier, opposé à une équipe voluant 2 divisions au-dessus. Les joueurs de Régional 2 se sont inclinés 3-0 au stade tout de même, et bravo, des demi-finales. Cap sur Brandebourg, sur la Havelle, où débute aujourd'hui la deuxième manche de la Coupe du Monde de canoë-kayak. Francis Mouget, licencié chez nous à Auxerre, sera engagé en K4 aux côtés de Kylian Koch, de Guillaume Keller et de Noé Martin, avec l'ambition de pagayer vers les premières places.
0: Un génie universel passe le printemps et l'été dans Lyon.
9: Le château de Maulne à Cruzil-Châtel accueille 80 maquettes et des archives rares de Léonard de Vinci. L'artiste, l'inventeur, le scientifique, l'humaniste, on voyage à travers toutes les facettes du créateur italien. Cette exposition a été présentée un peu partout en Europe avec le même succès, et pour cause, elle est assez surprenante, Julien Frénois.
5: Dans les premières pièces, il y a d'abord des documents de recherche de Léonard de Vinci, puis au fil des 6 étages du château, on en découvre plus.
11: Je suis assez impressionné.
5: Serge est de passage dans le département et c'est une belle découverte.
11: On ne savait pas du tout que ce Léonard de Vinci, avait exploré différents domaines. Enfin, quand on voit qu'il a inventé ce qui sera plus tard une boîte de vitesse de véhicule, c'est imaginer que ça vient de Léonard de Vinci, alors qu'on le connaît beaucoup plus dans le domaine artistique et, j'allais dire, très proche de François Ier. C'est vraiment pour moi une découverte.
5: Plus de 80 machines et inventions pour une visite pleine de surprises dans ce château aux formes géométriques.
12: Toutes ces machines découlent de plusieurs principes de mouvement, comme les doubles vis et tout ce qui est rotation du mouvement, c'est-à-dire qu'on tourne une manivelle dans un sens et le mouvement va être donné dans l'autre.
5: Anne de Bonaventure, responsable du château, évoque un réel intérêt du public.
12: C'est quelqu'un qui parle à tout le monde, déjà parce qu'il a touché à tellement de choses, tellement de corps de métier, il a apporté tellement.
5: Une exposition qui tourne depuis une quinzaine d'années en France, mais aussi en Turquie, aux Pays-Bas et en Belgique.
9: Le reportage de Julien Frénois pour découvrir les autres liens entre le château de Maulne et Léonard de Vinci. Vous avez jusqu'au 30 août. Enfin, c'est un des premiers serial killers de l'époque contemporaine et il est malheureusement iconé. Toby Nathan animera ce soir une conférence sur l'assassin du genre humain, l'histoire du docteur Petiot. Il est né à Auxerre en 1897, Marcel Petiot, qui fut condamné à mort en 1946 pour 27 assassinats. Il promettait la fuite à des familles juives avant de les dépouiller et de les faire disparaître. Ça se passe à 18h30, cette conférence à l'abbaye Saint-Germain d'Auxerre. Vous écoutez Ici Auxerre, il est 8h07 et attention aux orages aujourd'hui.
0: Ouais, c'est la fraîcheur, alors toujours ce temps mitigé. Pour la matinée, ça va plutôt puisque Météo France nous dit que les éclaircies vont s'élargir en matinée. Les orages, ce sera plutôt en début d'après-midi ou dans l'après-midi puisque durant cette période, les nuages seront à nouveau majoritaires avec ce risque d'orage qui va se calmer en fin de journée. L'instabilité va se résorber. Il restera quelques petites averses ici ou là dans l'Auxerrois, dans la Puisée ainsi que sur le nord du Morvan. Et puis les températures, elles sont encore très très fraîches. On avoisine les 3 à 4 degrés, voire 1 à 2 degrés dans certains endroits pendant la nuit. Et puis de la journée, forcément, ça ne grimpe pas vraiment plus haut. Les maximales aujourd'hui dans l'Yonne, entre 13 et 14 degrés.
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0: Et on va jouer dans quelques instants, mais pour l'heure, on repart en musique avec la chanson qui va bien avec la météo. When the rain begins to fall, ouais, quand la pluie commence à tomber. Jermaine Jackson et Pia Zadora sur Ici Auxerre. Bon vendredi et bon week-end à vous.

0: To Fall, Jermaine Jackson et Pia Zadora sur Ici Auxerre.
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0: On joue ensemble comme tous les matins. 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

0: trois chanteuses, visiblement, hein, dans ce blind test. 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
0: On va parler arnaque avec C'est pas vrai, le rendez-vous anti-arnaque, Thierry Boulan.
6: Oui, Aude Razo, les escrocs ont trouvé une nouvelle célébrité pour tenter de nous piéger. C'est Emilien, l'ancien champion de l'émission Les 12 coups de midi.
7: Oui, je suis tombée l'autre jour sur cette vidéo. On va l'écouter. Elle est à peu près partout en ce moment sur les réseaux sociaux.
8: Il y a 20 minutes, j'ai pris votre téléphone, je me suis inscrite et j'ai déposé 250 euros. Ouvrez l'application et voyez combien vous avez déjà gagné.
7: Ce visage qui s'affiche, vous le connaissez, c'est celui d'Emilien, quelqu'un qui nous est très familier, puisqu'il a crevé l'écran pendant quasiment 2 ans, recordman, le plus grand gagnant de l'histoire des jeux télévisés en France. Sauf que là, ce n'est pas le vrai Emilien qui nous parle. La vidéo est générée par intelligence artificielle. D'ailleurs, le jeune homme lui-même a averti il y a quelques jours, ne tombez pas, dit-il, dans ce piège grossier.
6: Et alors, quel est le piège? C'est quoi cette histoire d'application?
7: C'est une histoire d'argent, parce que si je clique sur la vidéo, j'atterris sur un site qui imite, mais alors quasi parfaitement, le site du journal Le Figaro. Logo, code couleur, tout y est. Mais là non plus, ce n'est pas Le Figaro. Je vous lis le titre. La Banque de France poursuit le jeune prodige Emilien pour ses déclarations en direct à la télévision. Et là, on me met les soi-disant déclarations. Emilien, paraît-il, a dégainé une application. Donnez-moi 250 euros, dit-il. J'en tirerai 12 à 15 millions, oui, en 3 à 4 semaines, et bien sûr tout en bas de l'article, on me met le lien vers l'application en question. Là, attention, vous dites, bon, c'est quand même un peu gros cette histoire, ça ne l'est pas tant que ça. Je vous parlais l'autre jour de cet homme qui a perdu 350 000 euros piégé par une fausse interview d'un faux Jean Reno. Eh bien, c'est exactement la même chose. Emilien Jean Reno, c'est juste le point de départ et la suite est ultra convaincante avec des faux conseillers en investissement très crédibles qui vous dépouillent de toutes vos économies.
6: Voilà, ben on retrouve C'est pas vrai comme tous les jours sur ici.fr.
0: Ouais,
6: et les bons conseils d'Aude Razo.
0: Il profite de la
6: qu'elle est là. Hein.
0: Ouais, il profite de la bonne personnalité d'Emilien qui a vraiment une personnalité sympathique pour pouvoir escroquer les gens. Vous retrouvez tout ça quand vous voulez sur ici.fr. Pour l'heure, la musique. Tiens, avant qu'on fasse un tour du côté de Drille et Bellefontaine, eh bien c'est Jean-Jacques Goldman qui nous accompagne.

0: Les violons Jean-Jacques Goldman sur Ici Auxerre, il est 8h20.
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0: 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Alors pourquoi Concert Humour? Bah parce qu'Hélène Pyris aurait pu devenir en fait violoncelliste professionnelle, soliste hein, carrément, elle a un sacré niveau, mais du coup elle fait de l'humour. Et les deux places, on vous les offre, évidemment si vous êtes fort au blind test, on vous diffuse trois chansons, faut en reconnaître au moins deux.

0: Allez, c'est vendredi, on est sympa, je peux vous le dire, sur les trois extraits qu'on vient d'entendre, il n'y a que des chanteurs, il n'y a que des chanteuses, pardon. Si vous pensez à un chanteur, eh ben vous pensez pas bien. Allez, vous nous appelez 03 86 52 23 23, je vous le rappelle, il y a deux places pour le spectacle d'Hélène Pyris à la scène des quais à gagner.
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0: Tiens, le temps qu'on trouve un gagnant ou une gagnante, on part en promenade avec Catherine du côté de Druy-les-Belles-Fontaine. Catherine qui a fait une jolie rencontre, elle est avec Frédéric, elle est artiste, peintre et illustratrice.
2: Itinéraire bis toujours dans cette très belle commune de Druy-les-Belles-Fontaine et aujourd'hui je me suis arrêtée chez Frédéric Bonvalot. Frédéric, bonjour.
3: Bonjour.
2: Frédéric, peintre, illustratrice, qu'est-ce qui vous qualifie le mieux ?
3: Ah, je crois que je suis quand même artiste dans l'âme, donc il m'arrive aussi de faire du volume, de récupérer des lianes en chemin, puis de faire des boules en vannerie. J'aime bien toucher un peu à tout, mais quand même illustration avant tout, je pense.
2: L'illustration, vous m'avez dit que c'était l'art par lequel vous aviez commencé dans le métier, c'est ça ?
3: Oui, c'était un petit peu mon rêve de petite fille, hein, pouvoir illustrer des histoires. J'avais une imagination assez débordante. Donc oui, j'ai pu assez rapidement, disons, avoir la chance de rencontrer des éditeurs dans Lyon, notamment Michel Cohen qui s'occupait des éditions du Patio, et puis Joël Brière qui s'occupait des éditions de la Renarde Rouge. Un hommage d'ailleurs pour Joël qui est décédé il n'y a pas très longtemps.
2: Et puis après l'aquarelle, il y a d'autres façons de s'exprimer avec des pinceaux, des couleurs ?
3: Oui, c'est vrai qu'en illustration, on peut utiliser beaucoup de techniques différentes. Moi, j'étais partie sur l'aquarelle et le pastel sec, mais j'aime bien aussi prendre l'acrylique, notamment pour des peintures murales, lors de projets avec des enfants notamment. Hein. J'ai fait des choses à l'école de Courson-les-Carrières, au centre de loisirs... Et oui, en fait, j'ai quand même un petit faible pour l'aquarelle en ce moment, avec mes carnets de dessins, de croquis que je remplis, pour mon plaisir essentiellement.
2: Alors si je regarde autour de moi, là on est chez vous, c'est là que vous travaillez ?
3: Oui, c'est là que je travaille, dans mon nouvel atelier à Druy.
2: Parlons-en de cet atelier. Qu'est-ce qui se passe dans cet atelier que vous animez ici à Druy-les-Belles-Fontaine ?
3: Alors ici même, pour l'instant, je n'anime pas de cours, hein, mais j'ai la chance d'avoir une petite salle qui m'est prêtée par la municipalité de Druy, donc à quelques mètres d'ici, en face de l'église. Et c'est là que j'organise les ateliers, Atelier Bonne Mine, c'est le nom de mes cours, où j'accueille une dizaine de participantes chaque semaine.
0: Très belle promenade du côté de Druy-les-Belles-Fontaine. Oui, je bafouille un petit peu si vous êtes dans le secteur. Voilà. Vous savez quoi faire. Retour de l'info, tiens, c'est à 8h30 évidemment. Ah, si vous vous réveillez, bah écoutez, il y a un gros match hein, ce week-end. On va en parler de ce dernier match de l'AGIA parce qu'il faut se maintenir en Ligue 1. Pour l'heure, Véronique Sanson.

0: légende. Véronique Sanson, besoin de personne sur ICI Auxerre.
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0: Il est quasiment 8h30, les infos dans quelques instants. Dites, apparemment, le blind test, bah, ça l'a pas fait ce matin. On n'a eu aucun gagnant. Est-ce qu'il était difficile ? On le réécoute ensemble ? Allez. Thierry Boulan, vous l'avez celui-là ?
7: Ça, c'est... alors, c'est Jimmy... Non, c'est... ça ressemble à du Michel Berger, mais... France Gall, peut-être ?
8: Non, c'était pas ça.
7: Non, c'est la chanteuse...
0: Et là ? Taylor Swift.
7: Non, je...
0: Taylor Swift.
7: Zazie.
0: Et là, voilà, vous en avez quand même un Zazie. Juste avant, c'était Taylor Swift. Et juste avant encore...
7: La chanteuse...
0: Diane Tell.
7: Québécoise, j'allais dire.
0: La légende de Jimmy. Et le Jimmy, en l'occurrence, évidemment, c'est bien sûr James Dean. On parlera évidemment de la JA, vous êtes nombreux à nous le demander. Évidemment qu'on va vivre ce match en intégralité. Le match est dimanche à 21h, prise d'antenne à 20h30. Et puis la chronique de la JA, où on va s'intéresser à notre adversaire à Lille. C'est dans quelques instants, juste après le journal.
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0: Thierry Boulan, dans l'info d'ici, le maire de Vallon a-t-il dérapé en récupérant des gravillons ?
9: C'est la question que pose cette lettre d'un conseiller communautaire qui dénonce l'utilisation au profit du premier magistrat de résidus de goudron récupérés sur un chantier, une pratique qu'il dénonce. On va vous expliquer pourquoi dans un instant. Mais tout de suite, il est 8h30, l'actualité en France et à l'étranger, c'est le 90 secondes et ce matin, il est présenté par Valentine Letesse.
10: La jeunesse, encore victime du trafic de drogue. Un jeune de 15 ans a été tué hier soir à Nantes. Deux autres de 13 et 14 ans ont été blessés dans cette fusillade. C'est tout le quartier de Port-Boyer qui est sous le choc.
11: Je suis émue parce que j'ai entendu cette maman crier comme on avait tué son bébé. Elle n'a pas arrêté de hurler. Ça ne peut pas mourir un enfant à 14 ans. Ça ne peut pas mourir en fait.
10: Le ministre de l'Intérieur est attendu sur place ce matin. Piégé par un chasseur de pédocriminels, un ancien professeur de sport est placé en détention provisoire en Haute-Saône pour proposition sexuelle faite à un mineur, en l'occurrence un internaute déguisé en jeune fille de 14 ans grâce à l'intelligence artificielle. 1500 contrôles et pas de nouveaux betteraves. Le ministre de l'Éducation l'affirme après une inspection des établissements scolaires du privé. 6 signalements ont tout de même été faits au procureur, certains pour des faits de maltraitance d'élèves. L'attente interminable pour les salariés de SFR. Les négociations pour le rachat de l'opérateur sont prolongées jusqu'au 5 juin. Ses concurrents Bouygues, Orange et Free ne sont toujours pas tombés d'accord. Votre tisane au CBD, vos bonbons au cannabidiol, vous ne les trouverez plus en magasin à partir d'aujourd'hui. Tous les produits alimentaires au CBD sont interdits à la vente après plusieurs centaines de cas d'intoxication. Mais le CBD à fumer reste autorisé. Sur la touche, Lucas Chevalier, Eduardo Camavinga et Randall Kolo Muani ne joueront pas la Coupe du Monde de foot en Amérique. Didier Deschamps a dévoilé la liste des Bleus sélectionnés hier soir. Le nom des 26 joueurs sur ici.fr.
9: Merci Valentine. Bonne journée. On vous retrouve demain matin à partir de 5h. Un gravier dans la chaussure du maire de Vallan, des matériaux de chantier, des grattés de route auraient atterri sur sa propriété. Un élu d'Auxerre, Rémi Proméline, a saisi le procureur. Il a écrit aux habitants de Vallan pour les informer d'une pratique qu'il ne cautionne pas, Léni Fouva.
3: Cette histoire commence avec des travaux de la Nationale 151 et la réutilisation de ces fameux grattés de route. Imaginez du goudron décomposé que l'on peut réutiliser un peu comme du gravier. Un accord avait été passé entre la société de BTP et les communes de Gidévec et Vallan pour que celles-ci récupèrent ces matériaux pour leurs chemins communaux. Sauf qu'une partie d'entre eux ont été répandus sur la propriété de François Beaulieu. Un constat dressé par l'ancien maire de la commune, Bernard Rion, pendant le conseil municipal d'octobre 2025. François Beaulieu, maintenant élu maire de Vallan, assure avoir voulu rendre service et fait savoir par l'intermédiaire d'une lettre de son avocat lors du conseil de janvier 2026 qu'il ne restituera pas ces matériaux qui étaient en surplus de la quantité attribuée aux communes. Après plusieurs discussions tendues en séance, l'ancien maire et les élus de la précédente mandature ont finalement décidé de ne pas donner suite à ce dossier.
9: Alors Léni, si la municipalité a décidé de ne pas donner suite, pourquoi un élu d'Auxerre s'en mêle ?
3: Rémi Proméline est originaire de la commune et il estime que cette récupération de matériaux n'est pas légale et qu'elle doit faire l'objet d'une appréciation judiciaire.
4: Donc j'ai transmis au procureur de la République d'Auxerre, j'ai pas à me justifier, maintenant c'est à la justice de faire son travail. Et je tiens également à rappeler que chacun bénéficie de la présomption d'innocence et que seule la justice est compétente pour établir les faits et que le cas échéant en tirer les conséquences.
3: L'affaire va même plus loin puisque toutes ces tensions ont mené François Beaulieu à porter plainte pour diffamation, selon nos informations, contre 3 élus dont l'ancien maire de Vallan. Aujourd'hui, le dossier est bien sur le bureau de la nouvelle procureure d'Auxerre qui confirme avoir bien reçu le signalement.
9: Et contacté, François Beaulieu a indiqué ne pas souhaiter répondre à nos questions. Son avocat n'a finalement pas donné suite non plus à nos sollicitations.
8: L'info revient à 9h avec des supporters de l'AGIA qui croisent les doigts.
9: À 48 heures d'une rencontre décisive à Lille, ils veulent croire à l'exploit des Auxerrois face à une des toutes meilleures équipes de Ligue 1. L'AGIA qui joue son maintien direct parmi l'élite sur cette rencontre. Des supporters auxerrois qui restent optimistes, vous l'entendrez dans le prochain journal. Et puis dans un instant, vous entendrez aussi le journaliste qui suit le LOSC, qui nous dira si on a une chance face à Lille ou pas. Vous écoutez ici Auxerre, il est 8h34, la météo de ce vendredi matin. Alors pour l'instant, pas rien sur nos têtes, mais cet après-midi, on risque d'avoir un peu d'orage.
8: C'est vrai qu'on parlait de Lille, la météo elle est lilloise, elle est du nord. Les éclaircies s'élargissent, ceci dit, en matinée, c'est peut-être la partie de la journée où il fera le plus beau, profitez-en. Parce qu'en début d'après-midi, les nuages sont à nouveau majoritaires, avec toujours ce risque d'orage. Et le risque d'orage, il se calme, il s'estompe en fin de journée avec cette instabilité qui se résorbe, nous dit Météo France. Seules de rares averses continueront de tomber en début de soirée. Ce sera le cas dans l'Auxerrois, dans la Puisaye, ainsi que pour vous qui êtes dans le nord du Morvan. Côté température, les maximales aujourd'hui, ce sera entre 13 et 14 degrés.
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8: Allez, on vous le disait, la chronique de l'AGIA, c'est dans quelques instants. Pour l'heure, téléphone Cendrillon. Belle journée à vous et qui sait, peut-être vous profiter du week-end prolongé. Amusez-vous bien.

0: Cendrillon, c'est le groupe Téléphone, bien sûr, sur Ici Auxerre.
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0: Avant 9h, on aura le docteur Kerziak qui nous parlera des ruptures de médicaments, notamment des médicaments contre l'hypertension. Et puis l'événement ici au CER, c'est Barzingo, le chanteur qui est de retour dans notre département. Et vous allez l'entendre, il connaît sacrément bien le nom des salles. Lui qui est lorrain d'origine, et ben il connaît très très bien Lyon. Donc je pense qu'il y a un grand public qui l'attend. On l'entendra dans quelques instants. Mais pour l'heure, évidemment, on en a beaucoup parlé et on va continuer d'en parler jusqu'à dimanche. On parle bien sûr de la GIA. Chaque vendredi, la chronique de la GIA consacrée au prochain adversaire, Auxerre, qui se déplace à Lille dimanche pour la dernière journée de Ligue 1. Un duel que tout oppose. La GIA, 15e, qui rêve de décrocher son maintien sans passer par les barrages. Mais en face, le LOSC, 3e, qui lui veut son ticket pour la Ligue des Champions. Une équipe invincible en championnat depuis près de 3 mois. Alors là-bas, le mot d'ordre, c'est la victoire. Et rien d'autre, comme nous explique le journaliste d'ici Nord et suiveur du LOSC, Thomas Lavaux.
2: Désormais, ce serait une faute professionnelle de ne pas finir 3e. Donc l'objectif, il est très très clair, c'est de gagner à Pierre-Mauroy pour entériner cette 3e place. Parce que cette 3e place, elle qualifie directement pour la phase de poule de la Ligue des Champions. Si vous terminez 4e, c'est pas du tout la même chose. Il faudra passer par un tour de qualification. Donc maintenant, le but, c'est de se faciliter la vie, c'est d'assurer cette 3e place. Parce que financièrement parlant, c'est pas du tout la même chose pour boucler le budget de la saison prochaine. Puis parce que même en termes de classement de la Ligue 1, c'est pas la même chose de finir 4e que de finir 3e.
3: Elle est quand même folle cette fin de saison lilloise, parce qu'en début d'année, il y avait quand même une crise de résultats. L'entraîneur était sur la sellette. Qu'est-ce qui a fait que le LOSC a retrouvé le droit chemin?
2: C'est un peu le paradoxe, c'est qu'il n'y a pas eu de bouleversement. Oui, Bruno Genesio a été menacé. Ses relations avec le président Olivier Létang sont pas forcément très très chaleureuses. Et puis, il n'y a finalement pas grand-chose qui a changé. Genesio a été conforté à son poste. Il y a eu peut-être un petit peu moins de blessés. C'est pas du très très grand football. C'est plus basé sur l'intensité, sur l'impact, sur la projection. Mais quand Lille est capable d'imposer son rythme, Lille peut faire très très mal. Et depuis ce gros coup de mou en janvier-février, Lille est tout simplement la meilleure équipe de la Ligue 1 sur les 3 derniers mois, 8 victoires pour 5 matchs nuls.
3: Alors finalement, est-ce qu'on s'inquiète de la venue de la GIA du côté de Lille?
2: Pour être honnête avec vous, l'objectif Ligue des Champions, il relègue toutes les considérations auxerroises au rang de péripéties dans cette rencontre. Alors attention, cela dit, on se rend compte que sur ces 5 matchs nuls, 2 ont été obtenus lors des 2 derniers matchs à domicile et face à Nice et au Havre. C'est un peu l'anecdote de cette fin de saison, c'est que le LOSC termine sa saison en recevant

0: recevant les trois potentiels barragistes. Alors, on se rassure quand même un peu du côté lillois. On sait qu'il y a du potentiel à la JOCR, mais recevoir, assumer le statut d'équipe favorite qui doit assurer la qualification en Ligue des Champions à domicile, bah, le LOSC, dernièrement, n'a pas été très à l'aise avec ce paramètre-là.
1: Thomas Lavaux, journaliste pour Ici Nord, suiveur du LOSC, répondait aux questions de Clément Viron. Lille face à l'AGIA, c'est ce dimanche à 21h au stade Pierre-Mauroy. Le match sera à vivre bien sûr sur votre radio à partir de 20h30.
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1: Par ici, les économies avec vous, Valère Coréard. Chaque jour, un bon plan pour notre pouvoir d'achat. Alors aujourd'hui, Valère, vous vouliez faire le point sur la nouvelle version du leasing social.
5: Qui sera en place d'ici le mois de juillet. Pour rappel, le leasing social permet de louer une voiture électrique à un prix très attractif. À la fin des 3 ans, soit vous la gardez, vous payez la différence restante entre sa valeur et ce qui a déjà été réglé en loyer, soit vous la rendez. Les prix proposés tiennent compte d'une subvention de l'État. Ils sont vraiment hyper intéressants. Sur la dernière version du leasing social, on avait quand même des loyers à une centaine d'euros par mois pour une Fiat Panda ou une Citroën C3, c'est vous dire. Au-delà de donner un accès à une voiture neuve à des personnes aux revenus modestes, ce qui est top dans ce dispositif, c'est qu'on est sur de l'électrique qui coûte beaucoup moins cher au quotidien, je vous l'ai déjà dit, surtout quand on recharge à la maison.
1: Et Valère, est-ce qu'on en sait un peu plus sur les conditions du leasing social en 2026?
5: Alors, le gouvernement a évoqué 50 000 véhicules dans un premier temps pour des Français qui gagnent autour de 2 200 € par mois et un loyer entre 100 et 200 € selon les modèles. C'est à partir de juillet que vous pourrez vous rendre directement chez le concessionnaire pour en savoir plus. Alors, si les tarifs étaient déjà intéressants sur le précédent millésime, il faut s'attendre à de bonnes surprises parce que l'aide de l'État a été sensiblement augmentée, ce qui va bien sûr avoir un impact sur le prix. Restez donc vigilants sur ce sujet si ça vous intéresse et bien sûr, moi je reste en veille pour vous dès que les choses se précisent. Vous en pensez quoi, vous, du leasing social? Votre avis nous intéresse. Mon mail, parisilleséconomies@radiofrance.com.
1: C'est noté, merci beaucoup Valère. On retrouve tout ça en allant sur ici.fr. On écoute Barzingo qui nous donne une interview parce qu'il est chez nous en concert. Il est de retour, Barzingo. On l'entend juste après Benabar.
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0: Quoi qu'on dise, c'est Benabar sur Ici Auxerre.
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0: Barzingo est notre invité ce matin. Bonjour Barzingo.
2: Bonjour.
0: Chanteur depuis plus d'une vingtaine d'années, pour les gens éventuellement qui ne vous connaîtraient pas, comment on vous définit? C'est quoi Barzingo?
2: Bah écoutez, on va dire que je suis un enfant. J'essaye en tous les cas de Jacques Higelin, de Brassens, de Renaud et de Pierre Desproges et de Coluche. C'est pas une vilaine filiation.
0: Ah, c'est vrai que souvent quand on vous cite, on cite les grands chanteurs. On sent qu'il y a une belle écriture dans votre travail. Donc ça fait référence à Brassens, à Higelin, à Renaud, à Thiéphaine. Mais on cite aussi souvent des humoristes comme Coluche ou des Proches. C'est que sur scène, vous faites un peu le jeu, c'est ça?
2: Ben oui, entre les chansons, parce que j'ai pas des chansons drôles. Je dis toujours, quand on me demande qui je suis, je dis chansonnier, festivo-réaliste et humour entre les chansons.
0: Donc les chansons sont parfois un peu tristes, mais pas vous?
2: Oh, jamais triste. La réalité est chose dangereuse, mais c'est toujours bien meilleur à moyen-long terme.
0: Barzingo, ça fait plus de 20 ans que vous êtes professionnel. Je crois que vous avez fait quelque chose comme 2000 concerts, c'est ça?
2: Oh oui, plus que ça même, voilà, avec une seule philosophie. Peu importe le lieu, pourvu qu'il y ait le spectacle. Donc voilà, je joue partout.
0: D'accord.
2: C'est mon objectif.
0: Vous étiez déjà venu chez nous, dans Lyon?
2: Oh oui, j'ai sillonné beaucoup, beaucoup de lieux dans Lyon, oui. L'Escale, la Péniche déjà, tout ce qui est Garçon la Note à Vallon, le Festivalon, enfin voilà, j'ai dû faire au moins 70, le Théâtre Perché à Briennon, etc. J'en oublie, mais j'ai dû faire au moins une centaine de dates dans Lyon en 20 ans.
0: Vous serez tout seul sur scène ou vous serez accompagné?
2: Je serai accompagné par Christelle Vigneron, qui est l'accordéoniste depuis le début.
0: Oui, qui vous suit. C'est, ça a commencé avec ce duo, c'est ça?
2: Voilà, c'est la base du groupe. Et là, on fait une tournée un peu à l'ancienne, comme à nos débuts. Voilà, ça fait très longtemps qu'on n'a pas joué en duo et on repart sur les routes là pendant une année en duo.
0: D'accord. Voilà. À l'ancienne, ça veut dire la formation réduite, que vous deux?
2: Voilà. Donc plus en café, chanson, théâtre, café, théâtre, chanson, comme je dis, voilà, parce que quand on est en grosse formule, on peut dire qu'on est sur du festif, de la grosse artillerie, et que c'est moins déplaçable dans les petits lieux.
0: Vous avez tout connu, ça, je vous entends nous parler de ça, mais c'est vrai que vous avez connu les petits concerts très intimistes, que les gens affectionnent, notamment quand il y a des jolis textes à la clé, mais vous avez aussi connu les très très grandes scènes. Je crois que vous avez fait le Printemps de Bourges, il me semble.
2: Ah oui. Je suis, comment dire, un chansonnier hybride qui a su résister au chant des sirènes. J'ai toujours été en autoproduction pour pouvoir jouer partout, parce que c'est évident que quand on est produit, on ferme la porte à certains petits lieux qui ne peuvent plus vous faire venir. Donc moi, je n'avais qu'un seul credo, jouer partout, voilà.
0: Puis le début de ce siècle a quand même bien fait, si j'ose dire, la différence entre les musiciens qui faisaient de la scène ou pas. Ce n'était peut-être pas obligatoire il y a de cela encore 20 ou 30 ans, mais désormais, pour être un musicien accompli, c'est comme ça, il faut faire de la scène, en fait.
2: Ah ben, il n'y a pas le choix.
0: Il n'y a pas le choix.
2: C'est la base, déjà, c'est pas un choix, moi. C'est une joie. C'est vrai que quand on parle d'Higelin, bon, la jeune génération ne connaît pas Higelin, mais les albums d'Higelin n'ont jamais été, à mes yeux, transcendants. Mais quand on voyait l'animal sur scène, c'était autre chose, voilà, j'étais biberonné à cela,
0: ouais,
2: à
0: ça,
2: la scène.
0: Ça vous a marqué, ça vous en reparlait souvent de cet artiste, notamment d'Higelin?
2: Ben oui, et puis il a un point commun avec moi, il n'a jamais été nominé aux Victoires de la Musique.
0: Ça arrive, voilà. Effectivement à des gens très bien. Barzingo, vous serez à la scène des Quais, ce sera le 15 mai à 21h, le 17 mai à 19h, et comme on l'a entendu, vous connaissez particulièrement bien les endroits de Lyon, donc c'est sûr que vous avez un public sur place qui vous attendra. On vous applaudira donc le 15 mai à 21h. Merci Barzingo.
2: Merci, soyez heureux, ne serait-ce que pour montrer l'exemple. Jacques Prévert.
0: Sacrée personnalité, ce chanteur Barzingo qu'on entendra avec plaisir. On parle des ruptures de médicaments dans quelques instants, notamment les ruptures de médicaments contre l'hypertension. On en parle juste après Ed Sheeran.

0: Pauvre You.
1: C'est Pauvre You, Ed Sheeran sur Ici Auxerre. Il est 8h55, l'info à 9h, mais pour l'heure, consultation matinale sur notre radio ici. Et donc, pas de désert médical avec notre médecin. Ce matin, vous nous parlez de ces ruptures de médicaments, et notamment des médicaments, docteur Kerziet, ces médicaments contre l'hypertension.
2: Bonjour à toutes et à tous. Ce ne sont pas tous les hypertenseurs qui sont concernés, mais la nitrandipine qui est prescrite à près de 50 000 patients. Et c'est une tension d'approvisionnement indéterminée. Ça, c'est le mot un peu savant et administratif, mais en clair, il n'y en a plus dans les pharmacies. Alors, il y a des risques, évidemment, si vous êtes hypertendu, parce que je ne parle pas uniquement de louper son comprimé du soir. Je parle de rupture de tout votre traitement. Et donc, c'est un arrêt brutal et prolongé du traitement. Et pour un patient hypertendu chronique, interrompre du jour au lendemain son antihypertenseur, ça peut provoquer ce qu'on appelle un effet rebond. C'est-à-dire que la tension artérielle va remonter en flèche, parfois très vite, et ça expose à un risque d'accident vasculaire cérébral, de complications cardiaques. Donc, premier message déjà, il ne faut jamais arrêter son traitement de son propre chef. Il ne faut pas non plus stocker par crainte de manquer, parce que ça va encore amplifier les tensions, et notamment pour le voisin. Vous allez me dire, ok, mais comment on fait? Le réflexe, c'est de ne pas courir 10 pharmacies différentes, mais de raisonner en équipe. Premier geste, c'est d'appeler son médecin traitant. Votre médecin peut très bien prescrire un autre médicament, un médicament alternatif, soit un générique équivalent, soit une autre molécule aux effets très proches. Et puis votre pharmacien, il a accès à une base d'équivalence aussi thérapeutique. Il peut vous dépanner, mais ne restez jamais sans solution plusieurs jours.
1: C'est le cas pour l'hypertension, mais ces ruptures touchent-elles d'autres médicaments ?
2: Le phénomène des ruptures, il est beaucoup plus large. Alors récemment, on a eu des tensions sur l'amoxicilline, c'est l'antibiotique le plus prescrit, notamment aux enfants, sur certains corticoïdes comme la prednisone, ou encore sur des psychotropes pour des malades psychiques. Et les tensions ou les ruptures sont importantes, et les autorités de santé, la NSM, met à jour régulièrement la liste. Donc je vous invite vraiment à aller voir les médicaments en tension ou en rupture. Le site, c'est ansm.santé.fr, c'est la référence officielle. Et face à ces ruptures, il y a un réflexe universel, c'est d'anticiper. Pour tout traitement chronique, on demande à son médecin une prescription de 3 mois, par exemple. Comme ça, vous avez 3 mois devant vous pour réagir tranquillement. Et surtout, n'attendez pas d'avoir pris la dernière pilule pour renouveler votre ordonnance. Si vous sentez que votre stock diminue un peu, signalez-le à votre pharmacien. Et en résumé, on n'arrête jamais seul son traitement. On contacte son médecin pour une alternative et on anticipe les renouvellements. Allez, d'ici là, portez-vous bien.
1: Merci beaucoup, docteur Kerziet. Les infos, dans 2 minutes, il est 8h58.
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1: Les infos dans quelques secondes. Bonjour Catherine Margezin.
10: Bonjour, comment ça va?
1: Non, bah ça va bien et vous-même? Il fait un peu froid, mais ça va bien.
10: Ouais, on va faire un petit peu de sport aujourd'hui, histoire de se réchauffer.
1: Quoi comme sport?
10: Le golf.
1: Ah, ça c'est bien. Je n'ai jamais joué au golf de ma vie.
10: Et vous n'avez pas une petite envie de péter?
1: Ah, bah c'est carrément ça. Ça a l'air. Alors, je sais pas ce que ça veut dire en fait.
10: Et bien, direction le green pour jouer au golf et pourquoi pas se mettre au golf. Merci beaucoup. Bonne journée.
1: Belle émission, Catherine.
10: Merci.
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10: Merci d'être avec nous à l'écoute d'Ici Auxerre. Il est 9h. L'heure de retrouver l'info avec vous Thierry Boulan, bonjour.
1: Bonjour.
10: Voilà une nuit que 5 jeunes ne sont pas prêts d'oublier.
1: Hier, vers minuit à Cravant, leur voiture a quitté la route sur la départementale 606 avant d'effectuer plusieurs tonneaux sur une soixantaine de mètres. Les 5 occupants âgés de 18 à 22 ans ont été transportés au centre hospitalier d'Auxerre. L'un d'eux a été plus gravement blessé, mais ses jours ne sont pas en danger. Vous retrouvez toutes les précisions sur cet accident sur ici.fr. Hier à Avallon, un feu de détritus a détruit un bâtiment de 200 mètres carrés, les anciens ateliers de la Verrerie d'Art. Il n'y a pas eu de blessés, le bâtiment était désaffecté.
10: Dans l'actualité, la ville d'Auxerre va mettre la pression sur le propriétaire de l'immeuble menaçant Ruffet-Caudry.
1: L'expert confirme un risque d'effondrement dans le rapport qu'il va remettre à la municipalité aujourd'hui. La rue restera fermée au moins une dizaine de jours. Précision sur notre site internet.
10: Dimanche soir, les supporters de l'AGA auront les yeux sur 3 matchs en même temps.
1: Alors, un œil à Lille, où joue Auxerre, une oreille à Lorient, où joue Le Havre, et l'autre à Nice, qui affronte Metz, les concurrents directs. Les supporters de l'AGA s'apprêtent à vivre la soirée la plus longue de la saison. 15e, juste au-dessus de la place de Barragiste, les Auxerrois joueront gros face au LOSC. Les supporters ajaïstes y croient, Julien Frénois.
0: C'est le match à ne pas manquer pour Sylvie, fidèle supportrice.
11: Ah ben bien sûr, je pourrais pas y aller parce que j'ai le baptême de mon fils, mais je vais être derrière la télé et je vais être à fond et y croire jusqu'au bout. Quoi.
0: Et les raisons d'y croire sont nombreuses si l'on écoute Nolan.
12: Moi je suis plutôt fier parce qu'on voit quand même une équipe qui combat et qui lâche rien jusqu'au bout. On a beaucoup de matchs où on n'a pas été récompensé du score. Donc justement, voir qu'ils se battent jusqu'au bout, je trouve que c'est intéressant.
0: Nous, ce qu'on veut, c'est Auxerre en Ligue 1, chante semaine après semaine les supporters de l'AGA. Les joueurs sur le terrain répondent présents, et tant mieux, car la descente en deuxième division fait peur à Lino.
13: Je suis très content que Auxerre soit en Ligue 1. Ça fait un peu bizarre de se dire que notre Ligue est en Ligue 1. Parce que ça rend fier. S'ils redescendent en Ligue 2, ça va quand même un peu changer.
0: Sur un terrain synthétique à quelques centaines de mètres du stade Abbé Deschamps, Manoa, 9 ans, fait une pause après avoir marqué des buts à son papa.
14: Sinaïko, déjà, il est en forme. Et Danois, l'équipe, c'est une bonne équipe.
0: On a bien compris ses deux joueurs préférés. Pour Thomas, son papa, un certain Gauthier Hein, ancien joueur de l'AGA, actuellement à Metz, est attendu en sauveur.
15: Peut-être que le match nul suffira, en espérant aussi de l'autre côté que les Messins et notre petit Gaucho fassent la différence. Pourquoi pas un but à la 92e là-bas qui peut faire que l'AGA reste maintenue. Donc on espère toujours, bien sûr.
0: Alors ce dimanche, impossible de faire le déplacement à Lille, mais il sera devant sa télé.
15: Dans l'euphorie, forcément, on va croire aux 3 points, croire, je vous dis, aux autres équipes aussi. Donc, moi, j'y crois fortement, donc à fond pour la JOCR, clairement.
16: Il faut le temps d'une soirée, on est supporter de Metz, on est supporter
15: exactement,
16: de Lorient.
15: Exactement, supporter à Lorienté, j'ai des amis Lorienté en plus, donc allez Lorient, allez Metz et allez la JA.
14: D1 pour Auxerre, c'est Kumara et demandez.
0: Un résultat qui rendrait fou de joie le millier d'Auxerrois qui sera du déplacement à Lille. 9 quarts partiront d'Auxerre dimanche matin pour un parquage visiteur plein à craquer.
1: Avec des supporters comme ça, bah, je pense que l'AGA a toutes ses chances. Lille, l'AGA, c'est à vivre sur votre radio dimanche soir dans Studio Foot à partir de 20h45 et vous pourrez suivre ensuite les commentaires de Julien et de Lucien. Non, c'est pas Lucien Denis. Julien sera accompagné, c'est la surprise. Sachez encore que l'AS Saint-Etienne qui joue ce vendredi soir justement contre Rodez, le match de play-off pour déterminer qui affrontera le 16e de Ligue 1 en barrage. On espère que ce ne sera pas nous. Le dernier club iconé est éliminé de la Coupe de Bourgogne-Franche-Comté. Le Stade Auxerrois, pensionnaire de Régional 2, a logiquement craqué hier face à Pontarlier en demi-finale. Pontarlier qui évolue 2 échelons au-dessus.
10: Et si 49 ans après Marie-Myriam, Thierry, la France gagnait l'Eurovision demain soir?
1: Ben Monroe, en tout cas, défendra nos chances demain à Vienne, histoire d'inscrire son titre. Regarde au palmarès, près d'un demi-siècle après l'oiseau et l'enfant. Le saviez-vous, l'une des gagnantes de l'Eurovision habite en Bourgogne. Anne-Marie David a élu domicile dans la Nièvre à Saint-Amand-en-Puisaye depuis quelques années. Elle est française, mais elle a remporté l'Eurovision en 1973 pour le Luxembourg avec cette chanson. Elle a aussi représenté la France en 1979 en décrochant une jolie 3e place. Toujours est-il qu'après Marie-Myriam, c'est la seule Française qui sait ce que c'est et ce que ça fait de remporter ce concours, même si elle n'a pas réalisé tout de suite que le jury l'avait désignée. C'est ce qu'elle nous avait raconté il y a quelques années.
17: Je ne sais pas pourquoi, je regardais le tableau d'affichage et je voyais bien que ça se disputait entre l'Espagne et moi, enfin et le Luxembourg, mais je n'avais pas fait la relation Luxembourg-Anne-Marie. C'était un truc qui m'échappait complètement. C'est-à-dire que je regardais, je dis ah chouette, le Luxembourg est en train de prendre des points, chouette, le Luxembourg est en train de prendre des points, puis d'un coup on a vu, paf, 129. Et là, c'est mes copains d'à côté, j'étais à côté de Massimo Ranieri qui était le compétiteur italien, et de Ben Kramer qui était le compétiteur hollandais. Et voyant que la jeune femme qui présentait dit ben voilà, et pour la seconde fois consécutive, le Luxembourg remporte le Grand Prix de l'Eurovision. Et moi je regarde ça, je dis c'est chouette pour le Luxembourg. Et à ce moment-là, l'Italien me dit bella, sei tu. Ça veut dire c'est à toi d'y aller. Et là je réalise que Luxembourg c'est moi.
18: Et samedi, ce sera Monroe qui défendra les couleurs de la France avec sa chanson « Regarde, rendez-vous » à 13h. À 13h avec Issy qui est en direct de Vienne dans ma France. 9h06, vous écoutez Issy Auxerre, la météo.
19: Il y aura quelques éclaircies ce matin, c'est ce que nous dit Météo France, en tout cas on les espère. Mais dès la fin de matinée, le temps va devenir très très instable et Météo France nous annonce des averses et parfois même des orages cet après-midi. Les températures, vous l'avez remarqué Thierry, elles sont encore bien en dessous des normales de saison avec des maximales aujourd'hui qui ne dépasseront pas les 15 degrés. 15 degrés pour le nord de Lyon, donc pour Sens, 14 pour vous qui habitez Tonnerre ou encore Saint-Florentin. Et pas plus de 13 degrés, c'est frisqué hein, quand même, hein, sur l'Auxerrois. L'Appuisé et la Vallonnais. Merci beaucoup Thierry, on vous retrouve tout à l'heure, toujours en chanson.
18: À tout à l'heure.
19: 10h.
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19: Bienvenue chez vous, merci d'être avec nous aujourd'hui. Nous allons découvrir le golf, un sport sur lequel circulent encore de nombreuses idées reçues. Trop cher, trop élitiste, trop dur, le golf pour tous, c'est le thème de notre émission pour aujourd'hui. Et si vous voulez intervenir dans cette émission pour un témoignage ou poser vos questions, vous nous appelez tout de suite 03 86 52 23 23 et on se retrouve dans un instant, juste après Alain Chamfort sur Ici Auxerre.

0: Le temps qui court, c'était bien sûr Alain Chamfort à l'instant sur Ici Auxerre.
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0: Et bienvenue chez vous aujourd'hui. Donc on va essayer de démystifier ce sport qu'est le golf et peut-être vous donner envie de l'essayer, quel que soit votre âge. À mes côtés, Edmond Brucelle, bonjour.
3: Bonjour.
0: Bonjour, vous êtes professeur de golf au golf de Roncemay à Chassy. Et puis à ma droite, Timothée Corniaud, bonjour.
4: Bonjour.
0: Organisateur du trophée Prestige qui aura lieu les 26 et 27 juin prochains à Roncemay. Trophée Prestige et patrimoine.
3: Exactement.
0: Voilà. J'ai donné le dénominateur en entier. Edmond.
3: Oui.
0: Le golf.
3: Oui.
0: Le golf à la portée de tous. Vous avez commencé le golf de quelle façon ?
3: Alors moi, j'ai commencé le golf en vacances à mes 16 ans.
0: Ouais.
3: Par hasard, parce qu'en fait, mon oncle pratiquait le golf et j'ai accompagné mes deux petits cousins en compétition. Je faisais leur caddie, je portais leur sac. Et du coup, j'ai dit à mon oncle, j'aimerais bien essayer. Parce que ça me...
0: Qu'est-ce qui vous a donné envie de faire comme vos cousins ?
3: Déjà, le fait d'être en plein air. Parce qu'on est quand même en plein air, on a des cadres qui sont quand même sympas dans le golf. Et puis, toute la technicité qu'on peut avoir autour. Et c'est un sport qui est passionnant, franchement.
0: Vous avez commencé à 16 ans, aujourd'hui vous êtes enseignant.
3: Oui.
0: Là aussi, la même question, qu'est-ce qui vous a donné envie d'enseigner le golf et d'en faire votre métier en fait ?
3: Bah, en fait, au début, bon, c'était un loisir, on commence à l'âge de 16 ans à l'école de golf. Et au fur et à mesure de mes entraînements et de faire des compétitions et de jouer avec des amis, il y a aussi cette envie de transmettre et de s'améliorer et aussi d'aider les autres à s'améliorer et puis de faire découvrir ce sport au plus grand nombre. Donc c'est ça qui m'a donné principalement l'envie d'être enseignant, de transmettre ce sport et de transmettre le bienfait de ce sport aux gens.
0: Et c'est pour ça que vous êtes là avec nous ce matin. Timothée Corniaud, ce sport, le golf, c'est un sport que vous pratiquez ?
4: Je ne pratique pas régulièrement, mais j'ai commencé à m'en rapprocher l'année dernière,
0: ouais.
4: Quand on a co-organisé du coup le trophée Prestige et Patrimoine. Je compte m'y mettre via Edmond très prochainement.
0: Ça veut dire que vous êtes piqué ?
4: On est piqué et pour échanger avec pas mal de pratiquants, c'est vraiment addictif comme sport.
0: Pourquoi c'est addictif ? Expliquez-moi. Vous qui commencez seulement à taper dans la balle.
4: Je pense qu'il y a une part de ce qu'on disait tout à l'heure de résilience.
0: C'est-à-dire ?
4: Le travail du mental au-delà du travail du sport, il y a un gros travail mental.
0: Ouais, ça peut être rébarbatif hein, quand même aussi.
4: Ça dépend du parcours, ça dépend des parcours qu'on fait, ça dépend de la journée qu'on passe.
0: Ouais.
4: Tout peut influencer. Et c'est des moments, comme le disait Edmond, de plein air où on coupe un peu. Pour moi, avoir pas mal de pression globale.
0: Professionnelle.
4: Ça permet de couper et le domaine du Roncemay, pour le coup,
0: vraie
4: bulle. donc ça permet vraiment d'oublier le reste et de se concentrer sur soi-même et sur la pratique.
0: Aujourd'hui, vous voulez en faire votre sport de tous les jours, le golf ?
4: Tous les jours, peut-être pas, parce que ça demande quand même du temps.
0: Ouais. Oui.
4: Mais c'est un sport qui permet de compléter, je pense, pour moi en tout cas. Après, ça peut être un sport unique,
0: mm-hmm.
4: Mais avec du running, avec tout ça, ça permet.
3: Comme vous dites, Timothée, c'est surtout un sport où on a besoin de sortir de notre quotidien et de s'aérer l'esprit par rapport aux professionnels.
0: C'est vraiment un sport coupure, quoi.
3: Ouais, tout à fait. Bah, en fait, comme je dis, on est dans en plein air, donc le fait d'être en plein air, déjà, on souffle, quoi, on respire un peu plus. Et on fait un sport. Donc, faut savoir qu'un parcours de golf, quand on fait la totalité du parcours qui est 18 trous,
0: ouais.
3: En moyenne, on fait 4 heures. De marche.
0: 4 heures. On va parler des kilomètres parce que c'est vrai qu'on marche beaucoup quand on fait du golf. On va prendre un grand bol d'air. Donc aujourd'hui avec vous jusqu'à 10 heures, on parle de golf en compagnie d'Edmond Brucelle et de Timothée Corniaud. Si vous avez des questions à nous poser ou si vous vous sentez vous-même l'envie de pratiquer ce sport et que vous voulez témoigner, vous nous appelez tout de suite au 03 86 52 23 23. Nous on se retrouve dans quelques instants après juste une nouveauté. Ici au Auxerre, Oria avec Soirée Mondaine.

0: Soirée mondaine, nouveauté ici au Serre, c'était Orient.
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0: Le golf pour tous et le golf en question, c'est le sujet de notre émission aujourd'hui jusqu'à 10h. À mes côtés, Edmond Brussel, qui est prof de golf au Roncemet à Chassis. Vous exercez également au practice de Moneto, je crois. Hein.
3: Tout à fait.
0: C'est ça. On va expliquer tout à l'heure la différence entre un golf et un practice. Et puis, toujours là pour nous parler du trophée prestige et patrimoine qui aura lieu les 26 et 27 juin. Juin prochain au Roncemet, Timothée Corniaud. Nous allons parler de ce golf et à quel âge on peut commencer à pratiquer ce sport, tout jeune ?
3: On peut commencer en général autour des 4-5 ans.
0: Ouais. 4-5 ans, ouais, c'est tôt.
3: Ouais. En fait, plus on va commencer jeune, plus on va développer des habiletés qu'on n'aura pas si on commence à 30-40 ans.
0: Ouais. C'est-à-dire les habiletés, ça veut dire que quand on commence à 30-40 ans, on est moins souple.
3: Tout à fait.
0: Et à 4-5 ans, on apprend mieux les mouvements.
3: Tout à fait. Et puis c'est on apprend aussi une coordination. Parce qu'il y a une coordination entre le haut du corps et le bas du corps qui sont plus faciles à apprendre aussi quand on est jeune et grâce à cette souplesse aussi.
0: Vous, au golf du Roncemet, le plus jeune que vous ayez
3: C'est une petite fille, elle a 5 ans. Elle s'appelle Marley et elle se débrouille super bien.
0: Et elle peut perdre son jeu en grandissant parce qu'elle va grandir, parce qu'elle va se former.
3: Elle le perdra si elle arrête. Si elle est en continuité et qu'elle continue à en faire pendant au moins 5 à 6 ans, il y aura déjà un swing qui se sera mis en place. Ouais. Si elle arrête pendant 2 ans et qu'elle revient, elle aura déjà des bases qui seront restées.
0: Donc, si je comprends bien, si on peut commencer à 5-6 ans, ça veut dire que ce n'est pas un sport de retraité. Souvent, on dit le golf est un sport de retraité. Expliquez-nous pourquoi on dit ça.
3: Alors, on dit que c'est un sport de senior.
0: Ouais, retraité.
3: On va dire senior. Pourquoi ? Parce qu'en fait, il n'y a que les seniors, enfin les retraités qui ont du temps devant eux, parce que comme j'ai expliqué tout à l'heure, quand on fait un parcours 18 trous, en moyenne, on fait 4 à 5 heures sur le parcours. Il faut rajouter l'échauffement avant, qui va durer 20 minutes, une demi-heure.
0: Quand même. Attendez. On va recommencer tout, parce que là, j'ai l'impression de découvrir le golf.
3: Oui.
0: Pour moi, le golf, c'était, on prend son matériel, on va sur une belle pelouse, et on tape dans des balles. Non, j'ai l'impression, en vous écoutant, que c'est un vrai sport.
3: C'est un vrai sport.
0: Parce qu'on s'échauffer pendant 20 minutes, c'est pas dans tous les sports qu'on le fait.
3: Tout à fait, mais il faudrait le faire. Parce que c'est ça aussi qui permet de pas se blesser. Mm-hmm. Donc, quand on va s'échauffer au golf, on va au practice. Donc, il y a la zone d'entraînement qui permet de taper des balles, retravailler les compartiments de jeu qu'on va revoir sur le parcours.
0: Qu'est-ce qu'un compartiment ?
3: Alors, il y a le putting. Donc, le putting, c'est le moment où on met la balle dans le trou.
0: Ouais.
3: Le plus important en golf,
0: oui,
3: c'est quand même
0: ça.
3: Le but du jeu.
0: Ouais, ouais.
3: Les approches. Donc, les approches, c'est des coups entre 10 mètres et 50 mètres du green. Et le long coup, on va avoir des longues distances à faire entre 200 et 100 mètres.
0: J'ai l'impression que c'est pas un sport traumatisant quand même pour les muscles.
3: Non, c'est le sport qui fait travailler le plus de muscles, le plus d'articulations.
0: Et le plus de façon douce.
3: Ça va dépendre de la personne.
0: Ça peut faire mal, le sport.
3: Si on fait un mauvais mouvement, on peut se blesser. C'est pour ça qu'on prend des cours, pour au moins avoir des bases, pour éviter de faire de mauvais mouvements et de taper peut-être le sol trop violemment et se faire mal au dos, se faire mal aux mains ou aux coudes. Mais c'est vrai qu'il faut bien être accompagné au début et pas y aller a cappella tout seul au practice juste en regardant des vidéos sur Internet qui sont des fois dérangeantes dans certains sports et dans d'autres. Mais voilà.
0: Timothée, vous qui commencez le sport et ce sport qui est le golf, vous êtes déjà fait mal ?
4: Non, pas
0: non,
4: encore.
0: Pas encore.
4: Pas encore, peut-être, mais normalement, j'ai commencé avec des initiations.
0: Mm-hmm.
4: Et par la suite, je compte prendre des cours avec Edmond.
0: C'est mieux.
4: Et le but, c'est de ne pas se blesser. Puisque, comme il le dit très bien, le risque, mais comme dans tout sport, c'est de pratiquer sans connaître les bases.
0: C'est ça.
4: Et donc, c'est pour ça aussi qu'on fait le trophée Prestige et Patrimoine.
0: On va en parler tout à l'heure, parler plus précisément de cette manifestation.
4: Exactement.
0: Vous m'avez dit, hors antenne, lorsque vous avez commencé le golf, vous avez découvert des muscles que vous ne soupçonniez pas.
4: Ah oui, c'est vrai. C'est un sport qui utilise, comme Edmond le disait tout à l'heure, qui utilise des muscles, tous les muscles,
0: ouais,
4: qui est très complet. Et quand on n'a pas l'habitude de faire ce genre de pratique, ça, on se découvre, en tout cas, soit des muscles, soit des articulations qu'on n'a pas l'habitude d'utiliser.
0: Uh-huh.
4: Donc ça fait travailler la sangle abdominale, par exemple.
0: Par exemple, et non, c'est ça. Hein,
4: tout
0: c'est,
4: à fait.
0: On voit la torsion du buste dans un mouvement de golf.
3: Ce qu'il faut savoir, c'est que les muscles rotateurs du corps, c'est les obliques. C'est ça qui nous permet de tourner. Mais on n'a pas de muscles dans les épaules qui nous font tourner les épaules. Donc toute l'énergie, en fait, quand on voit quelqu'un frapper une balle, toute l'énergie vient du corps et non des bras. Souvent, les gens, quand ils débutent, ils ont tendance à vouloir forcer avec les bras pour envoyer une balle
0: loin. Forcer avec les épaules aussi, les bras.
3: Les bras et les épaules, tout à fait. Ouais, les extrémités du corps qui sont plus faciles à mettre en route. Et c'est souvent comme ça qu'on se fait mal, parce qu'à force de taper avec les bras, d'une, on s'épuise plus rapidement. Et puis, comme on choque souvent le tapis ou l'herbe, si on joue sur l'herbe.
0: Quand on rate la balle, par exemple.
3: Ça surprend, en général. Mais ça arrive.
0: Ça arrive.
3: Ouais,
0: on parle de golf ce matin, vous l'avez compris, jusqu'à 10h avec mes deux invités. Si vous avez des questions à poser ou un témoignage à nous apporter, si vous venez de commencer le golf, si vous avez un enfant ou un petit enfant qui commence le golf, eh bien, n'hésitez pas à nous appeler 03 86 52 23 23.
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0: Pantalou, Eddie Mitchell sur Ici Auxerre.
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0: Le golf pour tous et le golf en question, c'est le sujet de notre émission aujourd'hui et jusqu'à 10h. Deux invités, je suis gâtée aujourd'hui, autour de la table Edmond Brussel qui est prof de golf au golf de Ronsmet à Chassy et Timothée Corniaud qui est organisateur du trophée Prestige et Patrimoine qui aura lieu les 26 et 27 juin au Ronsmet. On parlera avec vous Timothée dans quelques minutes de cette très très belle manifestation. Edmond, oui. Je voudrais qu'on parle maintenant de ce que peut nous apporter ce sport, ouais. qui est le golf, et notamment aux jeunes enfants, puisqu'on peut commencer, vous l'avez dit, à partir de
3: 4-5 ans.
0: 4-5 ans. Qu'est-ce que ça développe chez eux?
3: Chez les enfants, déjà, ouais. Ça va permettre de les canaliser, parce qu'ils doivent se concentrer en répétition sur une balle, entre la marche et revenir sur une balle pour taper un coup, avancer ou autre. Donc, les canaliser, les ordonner, parce qu'il y a une routine à avoir entre chaque coup.
0: C'est-à-dire une routine.
3: S'aligner,
0: tout simplement.
3: Faire des coups d'essai, ressentir le coup qu'on veut faire avant de le jouer. Parce qu'en fait, plus on va avancer, moins il y a de distance à faire. Donc, ouais, on va changer de club et aussi savoir s'organiser sur le choix du club qu'on va avoir par rapport à la situation donnée.
0: Il y a une sacrée analyse quand même, parce qu'il faut analyser le terrain, oui. Il faut analyser le matériel qu'on emploie à chaque fois.
3: Après, il faut savoir que dans un sac de golf, quand on débute, en général, on a 7 clubs dans le sac. On peut aller jusqu'à 14. Mais débute, on n'a pas les 14, on s'est fait beaucoup de choses à gérer. Donc, on a 7 clubs. On s'organise déjà avec ces 7 clubs. Et au fur et à mesure de notre progression, après, on rajoute les clubs manquants par rapport à la distance qui va nous manquer plus tard.
0: Ouais, pour les gens un peu plus âgés comme Timothée, qui est à côté de nous, qu'est-ce que ça nous apporte? Qu'est-ce que ça vous a apporté, vous, le golf, Timothée?
4: Beaucoup de concentration, développement de la concentration en tout cas, parce que ça permet de, comme on le disait tout à l'heure, de couper.
0: C'est la déconnexion totale.
4: C'est la déconnexion totale, parce qu'on se concentre que sur une seule chose, c'est sur la balle et sur la trajectoire qu'on va lui donner.
0: Ouais.
4: Y a une forte concentration quand on tape la balle. Donc c'est vraiment un sport où on déconnecte et si on pense à d'autres choses, on sera pas très bon.
0: C'est un vrai lâcher prise, hein, j'ai l'impression.
3: C'est le mot, c'est lâcher prise. Et ce qu'il faut accepter au golf, c'est que la balle, on la contrôle pas. Dès qu'elle est partie, elle est partie. Après, effectivement, on peut agir sur l'alignement.
0: Il vaut mieux essayer de la contrôler au mieux, quand même.
3: Oui, mais dès que le mouvement est fait, la balle est partie, on pourra pas la contrôler derrière. Mais ça, qu'on faut agir sur les facteurs qu'il y a avant, donc l'alignement et effectivement la trajectoire qu'on voudrait lui donner pour se rapprocher du green. Et du drapeau.
0: Et puis quand on fait du golf, on marche. Ça veut dire que pour des personnes un peu plus âgées, c'est peut-être l'équilibre, la coordination des mouvements. Et puis on peut faire combien de kilomètres sur un green, par exemple, de 18 trous?
3: Sur un parcours en moyenne, parce qu'on ne fait pas le parcours en ligne droite, on fait souvent des zigzags, il faut compter entre 9 et 12 kilomètres.
0: Ah ouais,
3: ça va dépendre du parcours, c'est toujours pareil, il y a des parcours qui sont plus ou moins longs. À Ronsmet, il faut savoir que si on le faisait en ligne droite, le parcours fait 6 km 2.
0: Quand même.
3: Voilà. Donc
0: déjà.
3: Forcément, on le fait pas en ligne droite, donc il faut compter presque le double quand on joue sur le parcours.
0: Est-ce qu'il y a est-ce que le golf est à la portée de tout le monde? Je parle le physiquement.
3: Sure. Après, c'est toujours pareil, c'est la conviction de la personne, si elle a vraiment envie de s'y mettre ou pas, mais physiquement, tout le monde peut s'y mettre, après, sauf s'il y a très très gros problème de dos, parce que le dos reste quand même le facteur le plus important en golf, parce que c'est ce qui nous permet de tenir une posture, mais si on a des grosses douleurs, on évite de s'y mettre pour le moment, on attend déjà de régler ça, mais sinon, tout le monde peut...
0: Donc, certificat médical avant de commencer, j'imagine.
3: Pas forcément, mais au moins que le médecin, s'il y a des problèmes, donne son accord avant, s'il y a un passif au niveau douleur. Mais des gens qui ont des prothèses, que ce soit genoux, hanches ou autres, peuvent...
0: Au contraire, ça peut peut-être améliorer. Il y a des améliorations physiques quand on fait le golf, quand on joue au golf.
3: Il y a des gens qui même découvrent des fois qu'ils sont plus souples qu'ils ne pensaient au départ. Et ça va surtout aussi être un bienfait pour le cœur et le souffle. Parce que le fait de marcher régulièrement, comme on disait, entre 8 et 12 kilomètres, des fois trois fois par semaine pour ceux qui ont vraiment le temps, ça permet vraiment d'améliorer son souffle et le bienfait pour le cœur.
0: On continue de parler du golf dans quelques minutes avec mes deux invités. Vous restez avec nous, on se retrouve juste après ça.
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0: Envie de sortie culturelle dans Lyon, bonne nouvelle. Un tout nouveau livret vient de paraître pour vous guider à la découverte des musées de notre département. Beaux-arts, histoire, archéologie, artisanat ou encore littérature. C'est vrai que Lyon regorge de lieux passionnants qui racontent son identité et mettent en lumière ses richesses. Alors que vous soyez en famille, entre amis ou simplement curieux, ces musées vous ouvrent leurs portes pour un véritable voyage à travers le temps et les savoir-faire locaux. Conçu comme un guide pratique, ce livret vous accompagnera dans l'organisation de vos escapades culturelles au fil des villes et des paysages iconiques. Accessible à tous, il vous invite donc à découvrir ou redécouvrir un patrimoine varié et vivant et rappelle que la culture est plus que jamais au cœur du dynamisme de notre département.
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0: Over My Shoulder, c'était Mike and the Mechanics sur ici au Serre.
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0: On parle golf, nous sommes sur Green ce matin encore pendant quelques minutes en compagnie de mes deux invités, Edmond Brussel qui est enseignant de golf au domaine de Roncemay et aux practices de Moneto, et puis Timothée Cornio qui est organisateur du trophée Prestige et Patrimoine qui aura lieu les 26 et 27 juin prochains au golf de Roncemay. La question que tout le monde se pose, Edmond, le golf, est-ce que c'est cher?
3: C'est une très bonne question.
0: Ouais, non, normal, alors, parce que c'est vraiment, je pense, une idée reçue, non, encore une fois.
3: Alors, ça a été. Ça a été très élitiste, cher. Entre guillemets, ça a évolué, heureusement. On est quand même dans une période maintenant où les sports évoluent et tant mieux. Déjà, il faut savoir que pour un enfant, l'école de golf, donc il a 20 cours sur l'année, tous les samedis matin, d'une heure et demie, l'école de golf, en sachant que l'enfant est membre, on lui prête le matériel pendant les cours et il a ses cours, du coup, on va être à 300 euros l'année.
0: D'accord.
3: Voilà.
0: Très bien.
3: Les enfants,
0: non, il n'a pas de matériel
3: au début. Parce que nous, on leur fournit le matériel pendant les cours. Après, s'il est en dehors, on leur prêtera le golf leur prêtera le matériel pour pouvoir s'entraîner en dehors des cours aussi.
0: Après, pour les adultes,
3: pour les adultes, donc soit ils prennent des cours et nous, on leur fournit le matériel pendant les cours, pareil. Soit après, s'ils veulent s'équiper, il faut savoir qu'en moyenne, donc une demi-série, donc 7 clubs et le sac, on va être autour des 150 euros pour du matériel neuf. Et après, on peut trouver aussi du matériel d'occasion en dessous de 150 euros.
0: Vous préférez que quelqu'un s'équipe en matériel neuf ou matériel d'occasion? Est-ce que ça a une incidence sur le jeu de la personne?
3: Ce que je demande aux élèves quand ils veulent s'équiper en occasion, c'est que quand ils voient une annonce qui les intéresse, qu'ils me l'envoient. Et moi, je les conseille, savoir si ce matériel est un peu trop vieux. Parce que des fois, le matériel qui nous dit à plus de 20 ans, c'est pas forcément ce qui peut encore être bon aujourd'hui, parce qu'on a quand même évolué sur le matériel.
0: Mais moi, demain, si je veux jouer au golf, je suis sur un golf, par exemple, je vais au Roncemay, est-ce que je peux louer du matériel?
3: On va vous prêter du matériel.
0: On va me prêter du matériel. Comment ça se passe? C'est gratuit?
3: En fait, vous allez vous présenter à l'accueil du golf. Ouais. Vous allez vous entraîner aux practices. Vous allez acheter, en fait, des sauts de balles pour pouvoir taper des balles aux practices.
0: Ouais.
3: Et si vous n'avez pas de matériel, vous demandez à l'accueil qu'on vous prête le club qui vous permettra de vous entraîner aux practices.
0: Alors, vous m'avez parlé de la carte verte.
3: Oui.
0: Qu'est-ce que c'est que cette carte verte qui est obligatoire si on veut rentrer sur un parcours de golf?
3: Elle est obligatoire si on veut jouer sur un parcours de golf. Tout à fait. En fait, la carte verte, c'est un petit peu le code de la route. Ça se passe avec un enseignant. Ça veut dire que l'enseignant valide que vous avez un niveau de jeu où vous faites plaisir et vous dérangez pas les autres sur le parcours. C'est-à-dire que vous avez de la régularité dans votre jeu.
0: Mm-hmm.
3: Vous connaissez les règles du golf. Vous mettez votre balle dans l'eau, qu'est-ce que je vais faire? Est-ce que je prends un coup de pénalité? Est-ce que je vais la jouer dans l'eau avec un masque et un tuba? Non, pas forcément. et forcément aussi le respect du parcours et des autres.
0: Oui, alors c'est une chose sur laquelle je voulais qu'on revienne, ce sont les valeurs du golf.
3: Oui.
0: Le golf, c'est une activité sociale, vous nous l'avez dit, et conviviale, puisqu'on peut jouer à plusieurs, c'est ce que vous nous avez dit, Timothée, tout à l'heure.
4: C'est ça, exactement. C'est ce que je trouve intéressant dans ce sport aussi, c'est que c'est autant individuel et un retour à soi-même que collectif et du coup qui engage qui a un engagement envers quelqu'un d'autre, puisqu'on peut jouer à deux, où on tape soit la même balle, soit la meilleure balle de chacun. Ça, Edmond saura mieux l'expliquer que moi. mais c'est vraiment un sport qui a beaucoup de valeur et aussi le respect du terrain, le respect des autres.
0: Ouais, le respect du terrain, Edmond, vous m'avez dit des petites choses là hors antenne, c'est-à-dire que faut faire attention,
3: Les jardiniers sont là pour nous préparer un parcours qui est en général le plus beau possible. Le but, c'est que le parcours, quand on le quitte, il soit pareil.
0: C'est-à-dire
3: Si on frappe une balle et qu'on arrache une motte de terre, on remet la motte de terre là où on a frappé la balle.
0: D'accord.
3: Si on est dans un bunker, le bunker, c'est les gros bacs à sable qu'on rencontre sur les parcours de golf. On a toujours un râteau qui est mis sur le côté pour ratisser ses traces de pas et la trace de la balle là où elle était. Mais voilà, respecter le parcours.
0: Ça apprend les règles de la vie, quand même.
3: Tout à fait.
0: Ouais, respect des autres, convivialité, le sport avec quelqu'un, enfin voilà. En fait, il y a beaucoup

0: qualité à ce sport. Quel conseil vous donneriez à quelqu'un qui veut commencer le golf? Mettons moi.
1: Oui.
0: Hein, presque retraité. Je veux me mettre au golf. Je n'ai jamais tapé sur une balle. Rien du tout. Quel conseil vous me donneriez?
1: De venir faire déjà une initiation pour voir si ça vous plaît. Et pendant cette initiation-là, en fait, on va voir les trois compartiments de jeu qui composent le golf, que j'ai expliqué tout à l'heure, qui est le putting, donc le moment où on met la balle dans le trou, les approches, donc les coups à moins de 50 mètres, et le long jeu, donc les coups au-delà de 50 mètres pour se rapprocher du green, voire même de la mettre dessus. Et en général, à la fin de l'initiation, on va se mettre en situation sur un trou, sur le 3 trous qu'on a à Ronsemont. On a un 3 trous d'entraînement où il n'y a pas besoin de carte verte pour y accéder. Donc à la fin de l'initiation, déjà, on va sur ce parcours pour pouvoir voir un petit peu comment ça se passe aussi sur le parcours et donner envie à la personne de pratiquer ce sport.
0: Eh bien, ça me tente bien. On va prendre rendez-vous. En tout cas, on va continuer à parler de golf dans quelques minutes avec mes deux invités. Restez avec nous.
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0: On continue à parler golf avec mes deux invités. Mes deux invités qui sont Edmond, qui est enseignant au golf du domaine de Ronsemey et aux practices de Moneto, et Timothée, organisateur du trophée Prestige et Patrimoine. On va parler de cette manifestation. Avant tout, Edmond, où est-ce qu'on peut jouer au golf dans Lyon?
1: Alors dans Lyon, déjà proche d'Auxerre, on va avoir un practice à Moneto.
0: Alors donc, le practice, c'est un endroit où on s'entraîne, c'est ça?
1: Le practice, c'est une zone d'entraînement. C'est là où on va entretenir son mouvement et le travailler sans forcément aller sur un parcours.
0: On est à l'extérieur ou pas là?
1: On est à l'extérieur.
0: On est à l'extérieur. Donc le practice de Moneto,
1: qui se situe vers le jukebox.
0: Ça, c'est la boîte de nuit.
1: C'est le plus connu à Auxerre, voilà. Derrière les douanes, si ça peut. C'est bien qu'il y ait
0: derrière les douanes, le long de Lyon.
1: C'est ça. Après, dans l'Ayanté, on va avoir le domaine du Ronsemey, ouais, qui est à 20-25 minutes de route d'Auxerre. Mm-hmm. Après, dans le Tonnerrois, on va avoir le golf de Tanlay.
0: Très beau golf.
1: C'est un très beau golf, un 9 trous très intéressant.
0: Juste à côté du château.
1: C'est ça, juste derrière. En fait,
0: juste
1: c'est
0: derrière.
1: Dans les anciens jardins du château qu'ils ont fait le golf. Après, dans le Sénonais, on va avoir le practice de Sens, qui est géré par Nicolas Belloncle, l'enseignant qui est là-bas. Mmh. On va avoir le golf de Lixy, qui a malheureusement fermé l'année dernière, mais qui serait en rachat, de ce que j'ai cru entendre, qui sera en reprise. Donc je pense que le temps qu'il se relance sera réouvert l'année prochaine, on l'espère en tout cas, parce que c'est bien que le Sénonais ait un golf à proximité. Et aussi, à l'intérieur de Sens, on va avoir aussi un golf indoor.
0: Un golf indoor.
1: Ouais, tout à fait. En fait, on joue dans un box, dans un simulateur. On a un écran devant nous. On va taper la balle et on a un radar qui va calculer.
0: Ouais, alors là, les bienfaits de la nature au golf.
1: En général, c'est plus pour le soir quand on va être avec des amis, manger une planche, écouter
0: comme
1: de la musique.
0: Bowling.
1: Voilà, c'est ça.
0: Allez, on va se faire un petit golf.
1: Voilà, tout à fait.
0: Voilà.
1: Donc, c'est pas mal.
0: Bah, finalement, on est un département qui est pas mal, avec pas mal d'endroits pour jouer au golf. Timothée Corniaud, organisateur du Trophée Prestige et Patrimoine qui aura lieu les 26 et 27 juin prochains au Ronsemey. Qu'est-ce que c'est que ce Trophée Prestige et Patrimoine?
5: Alors, c'est un événement qui inclut plusieurs choses en même temps. Mm-hmm. Donc, il y a la compétition pro amateur avec 18 équipes de 4 joueurs, donc 3 amateurs et un professionnel.
0: On peut encore s'inscrire,
5: exactement,
0: d'accord.
5: Exactement, donc il faut nous contacter, nous, directement, Agence Lewis ou le domaine du Ronsemey. Mm-hmm. Et lors de cette journée, il y a également donc un village partenaire et des initiations et animations. Donc vous pourrez vous initier au golf gratuitement. C'est une journée gratuite. C'est axé sur billetterie, mais gratuite. Donc il y aura des initiations aux 3 différentes pratiques dont Edmond a parlé.
0: Et pourquoi et patrimoine donc, alors?
5: Patrimoine parce que la naissance de ce projet vient du GIE, les organisateurs, qui a lancé ça il y a 5 ans maintenant. Donc c'était à destination des entreprises de autour du patrimoine et de la gestion de patrimoine, etc.
0: Ouais, et puis alors le golfe du Ronsmey, c'est un très
5: ça fait partie du patrimoine.
0: Ça fait partie du patrimoine de Lyon. Ce sera les 26 et 27 juin prochains au Ronsmey. On en reparlera, j'imagine, sur notre antenne. Merci en tout cas à tous les deux d'être venus démocratiser ce sport qui est le golf. Il y a encore du boulot dans cette démocratisation, Edmond.
1: Ça vient gentiment, mais il faut savoir que c'est le premier sport individuel au monde où il y a le plus de licenciés. 82 millions de joueurs dans le monde.
0: Et qu'il a été inventé au 15e siècle en Écosse.
1: Tout à fait.
0: On ne l'a pas dit, côté patrimonial et historique. Merci à tous les deux, bonne journée
5: à vous.
0: Merci beaucoup. La última vez, Loquilla, vamos.

0: Le feu, Kenji Girac en duo avec Vianney sur Ici Auxerre.
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0: Et c'est un réveil que l'on préférerait tous éviter. Vous posez le pied par terre et là, surprise, une souris à moitié dévorée trône fièrement sur le tapis du salon. Et à côté, votre chat vous regarde avec insistance en poussant un petit miaulement de triomphe. Le docteur Pierre Fabin décrypte pour nous aujourd'hui cette petite livraison.

0: Voilà un titre qui nous a ramené comme ça en 1976, Dancing Queen, c'était le groupe ABBA. Vous n'étiez pas né? Oh, menteur.
1: Moi non plus. Hein.
0: Sandrine Ruffier, bonjour.
2: Bonjour Catherine.
0: Vous n'étiez pas née en 76?
2: Et non, 11 ans après.
0: Quel petit bout.
3: Ah mais c'est une gamine. Hein.
0: C'est une gamine.
1: Mais
0: Et c'est pour ça qu'on va parler avec vous de la fête des mères aujourd'hui.
2: Tout à fait, ça approche là, ça y est Catherine, hein, c'est le dimanche 31 mai. Et du coup avec Marie de Beaucharme Cosmétiques, on va parler de produits naturels pour chouchouter toutes les mamans, les jeunes mamans. Ah voilà, il y aura un bon petit programme avec Marie, tout en douceur.
0: Merci.
2: Merci Catherine.
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2: Ici Auxerre, il est 10h. L'heure de retrouver les informations présentées par Thierry Boulan. Bonjour Thierry.
3: Bonjour Sandrine.
2: Un accident spectaculaire s'est produit cette nuit à Cravant.
3: 60 mètres de tonneaux, c'est ce qu'ont vécu 5 jeunes gens hier soir vers minuit sur la départementale 606. Leur voiture a quitté la route et s'est retournée plusieurs fois avant de s'immobiliser. Tous ont été hospitalisés à Auxerre, leurs jours ne sont pas en danger. Hier à Avallon, un feu de détritus a détruit un bâtiment de 200 mètres carrés, les anciennes ateliers de verrerie de la verrerie d'art. Il n'y a pas eu de blessés, le bâtiment était désaffecté. À Saint-Georges-sur-Bauche, un premier pas dans le bras de fer entre un riverain et European Homes, dont le chantier empiète sur une propriété. Cette semaine, un géomètre a partiellement reborné ce terrain. Reste désormais à remettre la parcelle en état. Depuis des mois, le propriétaire dénonçait le passage d'engins de chantier sur son terrain et celui de son voisin. Les riverains réclament maintenant un chemin d'accès plus large. Toutes les infos sont sur ici.fr. C'est un pavé dans la mare à Vallon. Les habitants ont récemment reçu une lettre signée Rémi Prouméline. L'élu auxerrois y révèle avoir saisi le procureur de la République pour des pratiques qu'il conteste. Au cœur du dossier, l'utilisation de grattés de route des résidus de chaussée dans une affaire remontant à l'an dernier et mettant en cause le maire de Vallon, François Beaulieu. On vous explique sur notre site internet. Les magasins Bouchara de Dijon et de Chalon-sur-Saône sont sauvés, mais pas celui d'Auxerre. Reprise par la société hongkongaise AA Investment, l'enseigne conserve 25 magasins en France et 184 emplois. En revanche, 28 boutiques ferment leurs portes, entraînant la suppression de 358 postes. À Auxerre, le rideau est déjà tombé la semaine dernière. Trois visages inattendus chez les Bleus au Mondial. Robin Risser, élu meilleur gardien de Ligue 1 avec le RC Lens, ainsi que Jean-Philippe Mateta, l'attaquant de Crystal Palace, et Maxence Lacroix figurent dans la liste dévoilée par Didier Deschamps pour la Coupe du Monde 2026. Au total, 26 joueurs s'envoleront cet été vers les États-Unis, le Canada et le Mexique. Le Mondial, ça débute le mois prochain. Cap sur Brandebourg, sur la Havelle, où débute aujourd'hui la deuxième manche de la Coupe du Monde de canoë et kayak. Francis Mouget, licencié à Auxerre, sera engagé en CAC4 aux côtés de Kylian Koch, de Guillaume Keller et de Noé Martin, avec l'ambition de pagayer vers les premières places. Et puis le cinéma Le Vauban à Vallon propose ce soir une activité insolite, une séance de ciné-tricot au programme du Crochet et la projection d'Intouchables avec Omar Sy et François Cluzet, le tout dans une ambiance cosy et conviviale. Toutes les infos sont à retrouver sur notre site internet et notre application. 10h03, vous écoutez ici Auxerre. Attention à l'orage cet après-midi.
2: Alors oui, hein, Thierry, là pour l'instant, c'est vrai qu'on a quelques éclaircies qui sont présentes dans un ciel plutôt nuageux, mais ça y est, dès la fin de matinée, l'instabilité va se développer. Des averses vont se produire, parfois des orages. Température maximale de 12 à 15 degrés. Cette nuit, eh bien là aussi quelques petites éclaircies, mais les averses prendront le dessus. Côté mercure de 2 à 4 degrés. Vous voulez un petit aperçu pour ce week-end?
3: Allons-y.
2: Alors samedi, un temps couvert sur notre département dès le matin et les nuages apporteront des pluies éparses, impeccables. Et dimanche, eh bien, pas mal de nuages et quelques rayons de soleil l'après-midi. C'est mitigé, on reste dedans.
3: Ouais.
2: Voilà, au moins.
3: Chèvre, mi-chou.
2: Exactement, mi-figue, mi-raisin. On prend pas de risque.
3: Exactement.
2: On prend pas de risque. Merci beaucoup.
3: Il y en a pour tout le monde.
2: Il y en a pour tout le monde, exactement. Je vous souhaite tout de même une très belle journée.
3: À vous aussi.
2: Et on se dit à bientôt.
3: Bah tiens.
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1: Vous écoutez ici Auxerre, bienvenue chez vous, je suis très très contente de vous retrouver. On va terminer la semaine ensemble en beauté, mais pour l'instant, avant de retrouver nos invités, c'est Kim Wilde avec Laurent Voulzy.

0: Bon morceau qui nous réveille dès le matin, les nuits sans Kim Wilde avec Laurent Voulzy.
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0: Vous écoutez Ici Auxerre, bonjour à tous et bienvenue chez vous. J'espère que vous allez bien, je suis ravie de vous retrouver. On va passer toute la matinée ensemble. Bienvenue chez vous, c'est le magazine de votre quotidien avec nos invités jusqu'à 11h. Alors, on entend de plus en plus parler des VPN, notamment pour protéger ses données personnelles ou naviguer de façon plus sécurisée sur Internet. Mais concrètement, qu'est-ce que c'est? Comment on s'en sert? On voit ça avec Nathalie Sepa, qui est formatrice et technicienne informatique de NF2i. Nous aurons avec nous Marie de Beaucharme Cosmétiques. Elle va chouchouter les mamans avec des produits naturels, tout doux. Et puis Sébastien Cavaillès, professeur d'hôtel et de restauration au lycée Vauban à Auxerre, spécialiste en salle et au bar. Il a plein de choses à nous dire, à nous faire découvrir. Et notamment, l'un de mes cocktails préférés, c'est la Margarita. Bonjour Sébastien, vous l'avez fait pour moi, hein?
3: Bonjour Sandrine, toujours. Je fais toujours les cocktails pour vous.
0: Mais vu qu'il y en a beaucoup que j'aime, ça va être dans la panade, hein. Mais avec modération, bien sûr. Allez, on va partir en musique tout de suite avant de retrouver Marie. Là, c'est L'île au trésor avec les Enfoirés.

0: Vous écoutez Ici Auxerre, l'île au trésor avec les enfoirés.
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0: Bienvenue chez vous et bienvenue à Marie de Beaucherme Cosmétiques. Bonjour Marie.
3: Bonjour Sandrine.
0: On est ravis de vous retrouver. Vous avez choisi de nous parler de la fête des mères parce que ça y est, ça approche, c'est le dimanche 31 mai. C'est le moment de faire plaisir à ces petites mamans. Des idées de cadeaux naturels?
3: Oui, alors chez Beaucherme Cosmétiques, donc, on produit des plantes en agriculture biologique et ensuite on transforme tout nous-mêmes, c'est-à-dire que nos eaux florales, nos plantes plutôt aromatiques, on va les transformer, les distiller en huile essentielle et en eau florale, et les plantes oléagineuses, les graines, on les transforme en huile végétale. On assemble ensuite tout ça et ça crée une gamme de produits pour le corps, pour le visage et pour les mains. On a donc des produits qui sont sains et qui vraiment rentrent dans cet aspect honneur à la maman, à la fertilité, pour prendre soin de soi. Ce qu'on voudrait mettre en avant, nous, c'est vraiment qu'à chaque âge, on va utiliser des soins différents pour la peau, selon si on est toute jeune maman, ou même maman en devenir d'ailleurs. Maman en devenir, toute jeune maman, maman un peu plus avancée dans l'âge, ou vraiment maman qui a une belle expérience de la vie.
0: Et justement, quand on va devenir maman, c'est vrai que la grossesse, des fois, elle peut apporter quelques vergetures. Il existe des choses naturelles?
3: Ouais, tout à fait. Et on a notamment cette huile de cameline dont je parle assez souvent parce que c'est une huile très très douce, vraiment pour les peaux sensibles, plus fragiles. Et cette huile, elle s'applique telle quelle. Voilà, vous mettez quelques gouttes dans la paume, vous les réchauffez comme on fait à chaque fois lorsqu'on en parle, et vous appliquez sur l'endroit qui subit ces fameuses vergetures. C'est une huile qui est vraiment douce et qui va calmer un petit peu. Alors après, voilà, le corps se distend malgré tout. C'est parfois difficile de les limiter, mais ça va permettre d'apaiser.
0: Et de restaurer.
3: Voilà. Pour rester quand même sur les femmes enceintes, il est important de rappeler qu'il faut limiter les huiles essentielles. On n'a pas de recul sur ces molécules pour les femmes enceintes, donc, et notamment pour le fœtus. Donc, on essaie d'appliquer des produits qui ne contiennent pas d'huile essentielle. Et nous, là, on propose une crème pour les mains, par exemple, la Divine, qui n'en contient pas, ou un savon aussi, qui permet de se doucher vraiment avec des produits de qualité, mais neutres.
0: Très bien.
3: Donc ça, c'est bien également. Également pour les enfants, hein, donc ça peut s'appliquer aux jeunes mamans, du coup. Et justement, pour les jeunes mamans, si on continue, on va souvent avoir envie d'un peu d'éclat, d'un peu de boost, parce qu'on est fatigué, on
0: c'est
3: sait
0: ça.
3: Qu'on ne fait pas toujours des nuits complètes, très réparatrices. Et donc, on va avoir des produits à base de menthe poivrée, par exemple. Les eaux florales de menthe poivrée, pour venir nettoyer le visage, ça va donner ce petit coup de peps pour le matin, là, quand on a du mal à émerger.
0: Le teint va être un petit peu plus illuminé.
3: Tout à fait, ça va vraiment faire circuler... le sang dans les vaisseaux du visage. Voilà, ça va permettre de limiter un peu les cernes aussi.
0: Ah, c'est parfait, on peut tous s'en servir.
3: Mais voilà, c'est pas propre aux mamans, ça.
0: Voilà. On note.
3: Le lavandin aussi, qui est une eau florale très hydratante et donc qui va être calmant, apaisant.
0: Et peut-être quelque chose pour les peaux matures?
3: Ouais, pour les mamans qui ont un peu plus vécu, on va privilégier le chanvre, l'huile végétale de chanvre qui est très bonne pour ce type de peau. Et on va par exemple proposer un sérum qui contient toutes nos huiles végétales, avec notamment de la bourrache. La bourrache, on sait que c'est une huile qui est extrêmement hydratante, qui permet à la peau de s'assouplir et donc qui redonne un peu d'éclat et de jeunesse à notre peau lorsqu'elle a un petit peu plus vécu. Mais on rappelle chez Beaucherme Cosmétiques que toutes les peaux sont belles.
0: Bien sûr.
3: Et qu'on n'a pas besoin de rentrer dans les standards. Voilà.
0: Très important de le rappeler, en effet, on n'a pas besoin, on est belle à n'importe quel âge. Et là, on est paré, grâce à vous, pour chouchouter nos mamans.
3: Voilà.
0: Merci beaucoup, Marie. Et
3: merci,
0: puis on se
3: Sandrine.
0: Retrouve la semaine prochaine.
3: Avec plaisir.
0: Et on repart en musique tout de suite avec un morceau culte. Là, ça bouge, ça fait du bien. C'est Talk Talk avec It's My Life.

0: It's My Life avec le titre. Non, le groupe c'est Talk Talk et le titre c'est It's My Life. 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
0: Bienvenue chez vous, et oui, de la bonne humeur avec nos invités. Dans quelques petites minutes, Sébastien Cavaillès, professeur d'hôtel et de restauration au lycée Vauban à Auxerre. Il va nous parler de la Margarita, un superbe cocktail. Mais pour l'instant, on se met dans une bonne ambiance avec Respire Encore, et c'est Clara Luciani.

0: pire encore avec Clara Luciani.
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0: Bienvenue chez vous et bienvenue à notre spécialiste en salle et au bar. Il est professeur d'hôtel et de restauration au lycée Vauban, c'est Sébastien Cavaillès. Bonjour Sébastien.
3: Bonjour Sandrine, bonjour à tous.
0: J'aime beaucoup, vous avez mis un petit nœud pape en bouchon de vin. Hein.
3: De Liège, exactement.
0: De Liège, oui.
3: Ça c'est pour la deuxième partie.
0: Très original. Hein. Alors Sébastien va se régaler avec une margarita, mais toujours un peu revisitée, c'est ça?
3: Exactement. Vous savez, ma passion pour les cocktails, et pour les boissons en général, avec ou sans alcool, et modération. Mais là, je suis parti en fait sur le Tomise Margarita. En fait, c'est quoi le Tomise? C'est la variante de la Margarita. Alors, pour rappeler, la Margarita, c'est trois ingrédients. C'est jus de citron vert, nous avons un triple sec, donc après, en fonction des marques, on pourrait avoir Cointreau, Grand Marnier et des liquoristes de la région. Et on termine par la tequila.
0: Et le sel aussi. Hein.
3: Alors ça, le rime de sel sur le côté, ouais. Je vais en parler après. Et c'est vrai que moi je suis parti sur le Tomise, qui est en fait un cocktail qui a été créé au Mexique pour valoriser en fait tous les éléments autour du Mexique. Donc à la place de la liqueur en fait d'orange, hein, qui est le triple sec, on remplace par un sirop d'agave.
0: Ah oui.
3: Voilà, donc en fait on est sur presque du monoproduit, puisque la tequila est une eau de vie en fait d'agave, et c'est ça qui est intéressant. Alors on va perdre un petit peu la fraîcheur, mais par contre on va gagner en intensité, et on garde les mêmes dosages, c'est-à-dire qu'il nous faut 1 centilitre de jus de citron vert, 2 centilitres de sirop d'agave et 4 centilitres de margarita. De margarita,
0: oui,
3: lapsus. De tequila, ce qui va nous donner la margarita. Et cette Tomise Margarita, on va avoir quelque chose d'un petit peu plus suave, parce qu'on va avoir ce côté sucré qui va être présent. Et l'avantage du sirop d'agave, c'est que c'est moins calorique que du sucre traditionnel, qu'un sirop de sucre de canne.
0: Ah oui,
3: okay. Donc il y a un double avantage dedans. On reste sur un produit local au Mexique, et en même temps, on peut se faire plaisir plus facilement.
0: On voyage en buvant ce
3: On voyage,
0: fait.
3: Alors là, comme ma chemise.
0: Voilà. C'est vrai.
3: Ce qui est intéressant aussi, c'est que le rime de sel, donc c'est la bordure de sel que l'on fait sur le verre, moi j'aime bien faire une demi-bordure. Parce que vraiment le sel, ce côté salin, va exprimer et va développer les arômes de la margarita. Mais en fonction de la clientèle, moi j'aime pas imposer les choses.
0: D'accord.
3: Donc juste le faire sur la moitié du verre, et c'est ça qui est intéressant. Donc on prend son quartier de citron vert avant de le presser, on le glisse en fait le long du verre sur la partie supérieure, on met du sel dans une coupelle et on vient rouler en fait son verre dedans, et là
0: tout
3: c'est parfait,
0: ouais.
3: Tout simplement.
0: Ça accroche direct. Hein.
3: Ça accroche direct.
0: D'accord.
3: Donc ça, c'est vraiment très intéressant. Et puis, en fait, là, ce qui est intéressant, c'est que déjà, on pouvait être au 19e trou, puisque tout à l'heure, il y a une chronique autour du golf. Donc ça, voilà, après une partie, ou quand on vient découvrir, c'est toujours intéressant dans le golf, ce moment de partage. Et donc, le 19e trou est important autour du bar. Et je voulais mettre en valeur aujourd'hui aussi une association, AVGF, qui fait un concours qui va être à Venoix. Donc c'est un concours national et international.
0: Il a lieu quand ce concours ?
3: Samedi.
0: D'accord.
3: Samedi 16.
0: Ok.
3: Voilà. J'essaye de pas me tromper dans
0: donc
3: les
0: demain.
3: Dates. Demain, exactement. Et j'ai eu la chance en fait l'année dernière d'y participer. On a deux passionnés, Hubert et PH, qui ont lancé en fait ce concours-là il y a une quinzaine d'années, dans 2012-2013, pour valoriser en fait le terroir français dans sa globalité. Et en fait, c'est un concours de dégustation à l'aveugle, de vins, de produits aussi, puisqu'en fait, on a des spiritueux ou des bières. Mmh. Et c'est vrai que pour ça, c'est toujours très intéressant, parce que j'aime ce partage de nos producteurs et leur rendre hommage. Donc ce concours aussi, c'est deux Français qui l'ont créé, et ça c'est intéressant, parce que on a une pépinière de jeunes talents, et puis après on peut être novice ou professionnel, et on va découvrir en fait ces produits-là. Donc c'est un des concours à l'aveugle, et ça c'est super intéressant, parce que on n'est pas perturbé par le nom du domaine ou la marque, c'est vraiment sur le goût. Et c'est vrai qu'on va être quelques dégustateurs, donc des fois vous pouvez aller sur le site, il reste peut-être des places encore pour pouvoir s'inscrire en tant que jury, faites-le rapidement aujourd'hui, mais en tout cas on vous donnera des nouvelles plus précisément, et
0: c'est
3: bravo
0: ça.
3: À vous encore.
0: Voilà, vous viendrez nous raconter, on embrasse Hubert et PH, on les salue. Et merci beaucoup Sébastien, vous revenez évidemment la semaine prochaine.
3: Avec grand plaisir.
0: Et nous on va repartir en musique, et puis nous aurons bien sûr avec nous Nathalie Sepa, qui est formatrice et technicienne informatique de NF2i. Elle va nous parler de ce fameux VPN. Mais qu'est-ce que c'est? Comment on l'utilise? À qui c'est destiné? Oui, pour l'instant, musique avec Airports Motors.

0: sport avec The Motors. Vous écoutez Ici Auxerre, bienvenue chez vous. Dans quelques instants, on change de style. Il y en a pour tous les goûts sur Ici Auxerre. Ce sera Osé Joséphine avec un Limbachung, juste après quelques infos pratiques.
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0: Et si votre prochaine bonne affaire se cachait dans une maison à Gurgi ? Un grand vide maison est organisé ce dimanche 17 mai dans tout le village de 9h à 17h. Le principe, c'est simple, les habitants proposent directement chez eux différents objets à chiner tout au long de la journée. Vêtements, meubles, jouets, livres, objets, déco et bien plus encore seront à découvrir au fil des rues du village. Alors c'est une sortie qui peut autant plaire aux amateurs de brocante qu'aux familles qui aiment prendre leur temps pour chiner tranquillement le week-end. Un plan des maisons exposantes sera également disponible au pôle de service sur le parking de la mairie pour aider les visiteurs à se repérer dans Gurgi. Et puis alors cerise sur le gâteau, pour plus de convivialité, une buvette, une petite restauration seront aussi proposées sur place pendant la journée. Le vide-maison se déroulera donc ce dimanche de 9h à 17h dans tout le village de Gurgi. Une journée pour flâner, fouiller et peut-être repartir avec quelques trésors sous le bras.
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0: Osez Joséphine avec Alain Bachung.
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0: Bienvenue chez vous et bienvenue à Nathalie Sepa qui est formatrice et technicienne informatique de NF2I. Bonjour Nathalie.
3: Bonjour Sandrine.
0: Comment allez-vous?
3: Très bien.
0: On est ravis de vous retrouver. Alors aujourd'hui, vous allez nous parler de quelque chose qu'on entend souvent, mais là, il faut qu'on se fasse un petit topo. C'est ce fameux VPN. Qu'est-ce que c'est concrètement?
3: Alors en fait, c'est un moyen de chiffrer vos données lorsque vous êtes connecté sur un réseau et surtout des réseaux publics ou le réseau de votre téléphone où potentiellement quelqu'un peut accéder au même réseau que vous et puis piquer vos données, consulter vos données.
0: Mais alors dans quel cas ça peut être utile?
3: C'est très utilisé dans le cadre professionnel. Exemple très concret, quelqu'un qui télétravaille depuis chez lui, la connexion c'est sa connexion internet perso, l'entreprise n'est pas garantie que la connexion est sécurisée. En utilisant un VPN, sa connexion internet sera sécurisée, c'est-à-dire qu'en fait c'est comme s'il y aura un tunnel privé branché entre son ordinateur et l'ordinateur de l'entreprise, on va dire ça comme ça, ou le serveur de l'entreprise. Donc là, aucune donnée ne peut exfiltrer.
0: Mais alors, on voit énormément de publicité pour des VPN, mais est-ce qu'ils se valent tous? Comment?
3: Alors après, encore une fois, les VPN gratuits sont limités.
0: J'imagine.
3: Ça a quand même un défaut, le VPN, c'est qu'il va ralentir la connexion et l'utilisation de l'ordinateur. Donc c'est vrai que pour les entreprises c'est primordial, pour nous les privés si vous voulez par exemple ça vous rend anonyme quand vous allez quand vous surfez sur internet, mais ça vous rend pas anonyme sur les sites, c'est-à-dire qu'en fait vous avez toujours les cookies, on va toujours vous renvoyer de la publicité, etc. ça n'empêchera pas, mais par contre ça vous délocalise, c'est-à-dire qu'en fait quand vous voulez, il y a certains sites internet où on veut regarder des vidéos où il y a des zones géographiques internationales où on a le droit ou pas le droit.
0: Oui, c'est vrai. Ouais,
3: voilà. Donc là, ça va vous. Ça, le VPN peut indiquer que vous êtes placé sur le continent américain ou sur voilà. Donc ça a certains avantages pour les particuliers qui veulent regarder des vidéos qui ne sont pas forcément ouvertes en France.
0: Ouais, au-delà de ce côté justement, là, regarder des vidéos et tout, pour un utilisateur, quel profil vraiment a besoin d'avoir un VPN ou il y a une nécessité?
3: Beaucoup le professionnel.
0: Ouais.
3: Le particulier, alors c'est bien effectivement, ça concerne. Mais si ça ne vous protège pas complètement, ça n'empêche pas les virus, ça n'empêche pas donc le traçage avec les cookies. Il faudrait travailler davantage sur le navigateur lui-même pour vous rendre davantage invisible, on va dire, inaccessible. Mais ouais. Il n'y a jamais de risque zéro.
0: Et pour quelqu'un qui n'est pas du tout à l'aise avec l'informatique, est-ce que c'est compliqué à installer?
3: Non, du tout. C'est un logiciel. Hein. Puis après, lui, il fait le boulot, l'ouverture, fermeture, etc.
0: Vous en avez un vous-même?
3: Non, même pas. Parce qu'en fait, moi, je travaille principalement seul, donc j'ai pas de connexion vers l'extérieur professionnel, on va dire. Et puis, je fais aussi très attention à où je mets les pieds. Ça va. J'ai quand même une protection, mais c'est surtout mon navigateur. C'est votre voiture. C'est-à-dire, si vous en mettez, vous. Le VPN va vous protéger sur la route, on va dire. Mm-hmm. Le navigateur, c'est votre voiture.
0: Mais vous savez, quand on se met en navigation privée, ça sort vraiment quelque chose, hein?
3: Ah ben, si, pas mal par contre, parce que en fait, quand vous êtes en navigation privée, vous allez faire rentrer les cookies. Mais ce qui est bien, c'est quand vous fermez votre navigation, les cookies partent. Ah, quand vous reprenez une nouvelle fenêtre, vous êtes tout blanc, tout neuf. Donc il y a aucune information qui va sortir de votre ordinateur pour aller chez l'autre. Mais il faut à chaque fois fermer votre fenêtre et en rouvrir une quand vous voulez changer de site ou etc. Mais ça c'est pas mal. Il faudrait qu'on en parle un jour.
0: Avec plaisir. Ouais. Prochain sujet, on parlera de ça.
3: Ça marche.
0: Merci beaucoup pour toutes ces informations sur le VPN, Nathalie. On vous souhaite une très belle journée et à bientôt.
3: À bientôt.
0: Elle va repartir en musique dans quelques instants. Ce sera Shakira avec Zo.
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0: Bonjour Martine.
5: Bonjour Sandrine.
0: Je suis ravie de vous retrouver. Qu'est-ce que vous faites de beau aujourd'hui?
5: Alors là, j'ai fait un petit rôti de dinde et une purée de patates douces.
0: Oh là là, vous nous régalez à chaque fois.
5: Hein. Ben oui. Hein.
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0: Et de la bonne humeur, il y en aura avec Ludovic Chap pour Ici la Terre dans quelques instants. C'est le dernier jour, on s'est baladé dans les jardins de l'Abord.

0: on était plongé dans le dessin animé Zootopia, le Zootopia 2, c'était Zo avec Shakira.
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0: Bienvenue chez vous et bienvenue à Ludovic Chat pour Ici la Terre. Les Jardins de la Borne, c'est un endroit unique dans l'Yonne. D'abord parce qu'on peut venir cueillir soi-même ses fruits et ses légumes, en particulier les fraises. Mais oui, parce que Xavier Chavet, le responsable, a depuis une dizaine d'années construit une boutique au milieu de ses champs. Et Ludovic l'a bien sûr visité pour nous.
3: Oui, on est vraiment en plein milieu des champs, hein, voilà, il n'y a rien de tout autour, hein, toutes nos productions sont là, et on a eu l'autorisation d'y construire en plein milieu du jardin.
4: Alors là, il y a les fromages bourguignons, brillat voilà. Savarin, époisses sous maintrain. Qu'est-ce qu'on a ici? La finée au chablis de la ferme Gillot, des circuits courts dont on parle régulièrement sur cette antenne ici au Serre. Évidemment, il y a tout ce qui est fruits et légumes. Il y a pas mal de légumes du jardin, mais pas seulement. Hein.
3: Non, pas seulement. À cette époque-ci, on n'a encore pas toute la gamme. Mais on a des producteurs, surtout bretons, qui travaillent très très bien. On se rencontre tous les jeudis.
4: Ouais, je vois des choux-fleurs là.
3: Ouais.
4: Et vous, votre idée, c'est pas de produire tous les légumes possibles et imaginables. Vous êtes concentré sur les fraises, les tomates, les carottes, les choses qui vous paraissaient pour vous le plus utile. Vous avez fait des choix en fait. Hein.
3: Oui, on a dû faire des choix parce que chacun son métier. Il y a des métiers qu'on sait moins bien faire. Et des productions qu'on sait moins bien faire, alors qu'on a des producteurs en France qui savent très très bien travailler. Et on est loin de l'éthique de la grande distribution. Ça fait 20 ans qu'on travaille avec les mêmes producteurs, 30 ans pour certains, et c'est vraiment de confiance. Des gens qui ont des vergers de pommiers, de poiriers, ou qui font de la pomme de terre de 4 variétés toute l'année, en sac. Voilà, c'est des gens avec qui c'est un grand plaisir de communiquer et de travailler.
4: Et comme ça, ça fonctionne très très bien. On peut faire ses courses pour toute la semaine, pour toute l'année ici, et on est dans un environnement, alors de mon point de vue, beaucoup plus agréable qu'une grande surface classique, quoi.
3: C'est-à-dire qu'on veut pas, on a pas cette éthique déjà de la grande distribution, chacun la sienne. On a beaucoup d'amis, c'est très familial surtout.
4: Et les clients ont été au rendez-vous depuis le début, depuis que ce magasin est sorti de terre, et ça s'est jamais démenti en fait. Hein.
3: Ben oui, c'est vrai. On n'y fait pas vraiment attention, mais on a des clients très assidus, très fidèles, et qui cherchent aussi des produits de qualité ou des produits locaux. Et c'est vrai qu'on a une super clientèle.
0: Eh bien, merci beaucoup. C'était une superbe aventure hein, toute la semaine. Vous pouvez retrouver Ici la Terre en podcast sur ici.fr.
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0: Et on a le plaisir de retrouver Muriel Jourdan pour ses tendances. Chaque jour, elle est nos yeux, nos oreilles. Elle décrypte pour nous les phénomènes de société. Et aujourd'hui, on parle de ce fameux summer body, mais qui n'a plus trop la cote.
5: Ça ne vous a sans doute pas échappé, quand viennent les beaux jours, que les températures sont en hausse, le concept de summer body revient en force. Ce corps mince, ce corps sculpté que nous serions censés afficher sur la plage, on nous a fait rentrer dans la tête qu'il fallait être parfait, parfaite quand venait l'été. Et vous, comment percevez-vous cette notion de summer body? Je suis allée à la rencontre des moins de 30 ans dans la rue.
6: Si je vous dis summer body...
7: Mince. Bah, c'est mince, c'est bronzé, c'est bien, c'est summer body.
8: Moi je dirais que c'est être bien dans sa peau.
9: Bah, je dirais c'est mince et avoir des formes et
10: aller à la salle juste avant l'été. Pareil, être bronzé, mince, beau corps, être tout, le look, la coiffure, le maquillage.
11: Corps de rêve pour cet été, en arrêtant de manger.
12: Le corps d'été.
13: J'en ai marre, genre... Tout le monde dit ouais, faut avoir le corps parfait pour l'été, mais laissez les gens vivre.
14: Summer body, la culture du corps pendant l'été, c'est ça? Je m'en contrefous.
5: Et des gens qui s'en contrefichent de ce summer body, il y en a de plus en plus. Des milliers d'internautes appellent à arrêter avec ces injonctions qui mettent les corps sous la pression du culte de la maigreur. L'an dernier, sur TikTok, de nombreux comptes faisaient la promotion de la minceur parfois extrême sous le hashtag skinny talk. Le réseau social a d'ailleurs interdit ce mot-clé, même si hélas, ce n'est pas ça qui fera disparaître ces incitations à la maigreur.
0: Alors, autre signe qui pourrait montrer que cette culture du summer body pourrait devenir un petit peu démodée, c'est une chanson.
5: Oui, celle de la jeune chanteuse Elena, révélée grâce à la Star Academy. Son titre intitulé « Summer Body » est une invitation à s'accepter, à ne pas être sous l'emprise de la société.
15: Summer body, tant pis, tu sais quoi,
12: Summer beauty, je passerai l'été sans toi. Summer beauty, je vais pas me gâcher la vie.
5: C'est une chanson qui sonne comme une rupture avec le corps parfait, avec le corps idéalisé, celui des magazines, avec généralement ce titre, hein, vous savez, de l'article juste en dessous, 10 façons de parfaire son summer body. Chaque fois qu'Elena la chante à un concert, le public, essentiellement féminin, reprend le refrain en chœur.

0: Bref, le summer body, c'est une tendance qui pourrait bien disparaître. Alors croisons les doigts et le bikini.
1: Eh ben c'est tant mieux si ça disparaît. Lâchons-nous la grappe avec ce summer body. Merci beaucoup Muriel Jourdan. On se retrouve sur internet, en podcast, sur ici.fr.
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1: Et avant de retrouver les informations à 11h, on part avec Bernard Lavillier. Très bon morceau, ça j'aime beaucoup, c'est Stand the Ghetto.

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1: Ici au Serre, il est 11h. L'heure de retrouver les informations présentées par Clément Viron. Bonjour Clément.
2: Bonjour Sandrine, bonjour à tous.
1: On commence avec des rouleaux sur 60 mètres.
2: Et un accident de la route spectaculaire hier soir du côté de Cravant sur la départementale 606. Une seule voiture impliquée, une sortie de route inexpliquée et 5 jeunes à son bord, tous envoyés à l'hôpital d'Auxerre, mais leurs jours ne sont pas en danger. Les détails sur notre site internet. Du côté d'Avallon, hier soir, un bâtiment de 200 mètres carrés, les anciens ateliers de la Verrerie Ridard s'est embrasé à cause d'un feu de détritus. Un bâtiment désaffecté, il n'y a pas eu de blessés. La ville d'Auxerre va mettre la pression sur le propriétaire de l'immeuble de la rue Fécauderie. Il y a bel et bien un risque d'effondrement, indique l'expert. Il doit rendre son rapport et ses préconisations dans la journée. 17 habitants, on le rappelle, ont été évacués il y a une semaine. Les précisions sur ici.fr. Pourquoi les habitants de Vallan, à présent, ont reçu une lettre signée d'un élu auxerrois? Rémi Prouméline révèle avoir saisi le procureur de la République au cœur du dossier, l'utilisation de grattés de route, des résidus de chaussée dans une affaire remontant à l'an dernier. L'élu met directement en cause le maire de Vallan, François Beaulieu. On vous explique tout dans le journal de midi. En sport et du football d'abord, on connaît la liste des 26 bleus sélectionnés pour le mondial cet été. Avec quelques surprises, Robin Risser, élu meilleur gardien de Ligue 1 sous le maillot lensois, a été appelé par Didier Deschamps, tout comme Jean-Philippe Mateta et Maxence Lacroix. Pour le kayak français, on passe de la Hongrie à l'Allemagne. C'est le début aujourd'hui de la deuxième manche de la Coupe du Monde avec notre Auxerrois Francis Mouget. Le licencié à l'OCKA est engagé en sprint à 4 sur 500 mètres. Et puis des croquettes, de la pâtée, du produit pour litière. L'association Trois Petits Chats organise une collecte aujourd'hui et demain à l'Hyper rue d'Avallon. Chaque jour, les bénévoles soignent une quarantaine de chats et des petits chatons. Il faut donc refaire les stocks. Il est 11h02, vous écoutez ici au CER. On va faire un point sur la météo, Sandrine. Et oh, je vois votre visage, c'est pas terrible.
1: Non, c'est pas foufou en effet. On a pas mal de grisailles. L'instabilité va se développer au fur et à mesure de la journée sur notre département. Des averses, parfois des orages. Température maximale de 12 à 15 degrés. Des températures évidemment au-dessous des valeurs de saison. Et puis, côté mercure, cette nuit entre 2 et 4 degrés. Alors pour ce week-end, on va dire que demain, pour samedi, il y aura des nuages, des éparses. En revanche, dimanche, on peut espérer un petit peu d'amélioration puisqu'on aura l'apparition du soleil. Il viendra pointer le bout de son nez.
2: On l'accueille avec plaisir. Ah
1: bah alors là, il est le bienvenu parce qu'on n'en peut plus. Hein. C'est vrai.
2: Ouais, vous êtes désespérée.
1: Je suis désespérée. Non, parce que je vous retrouve à midi.
2: Ah, c'est bien.
1: Ça, parce que vous êtes le soleil tout de même de la radio.
2: Oui.
1: On ne s'emballe pas.
2: Exactement. On va voir ça à midi.
1: Allez, on se retrouve à midi. À tout à l'heure.
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1: Allez, dans quelques instants, on retrouve notre jeu du cap ou pas cap. Le parc Astérix, un passe famille pour 4 personnes. C'est aujourd'hui le tirage. Je vous en dis un petit peu plus après Patricia Cass, quand Jimmy dit.

0: avec Patricia Cass.
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0: Et oui, c'est le moment de notre cap ou pas cap. Et ça y est, on est vendredi. Ça veut dire que c'est le jour J du tirage. Tous les gagnants de la semaine peuvent peut-être remporter une chance sur 5, le pass famille, 4 personnes pour le parc Astérix. Je peux vous dire qu'il y a de la nouveauté cette année, une nouvelle zone égyptienne à découvrir en famille, plein de spectacles, des attractions, il y en a pour tous les goûts, des sensations fortes. Donc il reste encore une place pour vous sélectionner puisque le tirage c'est un petit peu avant midi. Pour ça, il faut répondre à la question de sélection qui est la suivante. Comment s'appelle le chocolatier meilleur ouvrier de France présent à Sens et à Auxerre? Est-ce Olivier Giroud ou Olivier Vidal? Giroud, Vidal, à vous de nous le dire. 03 86 52 23 23. Stéphanie est au standard pour vous accueillir. Nous jouerons après Una Storia Importante de Eros Ramazzotti.
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0: Historia Importante avec Eros Ramazzotti.
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0: Alors Cap ou pas Cap, on accueille notre premier joueur. Il s'appelle Patrick, il nous vient de Noyères. Bonjour Patrick.
3: Bonjour Sandrine.
0: Comment ça va?
3: On va bien aujourd'hui.
0: Ben ouais, ça s'est bien passé hier.
3: On s'est eu,
0: vous avez joué avec moi hier.
3: Oui. Ah non, ça c'était pas bon.
0: Eh oui, c'est vrai, c'est pour ça qu'on va tenter de prendre sa revanche aujourd'hui. Vous y tenez au parc Astérix. Vous avez envie d'y aller.
3: Oui.
0: Ça a l'air super sympa, donc on va tout donner aujourd'hui. Déjà pour vous sélectionner, vous avez eu la bonne réponse. C'était comment s'appelle le chocolatier meilleur ouvrier de France présent à Sens et Auxerre, Olivier Vidal ou Olivier Giroud, vous nous avez dit
3: Olivier Vidal.
0: Bien sûr, ce qui vous fait déjà un point. Et là, on va passer aux deux questions suivantes. Donc, vous connaissez la règle, mais je vous la rappelle. Vous aurez trois possibilités pour répondre. Cash, 5 points. Indice, 3 points. Ou proposition, 1 point. Est-ce qu'on est d'accord, Patrick?
3: On est d'accord.
0: On y va. Qui était la chanteuse principale du groupe de musique Les Suprêmes? Qui était la chanteuse? Oui.
3: La chanteuse?
0: Oui.
3: Du groupe des Suprêmes?
0: Oui.
3: Alors là, je connais même pas le groupe. L'indice.
0: Alors, l'indice, bah déjà, c'était un petit extrait du groupe. Vous vous rappelez ça?
3: Oui, ça jouait, je m'en souviens.
0: Et j'ai les initiales de la chanteuse, c'est D et R. D et R.
3: Non, je ne sais pas.
0: C'était Diana Ross. Allez, on se rattrape avec la deuxième. Là, je la sens bien, Patrick. Dans Bonne nuit et les petits, comment s'appellent les deux enfants? Bonne nuit et le petit, vous vous rappelez, là, le marchand de sable, etc.
3: Oui.
0: Alors,
3: Nicolas Pépronel.
0: Oui, bien joué. Ah, c'est bien, on s'est rattrapé.
3: Oui.
0: 1 plus 5 égale 6 points. On tente évidemment le cap ou pas cap.
3: Ah, bien sûr.
0: Allez, je vous pose la question, Patrick. Vous avez 30 secondes pour répondre et je vous oriente avec plus ou moins. On y va. Combien de secondes constitue une journée en secondes?
3: 3600.
0: Plus.
3: 7002.
0: Plus.
3: 9006.
0: Plus.
3: 12000.
0: Plus.
3: 15000.
0: Plus.
3: 20000.
0: Plus.
3: 24000.
0: Plus.
3: 30000.
0: Plus.
3: 52 000.
0: Plus.
3: 60 000.
0: Plus.
3: 64 000.
0: Plus.
3: 70 000.
0: Plus.
3: 300 000.
0: Ah non. Et en fait, je pense qu'au début, vous êtes parti dans votre tête avec les minutes. Alors j'avais dit les secondes.
3: Oui, secondes.
0: C'était 86 400. Du coup, ça nous fait 3 points.
3: C'est pas grave. Oui.
0: Bon. Et Patrick, on va espérer, on ne sait jamais. On essaie d'être positif, on sait jamais. En tout cas, si on sait pas d'ici là, je vais vous souhaiter un bon week-end. Toujours un plaisir de jouer avec vous et puis on se retrouve très prochainement.
3: Ok, bon week-end également. Merci beaucoup.
0: Merci Patrick.
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0: Allez, vous aussi, vous pouvez tenter votre chance pour vous sélectionner pour le tirage de tout à l'heure qui a lieu un petit peu avant midi. Je vous le rappelle, c'est le pass famille 4 personnes pour le parc Astérix. Pour ça, il faut répondre à une question de sélection et nous appeler au 03 86 52 23 23. Les serres de Bonpain, qu'est-ce que c'est? Une boulangerie ou une jardinerie? Les serres de Bonpain, ici, dans Lyon, est-ce que c'est une boulangerie ou une jardinerie? À vous de nous le dire, 03 86 52 23 23. Nous jouerons après Pascal Obispo et Francis Cabrel. Il faudrait que pleuve l'amour.

0: Love l'amour avec Pascal Obispo et Francis Cabrel. 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
0: Alors nous avons eu Patrick qui a fait 3 points. On accueille tout de suite Gaëlle qui nous vient d'Aquin. Bonjour Gaëlle.
2: Bonjour Sandrine.
0: Comment ça va?
2: Ça va, merci.
0: Ouais, super. Qu'est-ce qu'on fait aujourd'hui?
2: Aujourd'hui, nettoyage de printemps.
0: Nettoyage de printemps, c'est très bien. Il faut le faire. Vous avez trouvé la motivation.
2: C'est ça.
0: Bon, en tout cas, Gaëlle, je suis ravie de vous retrouver. Pour vous sélectionner, vous avez répondu à la question qui était les serres de bon pain. Est-ce que c'est une boulangerie ou une jardinerie? Vous nous avez dit...
2: Une jardinerie.
0: Et évidemment, on embrasse Anne Rapiot, ce qui vous fait déjà un point. Et là, on va passer aux deux questions suivantes. Vous aurez trois possibilités pour répondre. Cash, 5 points. Indice, 3 points. Proposition, 1 point. Est-ce qu'on est d'accord?
2: Oui.
0: Allez, on y va. Quelle recette traditionnelle est devenue le plat signature du chef Joël Robuchon? La recette traditionnelle est devenue le plat signature.
2: La purée de pommes de terre.
0: Bravo, bien joué, tac au tac. 1 plus 5 égale 6 points. On passe à la deuxième question. Qui a écrit Le Petit Chaperon Rouge? Qui a écrit Le Petit Chaperon Rouge? Cash, indice ou proposition?
2: Charles Perrault.
0: Oh là là, mais c'est un sans faute. Bravo, Gaëlle. 6 plus 5 égale 11 points. Donc, soit on en reste là, soit on tente le cap ou pas cap qui peut vous permettre de doubler vos points ou les diviser en deux. Qu'est-ce qu'on fait?
2: Non, on va tenter.
0: Allez.
2: J'ai l'année que j'ai en travers d'hier.
0: Ah oui, je sais, ouais, je sais. Allez, on va prendre sa revanche, on y va. Donc, je vous pose la question, vous avez 30 secondes pour répondre et je vous oriente avec plus ou moins, on y va. Aux fléchettes, à quelle distance de la cible doit-on se placer pour jouer? La distance, on y va.
2: 30 mètres.
0: Moins.
2: 15.
0: Moins.
2: 10.
0: Moins.
2: 9.
0: Moins.
2: 7.
0: Moins.
2: 4.
0: Moins.
2: 3.
0: Moins.
2: 2.
0: Plus.
2: 2,50 m.
0: Moins.
2: 2,30 m.
0: Plus.
2: 2,35 m.
0: Plus.
2: 2,40 m.
0: Moins.
2: 2,38 m.
0: Moins.
2: 2,37.
0: Ah, j'ai peur. J'ai eu peur. Hein.
2: Moi aussi.
0: Oh, ah, ah. Mais vous avez vu super loin, vous, au début. Hein.
2: Ouais, bah, oui.
0: Alors, à 15 mètres, bah, allez-y. Ouais. Non, mais écoutez, c'est parfait. 11 plus 11 égale 22. Donc, ça veut dire que s'il y a une égalité avec nos deux autres joueurs, eh bien, c'est la question subsidiaire qui vous départagera, qui vous a été posée hors antenne. Et peut-être, dans ces cas-là, que vous serez dans le tirage au sort, une chance sur 5 pour emporter le pass famille pour le parc Astérix.
2: Ça marche, merci.
0: On fait comme ça, Gaëlle, peut-être à tout à l'heure.
2: Peut-être à tout à l'heure.
0: Merci.
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0: Allez, on va continuer bien sûr notre jeu du cap ou pas cap. Hein. Vous avez votre chance pour vous mettre dans le tirage de tout à l'heure. Je vous poserai la question de sélection dans quelques instants. Mais d'abord, on va partir avec The Pointer Sisters. I'm so excited.
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0: I'm so excited, Pointer Sisters. Vous écoutez ici au CERN et nous sommes dans le Cap ou pas Cap. On va bientôt reprendre.
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0: Bonne humeur, bonne musique et tout de suite, tu ne m'as pas laissé le temps avec David Hallyday.

0: ne m'a pas laissé le temps avec David Hallyday. Vous écoutez ici au CER et nous sommes dans notre jeu du cap ou pas cap. On va reprendre dans quelques instants. Je vous rappelle, c'est le jour J, c'est le tirage pour emporter le pass famille. 4 personnes pour aller voir Obélix, Idéfix, Astérix, toute la bande. Je vous donnerai la question de sélection après quelques infos pratiques.
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0: Une soirée de festival comme on les aime se prépare à Écolive Sainte-Camille. Le festival de l'art et du cochon revient samedi 30 mai aux oiseaux de passage à partir de 16h. Un rendez-vous pensé comme une grande journée conviviale avec concerts, slam, chansons, théâtre et plusieurs animations prévues jusqu'en soirée. Le groupe Anity sera également présent avec une ambiance rock annoncée pendant le festival. Côté ambiance, un grand feu attend le public à la tombée de la nuit avec un bar et de la petite restauration proposée sur place. Un repas préparé par le chef Nico sera également proposé sur réservation au tarif de 20 euros. L'idée, c'est vraiment une journée festival et conviviale où l'on peut autant profiter des spectacles que passer simplement un bon moment entre amis ou en famille. Le festival de l'art et du cochon, c'est donc samedi 30 mai à partir de 16h. Une soirée qui mélange musique, spectacle vivant et ambiance de festival dans un esprit simple et chaleureux.
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0: Et oui, on joue ensemble. C'est le moment de nous appeler au 03 86 52 23 23 et répondre à la question de sélection qui est la suivante. Dans quelle ville se trouve la préfecture de Lyon? Auxerre ou Sens? Attention, question très difficile. Hein. 03 86 52 23 23. 03 86 52 23 23. Nous jouerons après un bon morceau que Kélian tiens, va me dire. J'ai pas entendu Kélian. Qu'est-ce qu'on écoute? Tombé du ciel. Merci, un peu plus vite la prochaine fois. Tombé du ciel avec Jacques Higelin.

0: du ciel avec Jacques Yvelin. J'adore la fin, le petit sifflement.
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0: Alors, c'est un petit topo sur les points dans notre cap ou pas cap. Alors, on a eu Patrick qui avait fait 3 points, qu'on embrasse. Puis Gaël qui l'a fait fort, hein, 22 points. On accueille tout de suite Hervé qui nous vient de Branet. Bonjour Hervé.
3: Bonjour.
0: Comment allez-vous?
3: Ça va très bien.
0: Ouais, qu'est-ce qu'on fait aujourd'hui Hervé?
3: Oh, bon travail.
0: Vous faites quoi dans la vie Hervé?
3: Le boulot, je suis cuisinier.
0: Ah, sympa, c'est un beau métier ça.
3: D'accord. Dans une résidence senior.
0: Mais oui, je me rappelle de vous, bien sûr Hervé. Qu'est-ce qu'on mange alors aujourd'hui?
3: C'est du poisson, de la saumonette.
0: Ah oui, parce que le vendredi c'est poisson.
3: Ouais, ouais.
0: C'est ça, ça me rappelle quand j'étais jeune.
3: La cantine.
0: Voilà, c'est ça. Ok, super, avec quoi comme accompagnement?
3: Là, j'ai du riz et des légumes pochés.
0: C'est bien, on est dans l'équilibre alimentaire, ouais, on est pas mal. Ok. Bon, Hervé, alors pour participer, vous avez répondu à la question qui était: dans quelle ville se trouve la préfecture de Lyon, Auxerre ou Sens? Vous nous avez dit
3: Auxerre.
0: Bien sûr, ce qui vous fait déjà un point. Et là, on va passer aux deux questions suivantes. Vous aurez 3 possibilités pour répondre. Cash, 5 points. Indice, 3 points. Proposition, 1 point. Est-ce qu'on est ok, Hervé?
3: C'est parti.
0: On y va. Quelle est la capitale de la Pologne? Je commence en géographie. Hein. Quelle est la capitale de la Pologne?
3: La Pologne.
0: Cache, indice.
3: Je veux bien un indice.
0: Ça commence par la lettre V comme Victor.
3: Je vais dire au pif. Non, j'ai aucune idée. Vladivostok.
0: Pourquoi pas? Mais non, c'était Varsovie.
3: Varsovie, oui.
0: Aïe, aïe, aïe.
3: Complètement à côté, alors.
0: Allez, on passe à la deuxième question. Mal. C'est pas grave, oui, ça va. Quelle ville française possède une renommée mondiale pour sa production de porcelaine et de céramique? Ville française. Porcelaine. Voilà. Céramique.
3: Porcelaine.
0: Vous le savez, là.
3: Oui, je le sais. La porcelaine de Jadroux. Ça m'a perturbé, cette histoire de capitale.
0: Aïe, aïe, aïe, Hervé. Fermez les yeux, imaginez cette ville. De la porcelaine partout, de la céramique,
3: ouais,
0: sur les routes.
3: Ça va me revenir. La porcelaine de... Non, j'ai un trou, je sais plus.
0: Aïe, aïe.
3: Je l'ai pas.
0: Bon, de toute façon, vous avez perdu, donc je vais vous aider un petit peu.
3: Ouais.
0: Allez, on va se faire les propositions. Si je vous dis Carcassonne ou Limoges.
3: Ah bah non, bah Limoges, bien
0: mais
3: sûr.
0: Oui.
3: Voilà.
0: Aïe, aïe.
3: Ça me revenait pas. Bah, je l'ai pas eu. Ah, tant pis.
0: Pas grave, Hervé. On fait le cap pour le plaisir.
3: Ouais, bah ouais, pour le plaisir.
0: Tant qu'on y est, allons-y.
3: Bah donc, oui, c'est bon.
0: Voilà. Je vous pose la question, vous avez 30 secondes pour répondre et je vous oriente avec plus ou moins. Est-ce que vous jouez au bowling?
3: Oui.
0: Vous aimez bien?
3: Oui.
0: Vous êtes fort? Vous enchaînez les strikes?
3: Mon record, c'est 201.
0: Ah, c'est quand même pas mal. Ah ouais, là, j'avoue.
3: C'est pas mal,
0: mais c'est. Il y a une technique, une vraie technique, parce que c'est quand même très lourd, la balle. Donc, enfin, voilà. la boule, plutôt, je ne sais plus. C'est assez lourd, donc il faut avoir une sacrée technique. Et la question est: quel score maximal peut-on atteindre au bowling pour une manche?
3: 20 points?
0: Non. Le score maximal, vous avez fait combien? 200?
3: 300.
0: Oui, 300. 300. Voilà. Bien joué.
3: Je croyais pas relancer, en fait.
0: Et vous avez jamais fait 300, du coup?
3: Bah non, je vous dis, mon record, c'est 220.
0: C'est quand même assez exceptionnel. Vous avez fait combien de strikes pour arriver à ce stade?
3: 6 strikes et 3 spares.
0: Oh, c'est quoi les spares, déjà?
3: C'est quand on fait tomber toutes les quilles, mais en deux fois.
0: Ok. Bon, bah écoute.
3: Le strike, c'est quand on fait tout tomber du premier coup.
0: Oui, ça, merci.
3: Et le spare, c'est quand on fait tomber tout, mais en deux fois.
0: On s'est pris un petit cours de bowling, là, très très bien, ça m'a donné envie. Merci beaucoup, Hervé. En tout cas, c'était un plaisir de jouer avec vous, je vais vous souhaiter belle journée.
3: Toujours un plaisir, je vous remercie beaucoup.
0: On se dit à bientôt.
3: À la semaine prochaine,
0: merci,
3: au revoir.
0: Merci Hervé, merci.
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0: Allez, cap ou pas cap, on continue notre jeu. Il vous reste une chance de vous sélectionner pour le tirage qui aura lieu un petit peu avant midi. C'est les gagnants de la semaine, donc une chance sur 5 de remporter le pass 4 personnes, pass famille, pour aller au parc Astérix avec la toute nouvelle zone égyptienne, avec des attractions, des frissons, des souvenirs, de l'émotion. Enfin, il y a tout ce qu'il faut pour passer un super bon moment en famille. La question de sélection est la suivante: quelle commune se situe dans Lyon? Est-ce Voisine ou Valentine? Voisine, Valentine, à vous de nous le dire. Stéphanie est au standard pour vous accueillir. 03 86 52 23 23. Nous jouerons après Catherine Lara, la roqueuse de diamants.
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0: J'ai la roqueuse de diamants avec Catherine Lara.
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0: Et c'est le moment de prendre notre dernière joueuse. Elle nous vient de Sens. C'est Sylvie. Bonjour Sylvie.
3: Bonjour Sandrine.
0: Comment allez-vous?
3: Ça va.
0: Ouais, je suis ravie de vous retrouver. On va essayer de prendre sa revanche. Hein.
3: On va essayer.
0: Allez.
3: C'est pas gagné.
0: Là, on y croit. Donc déjà, pour vous sélectionner, c'était quelle commune se situe dans Lyon entre Voisine ou Valentine? Vous nous avez dit
3: Voisine.
0: Bien sûr. Ce qui vous fait déjà un point, Sylvie. Et là, on va passer aux deux questions suivantes. Trois possibilités pour répondre. Cash, indice ou proposition. Cash, c'est 5 points. Indice, 3 points. Et proposition, 1 point. On est OK, Sylvie?
3: Ah oui, on est OK.
0: On y va. Alors déjà, j'aimerais savoir, est-ce que vous aimez les sushis?
3: Ah oui, j'adore.
0: Ah, moi aussi, j'aime beaucoup. Alors, ça va peut-être vous aider. Comment s'appelle la sauce très piquante, forte, qu'on mange avec les sushis? Donc, comment s'appelle la sauce forme de pâte qu'on mange avec les sushis?
3: Ah oui, c'est le wasabi.
0: Le wasabi, bien joué, du tac au tac. Et vous en mettez, vous, quand on mange les sushis?
3: Non, je
0: déteste.
3: Je mets pas.
0: Quelle horreur. 1 plus 5 égale 6 points. On passe à la deuxième question. Quelle est la capitale de Singapour?
3: La capitale de Singapour.
0: Donc, cash, indice ou proposition? Cash,
3: je sais pas.
0: Indice ou proposition? On prend un indice?
3: Zut, bah oui. Allons-y.
0: Commence par la lettre S, comme Stéphanie.
3: Non, ça
0: me... C'était Singapour. Singapour. C'est le même nom.
3: Oh.
0: Aïe, aïe, aïe. Je suis désolée.
3: Oh, dommage.
0: Ouais. Bon, et on aura quand même tenté toute la semaine. Voilà, on rejouera peut-être ensemble semaine prochaine.
3: Oh, bah oui.
0: Bah oui. C'était un plaisir. Cindy, qu'est-ce que vous avez prévu ce week-end?
3: Oh, ce week-end, je sais pas. Pour l'instant, rien de spécial. On verra. Selon le temps, selon, voilà, l'inspiration.
0: Au feeling, vous avez bien raison. Bah, en tout cas, moi, j'étais ravie de vous retrouver. Et puis, je vous souhaite un bon week-end.
3: Bah, merci à vous aussi.
0: Merci, Sylvie.
3: Merci. Au revoir.
0: Et dans quelques instants, on va retrouver le gagnant du jour. Et un petit peu avant midi, le gagnant de la semaine. Et là, on va l'avoir dans quelques instants.
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0: Et c'est le dénouement du cap ou pas cap, on prend le gagnant du jour, c'est Gaël. Rebonjour Gaël.
9: Rebonjour.
0: Et vous êtes le gagnant du jour.
9: Super, merci.
0: Il n'y a plus qu'à croiser les doigts, puisqu'il va y avoir le tirage pour remporter le parc. Donc, on va voir ce qu'il en est. Peut-être qu'on se rappelle.
9: Ça marche, merci beaucoup.
0: Merci à vous, Gaël. Peut-être à tout à l'heure.
9: Peut-être à tout à l'heure.
0: Allez, ça va se jouer entre les gagnants de la semaine, c'est-à-dire Agnès, Anne, Sébastien, David et Gaël. On prend notre gagnant après au Pays des Merveilles de juillet avec Yves Simon.

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0: Vous écoutez ici SR et c'était Yves Simon. Et tout de suite, ça y est, on prend le fameux gagnant de la semaine. Puisque, en effet, c'était pour un tirage. Donc, on avait Agnès, Anne, Sébastien, David, Gaël. Voici les gagnants de la semaine. Et on accueille tout de suite Sébastien. Bonjour Sébastien.
1: Bonjour.
0: Et vous avez de la chance, vous êtes tiré au sort et c'est vous qui remportez le pass famille.
1: Ah bah c'est formidable, je suis ravi, mes enfants vont être très contents.
0: Ah bah j'imagine. Qu'est-ce que vous étiez en train de faire là?
1: Bah là je suis en train d'installer un patient dans mon taxi.
0: Ah mais oui, c'est vrai que...
1: Tête,
0: d'ailleurs c'est une personne qui était avec vous qui vous a aidé la dernière fois, non?
1: Oui, ouais.
0: On peut dire ça comme ça?
1: Non, ça c'était le coup d'avant.
0: Ah c'est... oui c'est vrai, alors on peut dire que vous l'avez bien mérité hein, parce que vous l'avez tenté hein, pour le parc hein.
1: Ah bah oui, oui. Hein, on a plus de temps que les enfants me demandent quand est-ce que je les emmène.
0: Ah, on n'a pas lâché l'affaire.
1: On va leur dire qu'on va y aller.
0: Alors rappelez-moi, vous avez combien d'enfants?
1: J'ai 3 enfants.
0: 3 enfants, parfait. Comment ils s'appellent?
1: Alors j'ai la plus grande qui s'appelle Célène, ensuite j'ai Artemis et Logan.
0: Ah, c'est des jolis prénoms très, très originaux. Très sympa. Comment?
1: Ah, je vais vous rattraper dessus. Non, j'ai pas même temps.
0: Vous êtes au four et au moulin, là. On est partout.
1: Ah,
0: hein.
1: Bah oui.
0: Non, mais je suis ravie pour vous. Alors, vous savez que dans le parc Astérix, il y a beaucoup de nouveautés hein, cette année, hein. Notamment une zone égyptienne à découvrir. Et puis, il y a plein d'attractions. Vous aimez les sensations fortes, vous?
1: Moi, pas trop, mais ma femme et mes enfants, oui.
0: Alors, il faut leur dire qu'ils aillent faire l'activité qui s'appelle Toutatis. Toutatis. Apparemment.
1: Ah bah oui, Toutatis, oui.
0: Alors là, apparemment, c'est quelque chose. Hein, vraiment. Mais après, voilà, on a des spectacles. Enfin, vous allez vous régaler. En tout cas, je suis ravie pour vous.
1: Bah moi aussi, merci beaucoup. Ça va être une super journée en famille.
0: Vous nous raconterez?
1: Oui, avec plaisir.
0: Eh bien, je vous souhaite une belle journée. Bon courage pour le travail. Et puis, on se dit à très bientôt.
1: Merci, très belle journée à vous.
0: Merci, Sébastien. Allez, on a fait une bonne partie. On recommencera bien sûr notre cap ou pas cap la semaine prochaine. Là, vous retrouverez le journal à midi avec Clément Viron, suivi des meilleurs moments de Au Taquet avec Valérie Damido et Éric Bastien. Mais pour l'instant, on va repartir en musique hein, tranquillement avec les valses de Vienne, François Feldman.

0: Vous écoutez ici au Serre, Les Valses deviennent un grand succès de François Feldman, sorti en 89. Bienvenue pour tous ceux qui nous retrouvent sur ici au Serre. Dans quelques instants, on retrouvera les meilleurs moments de Valérie Damido et Éric Bastien pour Au Taquet.
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0: Et au niveau de la saison, on est quand même sur un club qui jouait plutôt bien. Et voir qu'ils se battent jusqu'à la fin et voir qu'ils accrochent justement Nice à domicile, ça donne de l'espoir. Enfin, justement, ouais, c'est vrai que sur l'affiche, on est quand même sur une équipe de Lille qui va être plus forte que les autres. Après, j'ai quand même regardé la plupart des matchs de Lille aussi, parce que je suis beaucoup à la Ligue 1. Et je trouve qu'ils ont un jeu qui est quand même assez, on va dire, compliqué. Au niveau de l'attaque, ils sont pas trop offensifs, donc je pense qu'on peut quand même aller les accrocher justement chez eux. En tout cas, moi, je suis confiant pour le maintien direct. Après, c'est vrai que des barrages, ça pourrait être intéressant, surtout qu'on pourrait retrouver Saint-Etienne justement en barrage. Donc en vrai, il y a quand même une petite friction sur ces dernières années avec ce club, donc je trouve ça intéressant de pouvoir les réaffronter en barrage.
1: Mais d'abord, il y a ce Lille AGA dimanche à 21h, match à vivre évidemment sur votre radio. Alors s'il y a des barrages, ce sera soit contre Saint-Etienne, soit contre Rodez. Les deux équipes s'affrontent ce soir. Là, c'est un rêve de finale qui s'envole pour le Stade Auxerrois, dernier club iconé en Coupe de Bourgogne-Franche-Comté. Défaite 3-0 hier en demi face à Pontarlier, deux échelons au-dessus.
2: Leurs jours ne sont pas en danger.
1: Le soulagement après la grosse frayeur hier soir pour ces cinq jeunes à bord d'une voiture du côté de Cravant. Le conducteur a perdu le contrôle du véhicule avant d'enchaîner les tonneaux sur 60 mètres. Les occupants ont été transportés à l'hôpital. Deux hommes ivres interpellés cette nuit à Auxerre dans une voiture avec des taches de sang sur leurs vêtements. Deux heures plus tôt, ils s'en étaient pris violemment à un passant, indique la police. La victime a été blessée à la tête et au nez. Les agresseurs, eux, ont été placés en garde à vue.
2: Les craintes se confirment.
1: Pour les habitants de la rue Fécaudry, à Auxerre, l'immeuble évacué il y a une semaine menace de s'effondrer, confirme la municipalité qui doit recevoir aujourd'hui le rapport de l'expert. La ville indique déjà qu'elle va donner un délai très restreint, quelques jours, aux propriétaires pour agir et entamer les premiers travaux. Les précisions sur notre site internet. Ce caillou à présent dans la chaussure du maire de Vallan, François Beaulieu, accusé par un enfant du village, Rémi Prouméline, désormais élu auxerrois, de pratiques qu'il juge douteuses. Selon lui, des matériaux de chantier, des grattés de route auraient atterri sur la propriété du maire. Rémi Prouméline a même écrit aux habitants de Vallan jusqu'à saisir le procureur Léni Flouva.
3: Cette histoire commence avec des travaux de la Nationale 151 et la réutilisation de ces fameux grattés de route. Imaginez du goudron décomposé que l'on peut réutiliser un peu comme du gravier. Un accord avait été passé entre la société de BTP et les communes de Gilles-Évêque et Vallan pour que celles-ci récupèrent ces matériaux pour leurs chemins communaux. Sauf qu'une partie d'entre eux ont été répandus sur la propriété de François Beaulieu. Un constat dressé par l'ancien maire de la commune, Bernard Rion, pendant le conseil municipal d'octobre 2025. François Beaulieu, maintenant élu maire de Vallan, assure avoir voulu rendre service et fait savoir par l'intermédiaire d'une lettre de son avocat lors du conseil de janvier 2026 qu'il ne restituera pas ces matériaux qui étaient en surplus de la quantité attribuée aux communes. Après plusieurs discussions tendues en séance, l'ancien maire et les élus de la précédente mandature ont finalement décidé de ne pas donner suite à ce dossier.
1: Et le nouveau maire de Vallan, François Beaulieu, a porté plainte pour diffamation. Lui, comme son avocat, n'ont pas souhaité s'exprimer. À Saint-Georges-sur-Baulche, c'est un premier pas dans le bras de fer entre ce riverain et European Homes, promoteur immobilier dont le chantier empiète sur une propriété. Cette semaine, un géomètre a partiellement reborné le terrain. Reste désormais à remettre la parcelle en état. Les riverains réclament maintenant un chemin d'accès plus large pour les engins de chantier. Plus d'informations sur ici.fr.
2: À vos marques, prêt. Tricoté.
1: Tout ça en regardant un film. Le cinéma Le Vauban à Avallon propose ce soir cette activité insolite. Une séance de ciné-tricot avec à l'écran Intouchable et ce duo Omar Sy, François Cluzet. Début de la séance à 20h.
2: Alors comment je fais? Parce que moi j'aime le tricot mais pas le ciné.
1: Oui bah quand même, au pire vous restez à l'affût sur votre crochet.
2: Plus franchement ce week-end c'est parfait, c'est un temps à tricoter.
1: Exactement, on reste chez soi.
2: On reste chez soi sous le plaid parce qu'il va faire froid, on aura du vent, de la pluie. On va déjà commencer par aujourd'hui des températures entre 12 et 15 degrés avec de l'instabilité pour le temps parce qu'on aura parfois un caractère orageux. Cette nuit côté Mercure entre 2 et 4 degrés. Demain, donc pour samedi, un temps couvert dès le début de matinée, puis des nuages, puis de la pluie. Et pour dimanche, on peut espérer un petit peu de soleil qui devrait pointer le bout de son nez.
1: Magnifique.
2: Merci beaucoup, Clément. Bon appétit, on retrouve Valérie, le meilleur moment de Valérie Damido pour au taquet.
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6: Bonjour à tous. Cette semaine, Valérie Damido et Eric Bastien sont en vacances. Nous nous replongeons donc dans les meilleurs moments de l'émission. Au menu, un candidat

0: Qui monte les meubles à l'envers, bon, en même temps, ça peut nous arriver aussi. Un autre qui conseille des coins sympas en Picardie, sans oublier celui qui a exercé une multitude de métiers, ou encore celle qui a failli dormir sur le parking de Disneyland à Paris. Et oui, nos candidats ont plein d'histoires et d'anecdotes à raconter sur votre radio ici.
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0: Musique à présent avec Madonna, Who's That Girl?

0: With That Girl dans la playlist ici, Madonna. En novembre dernier, Valérie Damido et Eric Bastien jouaient avec Lucie d'ici Azur, qui adore voyager, et Benjamin d'ici Touraine. Alors Benjamin, c'est le chouchou de son club de sport, vous allez comprendre pourquoi. En revanche, si vous avez besoin d'aide pour monter des meubles, surtout, vous ne l'appelez pas.
1: Benjamin, eh bien, il fait de l'aquagym.
2: Je pourrais être avec toi parce que Benjamin il fait de l'aquagym avec des petites mamies.
3: Ouais, c'est trop rigolo. La moyenne d'âge, c'est aller 75-80 ans. Oh, Valérie, vous n'en êtes pas là quand même.
2: Oh, écoute.
4: Vous faites du mal, Valérie.
2: J'en suis pas très loin. Tu sais, je suis à ça du déambulateur.
4: Hein. Bol de sangria, des pâtes, des mimosas.
3: Je suis la mascotte, c'est génial. Parce que du coup, moi, j'ai la quarantaine. Donc, dès que je ne viens pas, elle le remarque. C'est très, très drôle. Oh, vous n'avez pas vu la semaine dernière? Oui, j'arrive. Et ce qui est très drôle, c'est qu'elles sont très souples, très agiles. Alors que moi, des fois, je galère. Et je vous jure, ça fout des complexes.
2: Ah bah oui, je comprends. Moi, je comprends. Bon, moi, je suis vieille, mais je suis souple. Mais bon, alors, il y a une piscine à Montbazon ?
3: Non, c'est à jouer des tours, c'est la piscine Bulldo.
2: Ah oui, la piscine de Tours. Alors, par contre, tu n'es pas du tout bricoleur. Il paraît que tu montes même les meubles à l'envers, dis donc.
3: Ah ouais, non, mais c'est une catastrophe, j'ai laissé tomber. Hein. C'est plus la peine. Les meubles à l'envers, les portes à l'envers, j'y passe des heures, je mets trois plombes à comprendre la notice. Je maudis certains types de meubles, si vous voyez ce que je veux dire.
2: Je vois très bien les meubles suédois avec des noms. Moi, j'adore les notices où il y a marqué une personne 16 heures, deux personnes 8 heures. En fait, c'est toujours pareil.
4: Ils ont fait des efforts.
2: Un cauchemar, je suis d'accord. Et donc, tu n'es pas très cuisinier non plus, hein. Tu fais un peu la base, mais tu as la chance d'avoir un frère cuistot, c'est ça ?
3: Ouais, ça c'est top. J'ai un frère cuistot qui fait des super bons petits plats. Et d'ailleurs, il travaille dans un restaurant sur l'île de Ré où il a eu la chance de vous croiser, Valérie.
2: Ah bon, ça ?
3: Donc, trop marrant. Saint-Martin de Ré. Alors malheureusement, le restaurant, là, il a fermé l'année dernière. Je ne saurais pas vous redire le nom. Mais du coup, voilà, il vous avait croisé plusieurs fois.
2: Eh ben oui, c'est un peu ma deuxième patrie.
4: C'est votre QG, ça.
2: C'est mon QG, ouais.
3: C'est ça.
2: Alors, on va essayer de marquer un deuxième point, mon Benjamin, avec la deuxième question. Oui. Vrai ou faux ? Alors, attention. Elon Musk a appelé un de ses fils XAEA12.
4: Sûr.
2: XAEA12 est-il le prénom d'un des fils d'Elon Musk ? Est-ce que c'est vrai ? Est-ce que c'est faux ? Top chrono, 5 secondes.
3: C'est un personnage tellement particulier que je vais dire vrai.
2: Bah t'as bien raison, parce qu'on va dire que le gars est complètement... Enfin bref. En 2020, Elon Musk et la chanteuse Grimm, sa compagne, ont nommé leur fils XAEA12 en hommage à leur passion commune, X pour l'inconnu, AE leur lien d'amour et A12 le nom de l'avion espion du couple. Voilà. Bienvenue chez les dingues. Allez, un point de plus, tu as deux.
4: On n'a pas le code Wi-Fi. Lucie est avec nous, ici à Azur, elle a 43 ans, elle habite à Nice, elle est mariée avec Jamel depuis 20 ans, assistante maternelle qui a toujours voulu être maîtresse d'école. Tu adores voyager. Voilà. Toujours l'occasion d'écouter Desireless.
2: Ah oui.
4: Là, tu dis voyage, hop, ça part tout de suite. Hein. Tu as découvert quel pays ? Quel pays t'a marqué le plus ?
5: J'ai pas un pays en plus vraiment qui m'a marqué le plus. Je crois que chaque pays nous apporte des choses tellement différentes que on est marqué de partout où on passe en fait par des choses autres. Mais oui, on adore voyager.
4: Tu as raison. Eh bien, nous allons jouer à présent pour te permettre de marquer un premier point parce que t'as pas encore ouvert le bal là. On y croit, Manu.
5: Mais oui, surtout que les deux réponses de Benjamin, je les
4: avais. C'est toujours comme ça, madame.
2: Bien,
4: allez, je suis sûr que tu vas l'avoir. Écoute cette chanson où on a été la chercher dans les greniers. Hein. Vous vous souvenez de ça ? Twin, ils ont fait l'Eurovision, hein, il me semble, avec la moustache 2014, me dit-on. C'était hier. Salvatore Dali, pour ça qu'on parle de moustache, a créé un parfum avec un flacon qui était en forme de moustache. Souvenez-vous ? À moins que ça n'ait jamais existé. Vrai ou faux ? Top chrono.
5: Alors, non mais là, c'est des questions incroyables.
4: Incroyables ? Vite, vite, vite !
5: Faux.
4: Ouais, on est après le gong, là.
2: Ouais, on est beaucoup trop après le gong.
4: Beaucoup trop après le gong, c'était la bonne réponse. Pourtant, 5 secondes, hein, vraiment, Lucie, j'insiste pour répondre.
5: Oh.
4: Oui, un flacon en forme de nez et de lèvres, mais il n'y avait pas la moustache. Il est sorti en 1983. Il s'appelle
5: Mais moi, j'ai
4: Salvador
5: pas entendu le gong, alors, voyez. Ah, mais honnêtement.
4: Dès que j'ai fini la question, 5 secondes. Voilà, tout de suite, ça part tout de suite, en fait.
2: Alors, nous sommes à 2 pour Benjamin, à pas de points pour Lucie, mais c'est pas grave, il y a encore plein de
4: mais
2: questions.
4: Mais oui, Lucie.

0: Il repart en concert à partir du mois de juin, Lille, Amiens, Paris et ailleurs. Florent Pagny, bienvenue chez moi. Bienvenue surtout dans les meilleurs moments d'Otaquet. Valérie Damidot et Eric Bastien sont à présent avec Sylvie d'ici Provence, l'heureuse propriétaire de Colombes. Mais qui est donc Colombes? Et puis il y a aussi Eric d'ici Picardie, supporter des Gothiques, une équipe de sport qu'il suit depuis des dizaines d'années.
1: Sylvie, sa passion, c'est Marseille. Alors, il paraît que tu dis que tu as du sang bleu. Ça veut dire quoi, avoir du sang bleu? C'est la couleur de l'équipe de Marseille?
2: C'est la monarchie, ça.
3: C'est royal.
2: Ben oui.
1: Eh oui, bien sûr.
3: Non, le bleu de Marseille.
1: Eh oui, le bleu de Marseille, de l'équipe de l'OM. Alors, il paraît que tu as une barquette marseillaise.
3: Oui, j'ai une barquette marseillaise avec mon compagnon, mon mari. Oh.
1: Oh,
3: je vais me faire frapper.
1: Oh, aïe. Dis donc, maintenant, tu t'appelles madame. Hein. Alors, attention. Et comment elle s'appelle, cette barquette?
3: Elle s'appelle Colombe. Elle est sur le vieux port à Marseille.
2: La classe.
1: Eh oui, parce que c'est une barquette. Oui. Les vieilles barquettes, c'est les bateaux traditionnels de Marseille. Et la tienne, en plus, elle date de quand, la tienne?
3: Oh, 1953.
2: Ah, c'est génial.
1: Et tout le monde la connaît à Marseille, ta barquette.
3: Oui, elle est connue. Oui, elle est connue et reconnue. Oui.
1: Bien sûr.
3: Ah, et sur le plan d'eau.
1: Voilà.
2: Bon, on va saluer les équipes d'ici Provence quand même.
1: Mais
2: tout à l'heure,
1: on les embrasse. Puis surtout, on les jalouse parce que ils sont au soleil dans une région magnifique.
2: Ils sont à Aix-en-Provence.
3: Venir faire un tour de barquette.
1: Oui, bien sûr. Alors en plus, il paraît que tu fais des rassemblements de bateaux à Marseille, mais dans toute la France aussi.
3: Ouais. Elle navigue. Par la route, attention.
1: Elle a la patate Colombe, hein, dis donc.
3: Elle a la patate Colombe.
1: Exactement. Alors tu fais partie d'une association qui s'appelle les Pescadous de l'Estac. Et donc c'est les Pescadous, c'est les pêcheurs. Et aussi du Marseille Accueil, Culture et Tradition, Association culturelle.
3: C'est ça, c'est là où se trouve notre bateau au Vieux-Port.
1: Et voilà, et tu vois, elle aime ça. Si elle n'aime pas Marseille, celle-ci.
2: Et la musique qu'on entend, on l'entend dans Le Gendarme se marie, au moment où il se marie, ça se passe justement à Hyères les Palmiers, et c'est le Var, les Bouches-du-Rhône.
1: Eh ben super. Bon, t'es prête à jouer et gagner, t'es en tête, hein, t'as 4 points. Est-ce que t'es prête à gagner 3 points de plus?
3: Allez. Eh ben on va essayer au moins.
1: Allez, je t'emmène en Égypte. Alors écoute-moi bien. Sylvie, je vais te proposer des... Tu sais, c'est la question à choix multiple. Hein. T'écoutes la question, je te propose des réponses. Alors écoute bien. Dans la mythologie égyptienne, le dieu solaire, qu'on appelle Ra, ou Ré avec un chapeau, en tout cas c'est Ra, est représenté avec une tête de faucon, loup, chat, Eric Bastien.
2: Faucon et Eric Bastien, c'est pareil.
1: Top chrono, 10 secondes.
3: Eric, non. Un faucon, moi, j'ai dit.
2: Oui, moi, je suis le récon, moi.
1: Et voilà.
3: Non, le pauvre,
2: le plus cher.
1: Le plus cher, celui qui le dit, c'est pas moi. Et oui, c'est le faucon. Et bien sûr, c'est le symbole de la puissance. Il est protégé par le cobra royal et prêt à cracher le feu sur les ennemis. 3 points de plus, 7 points.
2: Eric, est-ce que tu pourrais me parler un petit peu de ta région? Parce qu'on parle beaucoup de Marseille, c'est un peu Interville. Là, aujourd'hui, on a la Picardie contre la Provence. Et toi, je crois savoir que tu supportes, et peut-être que tu vas en parler justement, l'équipe d'Amiens de hockey sur glace, dont voici l'hymne. Génial! Tu reconnais Eric?
4: Ah oui, c'est les gothiques d'Amiens.
2: L'équipe s'appelle les Gothiques, d'accord.
4: Bah oui, par rapport à la cathédrale, forcément, d'Amiens, on a une super cathédrale.
2: Bien sûr.
4: Les Orpillons à Amiens, et puis on a une équipe de hockey sur glace, donc je suis supporter depuis 30 ans.
2: Ouais.
4: On a gagné la Coupe de France, on a gagné le championnat de France.
2: Bah dis donc, bravo.
4: Et bon, mais j'y vais souvent. Après, je loupe pratiquement jamais de match.
2: Ouais, bah oui, si t'es abonné aux Gothiques d'Amiens, on les salue hein, depuis une vingtaine d'années. Bravo, et puis ouais, c'est vrai que t'as aussi une très très belle région. T'as un endroit comme ça en particulier que t'aimes bien en Picardie, où tu vas te ressourcer, où tu vas de temps en temps?
4: Moi j'adore la baie de Somme, forcément, la baie de Somme. Et puis les Ortillons d'Amiens, c'est super.
2: Et bah voilà. C'est quoi les Ortillons, pour ceux qui connaissent pas, c'est quoi les Ortillons d'Amiens?
4: Ah bah, c'est un peu comme c'est les canaux dans Amiens, on peut... On peut se balader en barque.
2: C'est la petite Venise.
4: C'est un peu comme la Venise verte la Belgique. Là, oui.
2: Non, c'est vrai que c'est très
4: comme
2: joli.
4: C'est un peu comme Bruges, en fait.
2: Je fais un lien avec la barquette, hein, justement, de Sylvie. Parce que c'est vrai que c'est la petite Venise. Et puis, alors quand même, un petit défaut, juste avant de jouer, parce que voilà, on dit que des bonnes choses, mais toi, t'aimes bien que les choses soient organisées, rangées. Mais alors, c'est très militariste. Hein. Il faut que ce soit au carré à la maison, Eric.
4: Oui, il faut que ça soit rangé, quoi, et puis propre, mais bon, c'est peut-être mon côté, comme j'ai fait le service militaire, ça doit être ça.
2: Ah d'accord, ça t'est resté. Bon, ouais, c'est pas très grave, s'il y a un petit torchon par terre, un vêtement qui traîne, ça va, tu t'es pas en panique non plus.
4: Non, quand même, il y a pire que moi.
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0: parfaite pour moi.
1: Vous écoutez ici un des derniers titres d'Amir, l'imparfaite. Ne bougez pas, Valérie D'Amido, Éric Bastien et nos candidats reviennent dans quelques minutes pour la suite des meilleurs moments d'Otaquet. D'ailleurs, si vous avez envie de jouer, notamment vous messieurs, appelez votre radio locale pour vous inscrire cet après-midi par exemple. On vous attend. Allez à suivre dans moins d'une minute des infos pratiques et utiles dans votre région sur votre radio ici.
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7: Une balade en forêt très originale, avec par exemple des œuvres d'art tout au long du chemin. Est-ce que ça vous intrigue? Eh bien, à Aigrisel-le-Bocage, les chemins d'artistes proposent un parcours art et nature accessible jusqu'au 13 septembre. Le parcours se fait sur une boucle de 8 km au départ de Valprofonde, avec des œuvres installées directement le long du chemin. Cette année, c'est une trentaine d'artistes locaux et nationaux qui participent à l'événement autour du thème « Dans la forêt profonde ». Les créations sont éphémères et pensées spécialement pour être intégrées dans la nature et les paysages traversés pendant la randonnée. L'idée, en fait, c'est de proposer une autre façon de découvrir la forêt en mélangeant promenade et création artistique en plein air. Une sortie qui peut autant plaire aux amateurs de randonnée qu'aux personnes curieuses de découvrir de l'art autrement qu'en galerie ou en musée. Le parcours est gratuit et ouvert à tous les publics jusqu'au dimanche 13 septembre.
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1: Midi et demi, bienvenue si vous nous rejoignez, vous tombez bien, ce sont les meilleurs moments d'Otaquet avec Valérie D'Amido et Éric Bastien, des instants choisis rien que pour vous, à écouter ou à réécouter pour vous changer les idées à l'heure du déjeuner. La suite, c'est juste après Jean Schultes et une chanson que vous n'allez pas pouvoir vous empêcher de fredonner, j'en suis sûre. Alors montez le son pour Confidence sur votre radio ici.

0: Altesse, confidence pour confidence sur votre radio ici. Et puisqu'on parle de confidence, Séverine d'ici Brézizel raconte maintenant à Valérie Damido et Eric Bastien la rencontre avec son mari. Quant à Sébastien d'ici Pays de Savoie, il partage son petit coin de paradis qui se situe en Savoie, évidemment.
1: Le petit coin de paradis à notre Sébastien, c'est les Hauts de Maurienne et surtout le village d'Écho ou Écotte, je ne sais pas comment on dit. Écho ?
2: Écho.
1: Et c'est là où a été tourné Belle et Sébastien.
3: Oh là là.
1: Alors moi, quand j'étais petite, c'était mon petit feuilleton. J'étais amoureuse du petit garçon qui jouait.
3: Ça se comprend.
1: T'es tellement mignon. Voilà. Alors, qu'est-ce que tu fais pour aller... Tu pars, il paraît, camper là-bas tout seul et tout.
2: Alors, j'ai eu camper tout seul avec mes enfants, avec ma compagne. Des petites nuits aussi en couple. Voilà, on a... Et puis, là, forcément, de la randonnée. Un petit peu de trail aussi et du ski de randonnée. Voilà, visiter les glaciers, un peu tout, quoi, les plateaux.
1: Eh ben oui. Les glaciers, tu fais bien d'en parler, parce qu'il paraît que tu rêves de partir en Islande.
2: Exactement.
1: Et alors, ça s'organise, ça, ou pas ?
2: Non, pas encore.
1: Ah !
2: Non, mais je sais pas quand, mais c'est vrai que c'est un pays...
3: je recommande.
2: Depuis très longtemps.
1: C'est un très, très, très joli endroit. Alors, tu as presque réalisé tout ton rêve, parce que ton rêve, c'était d'avoir un salon de barbier à ton compte. C'est-à-dire que là, c'est pas encore totalement à toi, c'est pour ça que tu dis que c'est presque réalisé ?
2: Oui, enfin, c'est, voilà, bon, je loue un local, donc c'est-à-dire que oui, je suis pas à moi 100%, quoi.
1: Non, mais enfin, c'est quand même ton business, on s'en fiche, la location, c'est un...
2: Après, j'imaginais aussi un peu différemment quand j'étais un peu plus jeune, quoi.
1: Ah oui.
2: Mais forcément, on est sur des choses qui modifient au cours des années.
1: Ah ben moi, quand j'étais petite, je voulais être écuyère de cirque, hein, tu vois, donc bon.
3: Vous êtes pas loin.
1: Je bosse dans un cirque, mais je suis toujours pas écuyère. Alors, il paraît
3: oui,
1: que...
3: Mais vous mettez des coups de cravache.
1: Ah ben j'aimerais bien savoir à qui.
3: Bah moi, hein, vous faites mal, hein, régulièrement. Voilà, des petits coups comme ça, là, verbalement, bien sûr.
1: Oh là
3: vous
1: là
3: mettez
1: là
3: pas
1: là
3: des coups de cravache.
1: Tu es gênant. Alors, il paraît que t'es un peu de tête de mule, c'est vrai ?
2: Oui, bien sûr.
1: Ah oui, bien sûr. Bon, écoute, en même temps, tu l'assumes, hein. J'adore l'idée que tu assumes. Ça veut dire que tu es têtu ou tu veux toujours avoir raison ? C'est pas pareil.
2: Un peu des deux, on va dire. Un mix des deux.
1: Ah bah d'accord, ok. Un peu des deux. Très bien. Alors, tu as 3 points. Séverine a 5 points. Là, je te donne l'occasion d'en marquer 5 d'un coup. Écoute bien la question. Tu regardes des séries ?
2: Non.
1: Ah, merde. Alors, bon.
3: On est mal.
1: Alors, écoute bien. Quelle série Netflix ? Tu vois ce que c'est Netflix quand même ?
2: Oui.
1: Bon, voilà. Quelle série Netflix raconte l'ascension d'une jeune américaine qui débarque à Paris ? Top chrono, 10 secondes.
2: L'ascension ?
1: Ouais, enfin, qui raconte l'histoire de la jeune américaine qui débarque à Paris.
3: Mais oui.
2: La voyageuse.
1: Ça s'appelle Emily in Paris. Ah oui, c'est le gros carton Netflix. Là maintenant, il paraît que là dans la prochaine saison, elle est à Milan, puis après elle ira, je sais pas, à Bourg-en-Bresse. Emily voyage partout avec tous ses clichés, les bérets à Paris, les tout ça. Bon bref. Et oui, donc bon bah pas de points, mais maintenant tu iras voir la série ou pas. Voilà.
3: Émilie in Savenay, in Brézizel, oh, on vit à Séverine, bien sûr, Émilie, en Bretagne. Séverine, on va faire un peu de shabadabadabadabada.
1: Shabadabada.
3: Alors, on a parlé de François, hein, tout à l'heure à midi, c'est ton chéri, ça fait 22 ans que vous connaissez. Parlons de cette rencontre, c'est grâce à la cousine Renée. Qu'est-ce qu'elle a fait, la Renée ?
4: En fait, Renée, c'est la cousine de ma maman. Et elle gardait à l'époque le frère de François, elle était nourrice.
3: D'accord.
4: Donc, voilà, et un jour, quand j'avais 20 ans, je crois 22 ans, ouais. En fait, elle a, je ne sais pas si c'était arrangé, mais elle a fait un petit repas chez elle.
3: Oui.
4: Marie-François est venue la voir, parce qu'ils avaient gardé des liens, sa famille, avec René, et puis moi, la cousine de ma mère. Et donc, on était plein de jeunes autour de la table. Et après, on allait faire un petit tour à la plage.
3: Attends, stop, j'arrête l'histoire. Vous avez été à la plage.
4: Oui.
3: J'écoute la suite. On y va, on est à la plage, comme dans
4: Un homme et une femme. Il fait beau, il fait chaud. Et puis, voilà, on a appris à se connaître sur la plage. Et...
3: Mmh.
4: il n'y a rien eu, mais un mois plus tard, on s'est revus et ça l'a fait.
1: Dans une attends, boîte excusez-moi, de nuit. J'interromps l'histoire. Il fait beau, il fait chaud à la plage. Bon, c'est pas en Bretagne, alors.
4: Si, Valérie, à Pornic, il fait beau l'été. Il fait bon, 25 degrés.
1: Ouais, chaud, t'emballes pas quand même. C'est pas non plus... Hein, voilà.

0: c'est ici, Sia, Gimme Love. Place à José maintenant, José d'ici Gironde, qui nous raconte toute sa vie professionnelle avec beaucoup d'humour. Et Nelly d'ici Cotentin, qui a eu la joie de marier son fils. Elle explique pourquoi à Valérie Damido et Eric Bastien sur votre radio ici.
1: Alors, nous sommes avec José qui habite à Canéjan, en Gironde, qui est marié, qui a deux enfants, qui est fan de bulldog et qui vient de débaucher. Il a débauché de quoi ? Il est préparateur de commandes et livreur, c'est ça ?
2: Oui, tout à fait, sur une société qui s'appelle AEH à Villeneuve-d'Ornon.
1: Ok.
2: Voilà, particulier professionnel, livraison, produits d'entretien, tout type pour les sols, pour tout ce qui est nettoyage, voilà, vend des chariots. Il faut venir nous voir à Villeneuve-d'Ornon.
1: D'accord, bien sûr. Alors, mais avant de faire ça, dis donc, ton père t'avait poussé à bosser dans un resto et t'étais cuisinier.
2: Voilà, en fait, une anecdote, c'est que mon père était un peu un don juan, façon de parler, donc il rencontrait pas mal de dames, on va dire. Et jusqu'au jour qu'il a rencontré une dame qui était très amie avec le directeur de la Casa Nostra sur Mérignac, une pizzeria. Ouais. Et du coup, il m'a dit, mon fils est un peu un branleur, donc j'aimerais qu'il travaille.
3: Entre le don juan et le branleur, on est bien là.
2: Hein. Oui, oui, voilà, oui, je suis un phénomène, on va dire.
1: Ah ouais.
2: Du coup, qu'est-ce qui s'est passé, c'est que j'ai commencé en tant que cuisinier.
1: Ouais.
2: Et j'ai débarrassé la table et tout. Et puis il me dit, ça serait bien de t'essayer un samedi en salle. Avec un pantalon et une chemise blanche. Du coup, j'ai essayé. Donc, il me voyait que je me sentais à l'aise. Et ça a commencé comme ça après la restauration. Et après, j'ai fait ça pendant au moins 25 ans.
1: Ah ouais, quand même.
2: Ouais. Et puis après, je suis parti en intérim. Après, j'ai ouvert une société de lavage de voitures. Voilà, que je continue un petit peu actuellement. Mais bon, en ce moment, c'est un petit peu compliqué. Enfin, c'est forcément avec tout ce qui se passe dans le monde. Et puis, le pouvoir d'achat est compliqué. Et puis après, je suis reparti en restauration. Je travaille sur Gradignan, un restaurant sur Bordeaux, sur Gradignan, pardon. Et il y a deux messieurs qui sont venus manger au restaurant et qui m'ont demandé si je connaissais un livreur. Et puis, ils ont vu dans mon regard que j'étais intéressé. Et du coup, il y a eu feeling et il fallait que je démissionne rapidement. Donc, j'ai demandé mon avis. J'en ai parlé à ma femme qui m'a dit, écoute, si tu le sens, fonce. Et j'ai foncé, donc j'étais au début un peu le Pierre Richard, je savais rien faire, rien ne monte pas l'aspirateur, très très mauvais, bref. Et puis maintenant, ça fait 85 ans que je suis dans cette société où je suis très très bien.
1: Eh ben voilà.
3: Ce n'est que le volume 2 de ses mémoires, de l'encyclopédie qui sort très bientôt. Hein. Voilà.
1: Bon, c'est super. Alors, est-ce que tu vas aller au ski? Est-ce que tu vas gagner? On va le voir tout de suite. T'as déjà un point. Je vais poser la deuxième question, vrai ou faux. Tiens, je te mets les frères Jacques.
4: Ce que c'est quoi la photographie?
1: Alors, on va parler photographie, José. Écoute bien ma question. La première photo de toute l'histoire de la photo, c'était une photo de chat. Est-ce que c'est vrai? Est-ce que c'est faux? Top chrono, 5 secondes.
2: Je dirais que c'est faux.
1: T'as raison, c'est totalement faux. La première photo de l'histoire prise en 1826 par Nicéphore Nips. Ça montre une vue depuis la fenêtre du gars. Il n'y a pas de chat. Donc bravo, un point de plus, t'as deux.
3: Nelly, c'est à toi de nous raconter ton œuvre. Allez, raconte-nous ton œuvre, on y va. C'est parti. Date de naissance, enfance, adolescence. On t'écoute.
5: Tout s'est passé à Cherbourg.
3: D'accord. Tout s'est passé à Cherbourg.
5: Déjà, voilà.
3: Tout a commencé il y a 66 ans.
1: Avec les parapluies de Cherbourg.
3: Oui, les parapluies, bien sûr. Vous avez tourné.
5: Ah, oui, les fameux parapluies de Cherbourg.
3: Tu as tourné dans le film, Nelly, dans les parapluies de Cherbourg.
5: Non, j'étais trop petite.
3: Je sais pas, moi, d'accord. Moi, je pensais
1: Attends, elle a presque mon âge.
3: Elle a 66 ans.
1: Ouais. Bah oui, donc 66 ans.
3: C'était quand, parapluie de Cherbourg?
5: J'étais trop jeune pour tourner dans le film.
1: Ouais. C'était, à mon avis, elle devait.
5: Il y a eu beaucoup de.
1: Ouais, t'as
5: beaucoup de cherbourgeois qui ont été figurants dans ce film.
3: On va vérifier quand est-ce que c'est sorti.
1: C'est en 60, je crois, 61.
5: C'est en 62.
1: Ouais, tu vois.
3: Ah oui, donc c'était juste avant.
5: Ouais, il me semble, ouais.
3: Tu adores faire le jardin et alors surtout sarcler. Alors je ne savais pas ce que ça voulait dire sarcler, tu vas nous l'expliquer.
5: Oui, c'est enlever les mauvaises herbes.
3: Voilà, mauvaises herbes.
5: Et ça me vide la tête, ça me fait du bien.
3: Ça te détend, c'est très bien. Oui. Tu aimes cuisiner également.
5: Oui,
3: Tu cuisines surtout le salé. Allez, régale-nous un peu, là, midi 20.
5: Oui, je préfère le salé au sucré. Comme je me persuade que je ne sais pas faire le sucré, je rate les gâteaux.
3: Ouais. Mais c'est quoi ton plat? Enfin, t'as plusieurs plats signatures que t'aimes bien faire. Il y a quoi?
5: J'aime bien faire, j'en ai fait la semaine dernière, de la joue de porc confite au miel et au cidre.
3: Joue de porc confite, c'est bien, c'est lourd, mais ça va. Et puis,
5: c'est très léger.
3: Et la tagine de poulet au citron?
5: Oui, parce que j'ai un citronnier. qui est couvert de citron, donc j'en profite.
3: Oh, voilà. Les citrons du jardin du Cotentin, c'est excellent. Ouais. Et alors un petit mot pour vous dire que quand même la Marseillaise, s'il vous plaît, pour madame. Oui, madame Nelly a été élue pendant 20 ans dans une commune proche de Cherbourg. Maire adjointe, ouais. Madame, pendant 15 ans.
1: Allez,
3: faut te représenter, non, 2026.
5: Ouais, ce qui m'a d'ailleurs permis de célébrer le mariage de mon fils.
3: Oh, ça, c'est génial.
1: Oh, génial.
3: Oh, super.
5: Beaucoup c'est de un moment, beaucoup d'émotions.
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0: Ce n'est rien sur votre radio ici. Julien Clerc qui sera sur scène à partir de fin juin, notamment dans quelques festivals cet été, comme les Francofolies de La Rochelle, mais pas que. Il passe dans de nombreuses villes jusqu'à l'année prochaine. Allez, restez avec nous. Valérie Damido et Éric Bastien reviennent dans quelques instants. Ils seront toujours avec René et Nelly qui, chacun, nous racontent leur expérience à Disneyland sur votre radio ici.
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6: Nous sommes avec José qui est en tête avec 7 points, Nelly qui s'est wake up a little bit avec 4. Et surtout, alors notre ami José, hein, qui donc habite en Gironde, qui joue avec Ici Gironde, qui fait des apéros avec les voisins, qui aime le foot. Mais alors par contre, tu détestes les sensations fortes. Il paraît qu'un jour à Disney, t'as fait les manèges, mais t'as crié tout le long sur ta pauvre femme.
7: Oui, tout à fait, parce qu'en fait, vous avez des amis et sur les attractions, il y a toujours des panneaux. Et marquer attention pour ceux qui sont cardiaques, etc. Et comme moi, ils savent très bien que je suis tête en l'air et que je suis toujours un peu picu les oiseaux, je voyais pas les panneaux. Et ah le problème, c'est que je suis monté dans les manèges, donc j'ai fait pas mal de manèges à Disney, où j'en suis même très fier, parce que, voilà, des looping compagnie. Et je l'ai un peu traité de tous les noms dans le monde des Nemo.
6: Ah, je comprends. Ah, je comprends, parce
8: ça
6: que
8: fait plaisir.
6: Comme il est cuit les oiseaux. Ça fait longtemps que je n'avais pas entendu cette expression. Tu es en tête, mais est-ce que tu vas le rester? Tu as 7 points. Je te propose de tout de suite marquer 5 points de plus avec Carlos.

0: Carlos, c'était le fils de Françoise Dolto.
1: Il nous manque, c'est
0: ça
1: sympa.
0: Me régale.
1: Toujours la bonne humeur avec Carlos.
0: Toujours. Alors, José, attention. Quel objet sert à mesurer la pression atmosphérique? Quel objet sert à mesurer la pression atmosphérique? Top chrono, 10 secondes.
2: Quel objet? Un baromètre.
1: Nanomètre, il a dit.
0: Non, un baromètre.
1: Un baromètre, il a dit.
0: C'est bien, t'es sourd en plus d'être aveugle. Alors, bien sûr que c'est un baromètre. C'est un objet inventé au XVIIe siècle par Evangelista Torricelli, un disciple de Galilée. C'est très simple, hein, quand la pression monte, l'aiguille en haut, soleil. Quand la pression baisse, aiguille en bas. Eh ben, c'est que vous êtes en Bretagne. Voilà, 12 points, c'est un sans faute pour José.
1: Oh, ça va, ça va. J'ai cru que c'était Evangeli qui l'avait créé, parce que vous avez dit créé par Evangeli. Heureusement que vous avez continué Evangelista Torricelli, parce que Evangeli qui crée le baromètre. Écoutez, elle peut créer des choses.
0: Oh, ça va, c'est bon. Ça. Merci Florent, merci mon Flo, parce que là, ça faisait longtemps que j'attendais que tu te réveilles.
1: Bon, Nelly, ici Cotentin, qui habite à Cherbourg, dans le Cotentin, dans le 60, avec son petit parapluie. Il pleut aujourd'hui ou pas dans le Cotentin, ou c'est un cliché, ma question?
3: Très beau,
1: magnifique. Très beau, ok. Eh ben écoute, nous, il pleut. Bon, il y a quelques années, t'es parti à Disney lors d'une sortie en famille. T'as dormi à l'hôtel et puis bah, tu retrouvais plus ton hôtel. Tu pouvais plus y aller. Alors, comment tu t'es débrouillé pour rentrer à l'hôtel?
3: Alors, il y a très longtemps, et oui, on est sorti du parc. On avait pris les deux jours sur le parc. Et le premier soir, donc, on est sorti du parc. Et il n'y avait pas grand-chose autour de nous, voire rien du tout. Il y avait un commerce qui était allumé, pas de bus, pas de taxi, rien du tout. Donc je suis allée demander, on m'a dit « Ah non, non, mais... » Alors je ne sais plus où on avait réservé l'hôtel, hein, c'était à quelques kilomètres de là. Et dans le commerce, ils m'ont dit « Ah non, non, mais les bus ne vont pas là, au-delà d'une, là-bas, au-delà d'une certaine heure. »
1: Oui.
3: Ah bon? Je lui dis, bah, alors un taxi. Ah non, mais les taxis non plus ne se rendent pas là-bas.
1: D'accord.
3: Voilà.
1: Alors,
3: donc on était seuls sur le parking, à plusieurs kilomètres de notre hôtel, ne sachant que faire. Donc j'ai vu qu'il y avait des bus de tourisme qui étaient là. Donc je suis allée voir le chauffeur. Je lui ai expliqué mon cas. Et il n'arrêtait pas de me dire, c'est coquet.
1: Sympa. Il va te ramener.
3: Oui. Oh là là. Et on fait quoi? Et au bout de 5 minutes, il m'a dit, bon, j'ai pas le droit, parce qu'il attendait des groupes qui devaient sortir du parc. Il m'a dit, j'ai pas le droit, mais tant pis, je vous emmène.
1: Oh, il est sympa.
3: Donc, il est venu nous conduire devant notre hôtel.
0: Chauffeur, si t'es champion, pose donc ta petite question.
1: Non, bah, le bus pour toi toute seule, quoi, c'est génial. Hein.
3: Bah, non, on était 5 dans le bus, voilà.
1: Allez, on va jouer. Avec une émission de télévision française. Ça vaut 5 points, Nelly, s'il te plaît. Tu sais que sur cette question, tu peux ne pas reprendre la main parce que t'as pas assez de points. Mais tu peux quand même monter un peu.
3: Ouais.
1: Quelle émission de télé française des années 80 réunissait Evelyne Leclerc, Fabien Egal, Simone Garnier et Charlie Oleg? Top chrono 10 secondes. Evelyne Leclerc, Fabien Egal, Simone Garnier, Charlie Oleg.
3: Ouais, c'était le midi, peut-être.
1: Ouais, midi. Non. Mais non, il avait son orgue, Charlie Oleg. Formidable.
0: Non, ça, c'est Guilux.
1: Ah non, mais il disait toujours formidable, Charlie Oleg.
0: Ah oui.
1: Je vous ai peut-être fait la voix de Guilux, mais bon.
0: Tournez manège.
1: Bien sûr, tournez manège.
0: Allez, tournez manège. Oui.

0: Porto Vecchio, Julien Doré. Et voilà, les meilleurs moments d'Otaka, c'est terminé. Lundi, vous retrouvez Valérie Damido et Eric Bastien en direct avec de nouveaux candidats qui tenteront de gagner un séjour pour 4 personnes au parc Astérix. J'étais ravie de passer cette semaine avec vous. À bientôt. Bonjour Marine Logénie.
1: Bonjour Catherine, bonjour à tous.
0: Aujourd'hui dans Ma France, direction Vienne, en Autriche, pour le concours de l'Eurovision.
1: Et oui, bien sûr, c'est demain soir 21h. On retrouvera notre envoyé spécial là-bas, Flavien. Croyez, on est tous derrière Monroe.
0: Évidemment, pour sa chanson Regarde, la finale, c'est demain soir. Merci Marine, à tout de suite.
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0: Très bonne fin de semaine avec votre radio ici, il est 13h. Et c'est l'heure de retrouver Ma France, Marine Logénie.
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1: Bonjour à toutes et à tous, bienvenue dans Ma France. Avec la visite du ministre de l'Intérieur à Nantes en fin de matinée, après la mort d'un ado de 15 ans dans une fusillade liée au narcotrafic,

0: lauréats du concours. Allez, on part à Nantes pour débuter avec des habitants, je vous le disais, encore sous le choc après la mort d'un adolescent tué hier soir dans une fusillade sur fond de narcotrafic au pied d'un immeuble du quartier de Port-Boyer. Deux autres jeunes de 13 et 14 ans sont blessés, ils sont désormais hors de danger. Laurent Nunez, le ministre de l'Intérieur, s'est rendu sur place ce matin. Bonjour Céline Loiseau.
1: Bonjour.
0: Et ce matin, vous étiez également dans le quartier.
1: Oui, où j'ai rencontré des habitants forcément sous le choc. Un garçon de 15 ans qui avait tout à construire, mitraillé à qui on ôte la vie. Jean-Pierre, qui habite là depuis des années, en a les larmes aux yeux. Pour Mélanie, 38 ans, dans le quartier, c'est l'enfer. Hein. On a peur, on n'ose plus sortir le chien ou faire jouer les enfants au pied des tours, raconte-t-elle. Ils ne connaissent pas forcément la famille du jeune homme tué, mais tous se sont bouleversés. Si le drame est lié très probablement au trafic de drogue, rien n'indique à ce stade que l'adolescent de 15 ans était impliqué dans le trafic, a précisé le ministre. Juste avant l'arrivée de Laurent Nunez, plusieurs habitants confiaient leur désarroi, leur résignation aussi face au trafic. Quand la police vient, ça se calme, confie-t-il, mais dès que les patrouilles s'espacent, l'agitation reprend. Ça crie dans la cage d'escalier, ça court dans les couloirs, selon une mère de famille. Il faudrait qu'on aide la police, qu'on dise ce qu'on voit, mais si tout le monde préfère fermer les yeux, passer son chemin, assure Brice, un aide-soignant qui a plusieurs patients ici. Peur des menaces, des représailles, se justifie-t-il. La police travaille depuis plusieurs mois pour faire tomber ce point d'île. D'après le ministre, il y a eu 5 interpellations il y a 2 mois. Laurent Nunez a annoncé la présence de CRS dans le quartier de Port-Boyer pour plusieurs jours, voire semaines, mais aussi des renforts sur le long terme à Nantes pour ce quartier comme d'autres, et des moyens d'enquête supplémentaires avec même la création d'une antenne de l'Office anti-stupéfiant à Nantes.
0: Merci beaucoup Céline Loiseau. Ici Loire-Océan à Nantes ce matin, donc le ministre de l'Intérieur a redit toute sa détermination dans la guerre contre le narcotrafic.
2: Ce que je veux dire aux habitants, évidemment, de Nantes, aux Nantaises, aux Nantais, mais aussi à l'ensemble de nos concitoyens, c'est que cette guerre, on la mène avec détermination et on ne lâchera rien. On ne lâchera rien. Vous savez, hier, ici, ce qui s'est passé, c'est très grave. Je veux le dire, c'est inacceptable et on continuera ce combat. Et pour nous, cette lutte que nous menons, parquet, force de sécurité intérieure, cette lutte intraitable, on va la poursuivre avec beaucoup de détermination. Il y a beaucoup de batailles à gagner encore, mais on ne perdra pas la guerre contre le narcotrafic. On ne perdra pas cette guerre. Et je rebondis sur les propos que j'entendais ce matin du procureur de Nice. Oui, le combat est compliqué, mais on ne perdra pas. On ne perdra pas cette guerre et on continuera à gagner de nombreuses batailles.
0: Laurent Nunez, ce matin à Nantes, cette fusillade, je le disais, intervient après une autre fusillade à Nice en début de semaine dans le quartier des Moulins. Un tireur à trottinette a fait 2 morts, 6 blessés en plein après-midi. Des victimes, pour certaines, sans lien avec le trafic de drogue. Alors comment lutter contre ce phénomène? On en discute ce midi avec notre invité, Driss Etazaoui. Bonjour.
3: Bonjour Marine.
0: Alors vous êtes président de l'Association des élus de France, vice-président de l'agglomération d'Évreux, en charge de la sécurité et de la politique de la ville. Vous êtes donc sur le terrain, confronté aussi à cette violence liée au narcotrafic. Déjà, première question, est-ce qu'elle est montée d'un cran? Est-ce que vous le ressentez?
3: Écoutez, j'ai d'abord une pensée pour la famille des victimes, en particulier ce jeune garçon de 15 ans qui vient de perdre la vie, et personne ne mérite de perdre la vie, en particulier dans ces circonstances. Et donc, toutes mes pensées aux familles. Vous savez, nous autres maires, nous autres élus locaux, nous sommes confrontés au quotidien, dans nos quartiers, mais pas que, à ce type de difficultés, à ce type de phénomène, d'autant plus que nous portons une responsabilité au regard de nos administrés, pour qui le maire est souvent responsable de tout, innocent de rien, alors même qu'il n'est pas compétent sur le sujet, qui, rappelons-le, est un sujet régalien, celle de la lutte contre le narcotrafic, et que les modestes moyens qui sont les nôtres, à travers la vidéoprotection, à travers la police municipale ou encore les médiations sociales, eh bien, nous essayons d'apporter notre pierre à l'édifice. J'ai beaucoup aimé le témoignage de votre journaliste sur place, qui reflète la réalité de ce que nous vivons, c'est-à-dire d'une part les habitants en plein désarroi. Rappelons quand même que ce sont les premières victimes de ces agissements. Ce sont nos habitants qui prennent peur, qui sont effrayés. Certains veulent quitter le quartier. C'est toute la dynamique économique qui est en berne. C'est le marché immobilier aussi qui est en berne. Et donc ce sont toutes ces difficultés-là qu'on ne ressent pas, qu'on ne voit pas, qui suivent ce type de drame derrière.
0: Et quand vous entendez Laurent Nunez dire toute sa détermination à lutter contre le narcotrafic, vous en pensez quoi? Vous vous dites que vous vous sentez démuni tout de même?
3: Peut-être rappeler quelques éléments de contexte. J'entends ce que dit le ministre et j'entends ce qu'il dit à juste titre aussi. Mais nous sommes quand même sur la question du narcotrafic, sur un marché qui est très rentable, avec une demande qui est toujours plus importante. La France est le premier

0: pays consommateurs de cannabis. La France a doublé en 5 ans sa consommation de cocaïne. Et vous imaginez bien que la place du maire au milieu de cet environnement, au milieu de cet écosystème, eh bien, est très limitée. D'accord. Ça fait maintenant 10-15 ans qu'on lutte contre le phénomène, contre le narcotrafic. Le ministre a des mots. Nous, nous souhaitons des moyens et toujours des moyens supplémentaires. Nous souhaitons une police qui soit mieux formée, une police qui soit plus présente. Dans votre témoignage, effectivement, et à juste titre, on rappelle le fait que la patrouille vient de temps à autre, et quand elle vient, ça se passe plutôt bien. Mais une fois qu'elle est partie, eh bien, les mauvaises habitudes reprennent leurs habitudes, si je puis dire. Oui. Là où la République n'est plus, eh bien, on a affaire à des voyous.
1: Merci beaucoup, Driss Etazaoui. On a bien compris que vous demandiez plus de moyens. Vous êtes président de l'Association des élus de France, vice-président de l'agglomération d'Évreux, en charge de la sécurité et de la politique de la ville. Dossier complet à retrouver sur ici.fr.
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1: Il y a du nouveau concernant les orques et les dauphins du Maryland d'Antibes. Le ministre délégué à la transition écologique, cette fois Mathieu Lefèvre, était sur place ce matin pour annoncer leur transfert vers Tenerife, aux Canaries. Depuis que le parc a fermé ses portes en janvier 2025, 2 orques et 12 de dauphins restent sur place dans des bassins qui se dégradent. Bonjour Myriam Roch-Massarin.
3: Bonjour.
1: Alors, Maryland vise un transfert de ses orques et de ses dauphins en Espagne avant la fin du mois de juin, c'est ça ?
3: Oui, et sans plus de précision sur la date exacte, hein, car même si toutes les parties côté français et côté espagnol sont d'accord pour ce transfert vers le parc aquatique Loro Parque, il reste encore des détails logistiques à régler. Hein. Transporté par avion cargo, un orque mâle et sa mère de plus de 3 tonnes, c'est une opération délicate mais indispensable, hein, car à cause des fissures, les bassins de Maryland menacent de s'effondrer. Les gardiens ici reviendraient à les condamner à une mort certaine, affirme ce matin le ministre Mathieu Lefebvre. C'est pour ça que les 12 dauphins d'Antibes s'envoleront eux aussi vers l'Espagne dans quelques semaines. 4 partiront à Valence. Les 8 autres iront temporairement à Malaga avant de rejoindre le zoo de Beauval en France quand il sera prêt à les accueillir.
1: Merci Miss Myriam Roch-Massarin ici à Azur. On précise que l'association Sea Shepherd s'oppose à ce transfert et milite pour que les cétacés soient envoyés dans des sanctuaires en semi-liberté. À partir d'aujourd'hui, vous ne pouvez plus acheter de bonbons, tisanes, gâteaux ou encore huile au CBD. Leur vente est interdite. Décision prise par la Direction Générale de l'Alimentation en France pour se mettre en conformité avec la réglementation européenne. Ces produits comme les gummies, ces petites sucreries au CBD étaient vendus depuis 7 ans chez nous et le nombre d'intoxications liées à leur consommation a fortement augmenté. Plusieurs centaines de cas par an selon les centres antipoison et de toxicovigilance à cause de substances interdites présentes dans ces produits, Nina Richard.
4: Samedi soir, soirée de retrouvailles pour Mathieu. L'ambiance est joviale jusqu'à ce qu'un de ses amis lui propose une pâte de fruits, goût fraise au CBD.
5: Mon pote m'avait dit que ça mettait une petite euphorie.
4: En une demi-heure, les effets sont montés.
5: Donc j'étais assez hilar pour quelque chose quand même qui est censé être dosé infiniment. J'étais quand même dans une bonne poilade.
4: Mais il se sent vite nauséeux.
5: Je me suis levé, mon pote a vu que ça allait pas très bien. Il m'a dit attends, je te raccompagne à l'appart. Et là, j'ai eu un petit trou en fait. Donc j'étais inconscient pendant une ou deux minutes apparemment.
4: Le trentenaire s'interroge, a-t-il mangé un bonbon contenant moins de 0,3% de THC à l'intérieur, comme l'autorise la réglementation?
6: Ouais, moi j'en ai quelques gummies, si vous voulez, vous venez me voir, je vous en fais manger une ou deux, vous allez voir. Ça va vous décoiffer un peu.
4: Au centre antipoison du CHU de Bordeaux, le docteur Magali Labadi analyse ces bonbons ingurgités par des patients de plus en plus nombreux à cause de 2 problèmes récurrents.
6: Parce que la concentration en THC est trop importante et vous avez une intoxication au cannabis, comme si vous aviez fumé un pétard, quoi, pour dire les choses clairement. Et vous pouvez aussi avoir une intoxication qui est liée au fait que vous avez autre chose que du THC. Vous avez un cannabinoïde de synthèse.
4: Des molécules plus puissantes que le THC avec des effets indésirables comme des agitations ou de l'angoisse. Selon la médecin, interdire la vente de ces gummies ne découragera pas les consommateurs. Il faut surtout surveiller leur composition.
1: Les précisions de Nina Richard. Les 1500 teufeurs commencent à quitter les lieux en Lozère. Selon ici Gare Lozère, le terrain dans le secteur de Saint-Privat-du-Faux dans le nord du département où se tient depuis hier une rêve partie illégale dans une zone située à 1300 mètres d'altitude où il fait très froid. Selon le préfet, 2 personnes ont été retrouvées en hypothermie ce matin. 2 se sont perdues dans la forêt avant d'être prises en charge. Ils sont 26 bleus bientôt en Amérique pour espérer un 3e titre mondial. Didier Deschamps a révélé sa liste pour la Coupe du Monde de foot qui commence dans moins d'un mois entre États-Unis, Mexique et Canada avec 3 superstars, Kylian Mbappé, Mikael Olise et bien sûr le Ballon d'Or Ousmane Dembélé. Pour la directrice des sports de Radio France, Nathalie Yanetta, la liste de Didier Deschamps, la dernière du sélectionneur des Bleus avant de passer la main, est idéale.
7: J'ai lu un peu la presse étrangère ce matin, notamment la presse italienne qui, je vous le rappelle, donc n'a pas de sélection qualifiée pour cette Coupe du Monde, qui dit que tous ceux qui ont été recalés par Didier Deschamps et faisaient une sélection de rêve. Imaginez celle qui n'est pas recalée. Il y a du monde au balcon, comme on dit. La grande force de cette équipe de France, c'est que ce qu'on appelle la profondeur de banc, c'est-à-dire qu'en gros, vous avez pas un seul titulaire évident, vous en avez deux ou trois qui peuvent jouer au même poste. C'est ça qui fait qu'une équipe peut aller au bout d'une compétition parce qu'elle va pouvoir gérer la rotation. Ça, il y a a priori que l'équipe de France qui a une telle profondeur de banc par rapport aux autres équipes qui pourront et qui seront évidemment citées parmi les favoris. Je pense à l'Espagne, à l'Argentine, etc.
1: Ici.fr pour la liste complète des 26 noms.
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1: Et on commence ce journal des régions avec des ados à peine sortis de l'enfance qui ont des responsabilités d'adultes. Ils ont de 12 à 15 ans et sont aidants de parents malades ou de frères, de sœurs handicapés. Selon l'association Enfance et Pluriel, 8% des aidants ont moins de 25 ans, ce qui fait environ 800 000 jeunes en France. Une association qui, en ce long week-end de l'Ascension, offre à 6 ados un séjour sur l'île de Ré, une coupure pour souffler un peu Julien Fleury.
8: On va aller au restaurant plusieurs fois. Hein.
9: 4 jours seulement sur l'île de Ré, mais un programme chargé.
8: Ouais, on va dans une crêperie.
10: La plage, le coucher du soleil.
11: Ah oui,
12: surtout le paddle.
9: Une vraie coupure avec le quotidien pour Marjorie, 14 ans, aidante pour ses deux parents handicapés.
13: De différents handicaps.
14: Et toi, t'es amenée à faire plein de trucs pour les soulager un peu?
13: Oui, un petit peu. Les courses, à manger, faire un petit peu tout.
14: Donc c'est des vacances bien méritées?
13: Oui.
14: Ça permet de
13: De se détendre.
15: Première fois que je vais sur une île française.
9: Yaya, déterminée à profiter de chaque instant sans couper avec sa famille, rester à la maison.
15: Ah, je suis obligée de les parler, hein. Je suis trop attachée à eux.
14: Tu leur dis quoi dans tes messages?
15: Je me suis réveillée, je viens de manger, on va passer en interview à 10h.
14: Ah oui, donc tu les tiens informés minute par minute?
15: Oui.
9: Yaya s'occupe lui de sa petite sœur handicapée moteur et mentale.
15: Du coup, elle mange pas trop, c'est moi qui lui fais les seringues à la gastrostomie.
14: Les gens se rendent pas compte de ce que vous faites en fait?
15: Non, pour eux c'est juste normal, même s'il y a des moments, c'est un peu trop dur pour nous. Grâce à l'association, j'ai pu voir que j'étais pas seule.
16: Ils ont une charge mentale.
9: C'est Sonia Pareux qui a eu l'idée de ce séjour de répit pour l'association Enfance et Pluriel.
16: D'ailleurs, on le sait, hein, il peut y avoir du décrochage scolaire, de l'anxiété, de l'angoisse. Donc là, pour eux, c'est un moment où ils peuvent penser qu'à eux.
1: Julien Fleury, ici La Rochelle. Un week-end de l'Ascension un peu frisqué, il faut se l'avouer. Comme sur la côte normande, où il fait entre 4 et 7 degrés en dessous des normales de saison. On était même hier en vigilance jaune aux orages, en Seine-Maritime et dans l'Eure. Emmanuel Grabé, vous êtes allé à la rencontre des promeneurs de bord de mer à Saint-Valery-en-Caux.
17: Avec sa doudoune, son écharpe et son bonnet, on voit à peine le visage de Nada, emmitouflée pour pouvoir profiter quand même de la plage avec son compagnon Antoine.
18: Je suis un petit peu frileuse, mais jusqu'ici, le temps était clément, on va pas se plaindre.
17: Vous trouvez ça clément?
18: Pas de pluie, plutôt.
19: Un peu frais, mais bon, c'est comme ça.
18: C'est revigorant.
17: Quelques degrés de plus, ce serait quand même pas du luxe, surtout quand on est en camping-car.
20: Ce matin, je crois qu'au lever, il faisait 10-12 à peu près dans le camping-car. On est bien sous la couette. Hein.
17: Bernard et Marie-Noël, pourtant bretons, un peu déçus de la météo.
20: Il y a 8 jours, il faisait très beau et ils annoncent beau la semaine prochaine. Donc, on est un peu déçus.
21: On n'a pas choisi la bonne semaine.
20: Donc, faut faire avec. Hein.
17: Mais l'important pour Lisiane, c'est de rester globalement au sec.
22: On a le soleil, on profite, pas de pluie pour le moment. Bien couvert, ça fait du bien, mon bol d'air.
17: Et puis il y a ceux comme François, habitués de la côte normande, à qui cette météo ne fait ni chaud ni froid.
23: Pour moi, c'est normal, hein. Enfin, c'est le climat de la Manche, quoi. Il y a du vent, c'est un peu humide. Bon, c'est normal. Donc pas déçu. Pas du tout, non.
1: Et on reste sur le thème météo pour finir ce journal des régions. Quel nom portera la future tempête qui balayera la France? Sachez que vous pouvez choisir. La question est posée jusqu'au 21 mai à tous les Français qui le souhaitent en ligne sur le site de Météo France, par exemple, pour la saison 2026-2027. C'est donc au tour de la France et en Mayenne, à Château-Gontier, on ne manque pas d'idées, Dylan Jaffrelot.
0: Entre les étals du marché, les prénoms des politiques reviennent souvent.
11: François, c'est pas mal. Parce que oui, on pense à François Hollande. Comme je l'aime pas, lui, alors comme ça. Oui, c'est très bien.
0: Certains disent aussi Jean-Luc, je vous laisse deviner pourquoi. La plupart choisissent tous un prénom connoté.
12: Surtout, après, ça dépend de la tempête, quoi. Faut savoir si elle est violente ou pas.
19: Gilbert, parce que je l'aime pas.
12: Un Kevin, donc je sais pas. Ouais. Allez, voilà, allez, un Kevin.
0: Pas très original. Ça a déjà été donné à un cyclone tropical en 2023. Avec ce groupe d'amis, on reste sur des prénoms d'hommes.
24: C'est bon, à chaque fois on donne des prénoms de femmes. Maurice, pourquoi pas Maurice? Si, si, parce que j'aime bien l'histoire du poisson avec Maurice.
25: Tu pousses le bouchon un peu trop loin, Maurice.
24: Okay, ça fait sourire à chaque fois. Donc si ça peut se faire sourire les gens quand il y a une tempête, plutôt que de à chaque fois paniquer, parce qu'effectivement c'est pas agréable. Donc pourquoi pas Maurice, ça serait sympathique.
0: Et vous, madame?
26: Eh ben, moi je sais pas du tout. C'est comment votre prénom à vous?
12: Moi c'est Dylan.
26: Eh ben voilà, Dylan. Parce que vous êtes sympa.
12: Une tempête, c'est pas très sympa.
26: Non, mais bon.
12: Je viens de me prendre un énorme vent.
26: C'est vrai, c'est la tempête.
0: Ça ne sera pas possible. Les noms masculins donnés aux prochaines tempêtes doivent obligatoirement commencer par A, C, E, G, I ou encore M.
1: Dylan Jaffrelot qui ne donnera donc pas son nom à la prochaine tempête. C'est bien dommage, Dylan Jaffrelot. Ici Mayenne.
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1: On y est. Demain, c'est la grande finale de l'Eurovision, 21h à Vienne, en Autriche, à suivre sur France 2 et en direct vidéo sur ici.fr. C'est la jeune Monroe, 17 ans, qui représentera la France lors de cette 70e édition. L'artiste lyrique s'est produit hier lors de la deuxième demi-finale sans enjeu car qualifié d'office.

0: va-t-elle créer la surprise? On l'espère toutes et tous. C'est quelqu'un peut-être un peu plus que tout le monde. Bonjour Flavien Groyer.
1: Bonjour Marine, bonjour à tous.
0: Alors vous êtes journaliste pour ICI, spécialiste de l'Eurovision, grand fan du concours et donc en Autriche, à Vienne. Est-ce qu'on a des chances françaises, Flavien? Je crois savoir que ça s'annonce pas terrible.
1: Ouais, je vais vous annoncer peut-être une mauvaise nouvelle. C'est pas pour cette année, je crois, Marine.
0: Ah oui.
1: Monroe, ce matin, est en train de dégringoler chez les parieurs. C'est pas très bon signe. Mmh. Alors, vocalement, elle est impeccable. Il y a rien à dire. L'envolée lyrique est sublime. Elle a du charisme. Elle est captivante, impressionnante. Et elle a seulement 17 ans. La salle de presse a beaucoup applaudi. Mais la mise en scène ne procure pas d'effet ou bah où quand vous comparez avec la Finlande, on y reviendra sans doute, l'Australie, oui. Ou même des propositions un peu plus différentes comme la Grèce. C'est pas elle hein, le problème, c'est peut-être cette mise en scène et cette chanson qui finalement ne raconte pas grand-chose. Les paroles sont un peu creuses, hein, on va pas se mentir.
0: C'est l'ascenseur émotionnel là,
1: oui,
0: Flavien.
1: Oui, c'est l'ascenseur émotionnel. Oui, bah il faut dire les choses. Mm. Ce sera sans doute pas pour cette année. Il y a une grosse concurrence en face et c'est possible que Monroe alors fasse un top 10.
0: Oui.
1: On l'espère tous, d'accord. Mais ça va être très difficile.
0: Bon, d'accord, ça on a bien compris. Merci de casser l'ambiance dès le départ. On va revenir sur les pronostics et les favoris du concours, bien sûr, au cours de cette deuxième partie d'émission. Mais d'abord, je voudrais qu'on aborde cette tension politique hein, qui n'a jamais été aussi forte cette année pour l'Eurovision. À vos côtés, à Vienne, Flavien, il y a un autre expert du concours, journaliste à 20 minutes, Fabien Randan. Bonjour.
2: Bonjour.
0: Alors l'événement, on le sait, il est secoué cette année par le boycott de 5 pays. L'Irlande, les Pays-Bas, la Slovénie, l'Islande, l'Espagne ont décidé tout simplement de ne pas envoyer de candidats en raison de la participation d'Israël. L'Eurovision, c'est un concours très politique, Fabien, très géopolitique. On entend souvent cette phrase, est-ce que c'est vrai ?
2: C'est un concours politique, même si l'organisation de l'Eurovision clame que c'est un événement apolitique. Depuis sa création en 1956, l'Eurovision a toujours eu une dimension politique, ne serait-ce que parce que ce qui a prévalu à sa création, c'était l'idée de rassembler les peuples qui, jusqu'à quelques années avant encore, se faisaient la guerre. Hein, la France et l'Allemagne qui concourent sur la même scène en chantant, c'est quand même un symbole qui a une dimension politique. Et au fur et à mesure des ans, on a toujours vu la géopolitique européenne se refléter dans l'histoire du concours, ne serait-ce que par des boycotts. Par exemple, quand la Grèce participait, la Turquie se retirait et inversement. Mmh. Et voilà. Et là, aujourd'hui, on est avec cette édition et ce boycott qui est inédit, hein, 5 pays qui ne participent pas. On est dans l'acmé de la géopolitique à l'Eurovision.
0: Et selon vous, est-ce que c'est un concours de chant doit devenir un concours géopolitique? Ça, c'est une question très personnelle que je vous pose.
2: C'est un concours de chansons, mais l'art n'est pas forcément apolitique. Il y a des messages à porter. D'ailleurs, la chanson de la Moldavie cette année s'appelle Viva Moldova. C'est une chanson qui est clairement pro-européenne et qui raconte l'envie de ce pays de faire partie du grand concert européen dans tous les sens du terme et de rejoindre l'Union européenne. La candidature est lancée, il y a le processus d'intégration qui est en cours. Il y a des chansons qui viennent porter des messages. La Suisse avait un message sur les violences faites aux femmes. Donc on n'est pas dans un cadre complètement neutre. Et puis il y a les votes, du public. Et sans faire de la diplomatie ou de la géopolitique quelque chose de très poussé, eh bien il y a des dynamiques avec les votes des diasporas, avec les rivalités entre certains pays. Par exemple, Arménie et Azerbaïdjan ne vont rarement se donner des points. Donc il y a
0: des blocs qui s'échangent des points.
2: Alors c'est pas forcément des échanges. Puisque en fait, pour gagner l'Eurovision, ça peut être bien effectivement d'avoir des pays alliés entre guillemets, mais c'est surtout une proximité culturelle. Quand la France envoie Louane à l'Eurovision, elle est identifiée en Belgique par exemple, donc le public belge peut voter pour Louane plus facilement que peut-être pour d'autres artistes moins connus. Donc il y a cette question de la proximité culturelle, la question des diasporas qui sont très mobilisées en France au télévote. C'est souvent le Portugal, l'Arménie qui obtiennent le plus de points par exemple en demi-finale. Donc c'est la capacité aussi à mobiliser les Français de l'étranger. C'est ça hein, qui peut pêcher aussi dans les candidatures françaises. Okay. Donc c'est un ensemble de choses, de critères comme ça qui qui sont à prendre en compte.
0: Et Flavien Goyer, envoyé spécial pour ici à Vienne, est-ce que ce contexte géopolitique, cette tension politique se ressent sur l'ambiance chez les fans?
1: Oui, on sent que voilà, déjà les agents de sécurité sont sur les dents. Nous, on le voit en salle de presse, il n'est pas question, il faut que les règles soient très respectées, les fouilles sont très longues, on met du temps à rentrer dans cette salle de presse, il n'est pas question des fauteurs de troubles dans la salle de presse ou dans la salle du show. Oui, et dans les rues de Vienne, on sent quand même qu'il y a une ambiance un peu spéciale. Il n'y a pas de drapeau dans les rues, enfin, il y a de l'ambiance dans les lieux dédiés aux fans, l'Eurovision Village, l'Euroclub. Mais en dehors de ça, pour les 70 ans de l'Eurovision, dans la ville, on s'ennuie quand même un peu.
0: D'accord.
1: Et les fans, oui, on ressent qu'il y a quelque chose qui se passe. L'ambiance est moins à la fête.
0: Une édition un peu tristoune. Ouais,
1: c'est un peu une émission, une édition, pardon, au rabais, quoi.
0: D'accord.
1: Parce qu'on sait qu'il y a ce boycott qui pèse sur le concours. Voilà, c'est très diffus comme sentiment, mais où il n'y a pas les Néerlandais, il y a moins de Néerlandais, moins d'Espagnols, c'est eux qui d'habitude mettent ouais. l'ambiance.
0: Ouais, oui.
1: Et là on s'ennuie un peu, c'est vrai.
0: Bon, Flavien, on ne va quand même pas terminer sur cette note. On va revenir au concours de chant en lui-même avec les favoris. Quels sont-ils cette année, les favoris? Puis on écoutera quelques extraits, Flavien. Le trio de tête, c'est quoi?
1: Si on se base sur les parieurs, il y en a donc trois mm-hmm. gros, la Finlande, l'Australie et la Grèce, qui ont fait beaucoup d'effets, notamment pendant les demi-finales.
0: Et lequel on écoute alors? La Finlande peut-être?
1: Eh bien, oui, la Finlande, le premier.
0: Allez.
1: Et puis après la Grèce, votre préféré.
0: Ok, la Finlande, c'est parti.

0: Ah oui, alors là, la Finlande, il y a du violon, une grosse mise en scène. C'est sympa, regardez.
1: Il y a du violon, la prestation est assez, ouais. assez épique. Petite chose à noter, la violoniste jouera son violon en live, en tout cas une partie de la chanson en live. Elle a eu une dérogation de la part des organisateurs pour jouer sa chanson en live.
0: D'accord.
1: Tous les autres participants, c'est du playback. Si
0: D'accord.
1: vous voyez quelqu'un sur la scène okay. avec un instrument, c'est du playback, c'est la bande son qui tourne.
0: D'accord.
1: Sauf pour la Finlandaise qui aura le droit à un petit micro sur son violon. C'est très épique. Alors la mise en scène n'a pas beaucoup changé depuis la sélection nationale finlandaise. On n'est pas très surpris, mais c'est très efficace. Ça reste bien en tête. Ça peut vraiment faire mouche demain soir.
0: Bon, vous l'avez dit, Flavien, on va écouter mon chouchou, la Grèce.
1: Voilà.
0: Allez.
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0: Alors en régie, je vous cache pas que mon choix est totalement incompris.
1: Mais
0: il faut avoir l'image avec.
1: Oui, voilà, je comprends. C'est un peu le sentiment qu'au début j'ai eu. Je n'aimais pas cette chanson au début, mais Fabien à côté de moi l'adore aussi. C'est son
0: Fabien
1: chouchou,
0: c'est
1: je crois aussi.
0: Ok.
1: Je vais vous, il va vous en parler un
0: D'accord.
1: peu de cette chanson.
3: Oui, non, mais c'est mes 12 points. Effectivement, je trouve que Ferto, qui en français veut dire apportez-moi ça. C'est une chanson qui sous des airs un petit peu fun parle de la surconsommation. Du fait d'avoir manqué. Je l'ai rencontré en interview à Kilas. Il me dit, il a une vingtaine d'années, il me dit, moi j'ai grandi sous la crise financière en Grèce, ma mère m'a élevé seule avec ma sœur et c'était compliqué, mais elle a toujours tout fait pour nous. Et d'ailleurs, il y a un passage assez émouvant dans la chanson où il s'adresse à elle pour la remercier, pour lui dire maintenant je vais subvenir à nos besoins. Et donc il y a ce mélange un petit peu de fun, d'émotion, et puis surtout il a une bonhomie, il a quelque chose de très sympathique, ça crève l'écran. Et je trouve que voilà, ça pourrait faire du bien dans cette édition anniversaire très ternie d'avoir un petit peu de sourire et de légèreté.
1: Il faut que les gens de la régie aillent écouter, aillent voir la prestation vidéo. Ils vont être conquis, j'en suis sûr.
0: Tout mis sur ici.fr, hein, même pour ceux qui nous écoutent.
1: Pas.
0: Si vous voulez écouter la Finlande, l'Australie, qu'on n'a pas eu le temps d'écouter, ou la Grèce, mon chouchou, je l'aurais dit, direction ici.fr. Flavien Groyer, vous nous avez concocté des articles bien documentés. En tout cas, merci à tous les deux d'avoir été avec nous ce midi dans Ma France.
1: Avec plaisir.
3: Merci.
0: Puis je vous souhaite un bon concours.
1: Merci beaucoup. Ça va être très sympa quand même.
0: Même
1: on va s'amuser.
0: Voilà, même si l'ambiance n'est pas à la fête, on va quand même trouver le moyen de s'amuser. Rendez-vous 21h. Merci beaucoup à vous deux. Bon concours. Flavien Groyer, votre série sur les concours qui ont marqué la France est disponible sur ici.fr. La grande finale de l'Eurovision, c'est donc demain sur France 2 à 21h, à suivre en direct sur ici.fr.
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0: C'est pas vrai, le rendez-vous anti-arnaque comme tous les jours pour terminer cette émission. Au Drazo, les escrocs ont trouvé une nouvelle célébrité pour tenter de nous piéger. C'est Emilien, l'ancien champion de l'émission Les 12 coups de midi.
5: Oui, je suis tombée l'autre jour sur cette vidéo. On va l'écouter. Elle est à peu près partout en ce moment sur les réseaux sociaux.
6: Il y a 20 minutes, j'ai pris votre téléphone, je me suis inscrite et j'ai déposé 250 euros. Ouvrez l'application et voyez combien vous avez déjà gagné.
5: Ce visage qui s'affiche, vous le connaissez, c'est celui d'Emilien, quelqu'un qui nous est très familier, puisqu'il a crevé l'écran pendant quasiment 2 ans, recordman, le plus grand gagnant de l'histoire des jeux télévisés en France. Sauf que là, ce n'est pas le vrai Emilien qui nous parle. La vidéo est générée par intelligence artificielle. D'ailleurs, le jeune homme lui-même a averti il y a quelques jours, ne tombez pas, dit-il, dans ce piège grossier.
0: Et quel est le piège? C'est quoi cette histoire d'application?
5: C'est une histoire d'argent, parce que si je clique sur la vidéo, j'atterris sur un site qui imite, mais alors quasi parfaitement, le site du journal Le Figaro. Logo, code couleur, tout y est. Mais là non plus, ce n'est pas Le Figaro. Je vous lis le titre. La Banque de France poursuit le jeune prodige Emilien pour ses déclarations en direct à la télévision. Et là, on me met les soi-disant déclarations. Emilien, paraît-il, a dégainé une application. Donnez-moi 250 euros, dit-il. J'en tirerai 12 à 15 millions, oui, en 3 à 4 semaines, et bien sûr tout en bas de l'article, on me met le lien vers l'application en question. Là, attention, vous dites, bon, c'est quand même un peu gros cette histoire, ça ne l'est pas tant que ça. Je vous parlais l'autre jour de cet homme qui a perdu 350 000 euros piégé par une fausse interview d'un faux Jean Reno. Eh bien, c'est exactement la même chose. Emilien Jean Reno, c'est juste le point de départ et la suite est ultra convaincante avec des faux conseillers en investissement très crédibles qui vous dépouillent de toutes vos économies.
0: Merci Audrazo, c'est pas vrai. Je vous souhaite pour ma part un très bon week-end et je vous dis à lundi l'après-midi pour Sur Musique sur ICI.
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7: Envie de sortie culturelle dans Lyon, bonne nouvelle. Un tout nouveau livret vient de paraître pour vous guider à la découverte des musées de notre département. Beaux-arts, histoire, archéologie, artisanat ou encore littérature. C'est vrai que Lyon regorge de lieux passionnants qui racontent son identité et mettent en lumière ses richesses. Alors que vous soyez en famille, entre amis ou simplement curieux, ces musées vous ouvrent leurs portes pour un véritable voyage à travers le temps et les savoir-faire locaux. Conçu comme un guide pratique, ce livret vous accompagnera dans l'organisation de vos escapades culturelles au fil des villes et des paysages iconiques. Accessible à tous, il vous invite donc à découvrir ou redécouvrir un patrimoine varié et vivant et rappelle que la culture est plus que jamais au cœur du dynamisme de notre département.

0: ici au CERF avec cet hommage à Mandela par Johnny Clegg et son groupe Avuka à Sibonenga pour débuter ce 13-77 sous le symbole de la paix et de la tolérance. Ensuite, on aura Michel Berger, Teddy Swim, Suzanne Vega, Jean-Jacques Goldman et Gaëtan Roussel. Et entre tout ça, la dernière escale de la semaine à Druy-les-Belles-Fontaines dans Itinéraire bis. Catherine Marchoisin est allée rencontrer un artisan graphiste ici au CERF avec vous chaque jour au cœur de Lyon.
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1: Itinéraire bis toujours dans cette très belle commune de Druy-les-Belles-Fontaines. Et aujourd'hui, je me suis arrêtée chez Frédéric Bonvalot. Frédéric, bonjour.
2: Bonjour.
1: Frédéric, peintre, illustratrice, qu'est-ce qui vous qualifie le mieux ?
2: Ah, je crois que je suis quand même artiste dans l'âme, donc il m'arrive aussi de faire du volume, de récupérer des lianes en chemin, puis de faire des boules en vannerie. J'aime bien toucher un peu à tout, mais quand même illustration avant tout, je pense.
1: L'illustration, vous m'avez dit que c'était l'art par lequel vous aviez commencé dans le métier, c'est ça ?
2: Oui, c'était un petit peu mon rêve de petite fille, hein, pouvoir illustrer des histoires. J'avais une imagination assez débordante. Donc oui, j'ai pu assez rapidement, disons, avoir la chance de rencontrer des éditeurs dans Lyon, notamment Michel Cohen qui s'occupait des éditions du Patio, et puis Joël Brière qui s'occupait des éditions de la Renarde Rouge. Un hommage d'ailleurs pour Joël qui est décédé il n'y a pas très longtemps.
1: Et puis après l'aquarelle, il y a d'autres façons de s'exprimer avec des pinceaux, des couleurs ?
2: Oui, c'est vrai qu'en illustration, on peut utiliser beaucoup de techniques différentes. Moi, j'étais partie sur l'aquarelle et le pastel sec, mais j'aime bien aussi prendre l'acrylique, notamment pour des peintures murales, lors de projets avec des enfants notamment. Hein. J'ai fait des choses à l'école de Courson-les-Carrières, au centre de loisirs... Et oui, en fait, j'ai quand même un petit faible pour l'aquarelle en ce moment, avec mes carnets de dessins, de croquis que je remplis, pour mon plaisir essentiellement.
1: Alors si je regarde autour de moi, là on est chez vous, c'est là que vous travaillez ?
2: Oui, c'est là que je travaille, dans mon nouvel atelier à Druy.
1: Parlons-en de cet atelier. Qu'est-ce qui se passe dans cet atelier que vous animez ici à Druy-les-Belles-Fontaines ?
2: Alors ici même, pour l'instant, je n'anime pas de cours, hein, mais j'ai la chance d'avoir une petite salle qui m'est prêtée par la municipalité de Druy, donc à quelques mètres d'ici, en face de l'église. Et c'est là que j'organise les ateliers, Atelier Bonne Mine, c'est le nom de mes cours, où j'accueille une dizaine de participantes chaque semaine.
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0: Andy Swims, Loose Control sur ICI OCR. La musique qui revient avec Chris de Burgh, Serge Gainsbourg, Taylor Swift, William Scheller et Michel Berger. Et avant l'info et la météo de 14h, une question pour vous. Si vous votiez au théâtre, dimanche à Clamecy, à la salle polyvalente, il y a du théâtre participatif. La pièce s'intitule Mal de mer, mer M-A-I-R-E. Une pièce donc humour avec des chansons et la participation du public. C'est à 17h, tarif 10€, gratuit pour les moins de 18 ans. 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
1: Il est 14h, soyez bienvenus sur la première radio locale de Lyon. Tout de suite, les infos et la météo.

Ce qui s'est passé hier est inacceptable. On ne perdra pas la guerre contre le narcotrafic, réagit le ministre de l'Intérieur ce matin à Nantes. Laurent Nunez, au lendemain d'une fusillade qui a causé la mort d'un jeune de 15 ans, sur fond de règlement de compte, probablement lié au trafic de drogue. Les deux autres blessés sont, eux, hors de danger. La rave party illégale en Lozère, en train de tourner court. Un millier de personnes réunies pour danser depuis hier, mais surpris par le froid et la neige, ils sont en droit de faire demi-tour. Deux teufeurs victimes d'hypothermie et deux autres qui s'étaient perdus après être partis à pied ont été pris en charge par les autorités. Deux orques et 12 dauphins du parc de loisirs Marineland d'Antibes, fermé depuis janvier 2025, vont être transférés d'ici le mois de juin vers l'Espagne. L'état des bassins où vivent les animaux est jugé très dégradé. L'usine Stellantis de Rennes-Lajanet va produire

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1: La météo dans Lyon, petite pluie entrecoupée d'éclaircies, encore du vent jusqu'à 65 km/h en rafale, vent de sud-est, pas plus de 14 degrés, cette nuit pas plus de 3 degrés, demain encore un ciel mitigé, plus ensoleillé l'après-midi avec de nouveau des averses possibles, cette fois ce sera plutôt matinée, faut attendre dimanche pour une amélioration progressive et dans le ciel et côté thermomètre.
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0: Maurice de Berg, I Got Emotion, sur ici au CR, un titre à retrouver évidemment sur la radio web ici, 100% années 80. La suite de la musique, Rita Lee, Nino Ferrer, Michel Jonas et les Communards, et puis vos trois chansons françaises à la suite, hein, comme toutes les heures, Alain Souchon, M. Pokora et Les Innocents. 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
3: 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C'était quand même mieux avant. 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
1: Et si votre prochaine bonne affaire se cachait dans une maison à Gurgis ? Un grand vide-maison est organisé ce dimanche 17 mai dans tout le village de 9h à 17h. Le principe, c'est simple, les habitants proposent directement chez eux différents objets à chiner tout au long de la journée. Vêtements, meubles, jouets, livres, objets, déco et bien plus encore seront à découvrir au fil des rues du village. Alors c'est une sortie qui peut autant plaire aux amateurs de brocante qu'aux familles qui aiment prendre leur temps pour chiner tranquillement le week-end. Un plan des maisons exposantes sera également disponible au pôle de service sur le parking de la mairie pour aider les visiteurs à se repérer dans Gurgis. Et puis alors cerise sur le gâteau, pour plus de convivialité, une buvette, une petite restauration seront aussi proposées sur place pendant la journée. Le vide-maison se déroulera donc ce dimanche de 9h à 17h dans tout le village de Gurgis. Une journée pour flâner, fouiller et peut-être repartir avec quelques trésors sous le bras.
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0: ici au CER avec la chanteuse brésilienne Rita Lee et son tube Lensa Perfumi. La playlist de votre première radio locale de Lyon qui se poursuit avec les Four Non Blondes, What's Up, il y aura aussi UB40, Daniel Balavoine, Supertramp, Etienne Dao, Zaz et The Connells. Après une info vide maison au pluriel, des trésors devant chaque portail à trouver après-demain dimanche à Gurgi entre 9h et 17h dans tout le village en entrée libre. Vous trouverez même le plan service près du parking de la mairie et une buvette sur place. Ici au CER tous les jours pour préparer votre week-end.
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1: Il est 15h, soyez les bienvenus sur la première radio locale de Lyon. Tout de suite, les infos et la météo d'ici.
2: Cette fusillade est manifestement liée au trafic de drogue, affirme Laurent Nunez, le ministre de l'Intérieur, arrivé en milieu de journée à Nantes, au lendemain d'une fusillade mortelle qui a emporté un jeune de 15 ans. Celui-ci s'est dit déterminé dans la lutte contre le narco-banditisme. Deux autres mineurs, âgés de 13 et 14 ans, ont également été blessés, dont un gravement, mais ils sont désormais hors de danger. Des festivaliers trempés et pour certains en hypothermie, la rave party en Lozère tombe littéralement à l'eau. 1500 personnes qui s'étaient réunies dans le nord du département à 1300 mètres d'altitude ont été surpris par la neige et sont en train de plier bagages. Le Charles de Gaulle, le porte-avions français, se trouve à quelques heures de navigation du détroit d'Ormuz, près de l'Iran, annonce Alice Ruffaut, ministre déléguée auprès de la ministre des Armées. L'Iran, qui de son côté affirme désormais laisser passer davantage de bateaux, une trentaine hier. Le cours du pétrole, donc de l'essence à la pompe, reste néanmoins élevé aujourd'hui. La légende du football anglais David Beckham et son épouse Victoria, l'ex-Spice Girl, rentre dans le cercle très sélect des milliardaires. Selon un classement publié aujourd'hui par le Sunday Times, le footballeur devient le premier sportif britannique milliardaire. Et puis la Ligue 2, pas de milliardaire, est terminée, mais il reste encore les barrages avec le deuxième tour des playoffs ce soir entre Saint-Etienne et Rodez. Les deux clubs s'affrontent à 20h30. Le vainqueur affrontera le 17e de Ligue 1 dans une double confrontation à partir du 21 mai. Et la dernière journée de Ligue 1, c'est bien sûr dimanche. Tout ça est bien sûr à suivre sur ici.fr.
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0: Et Four Non Blondes, What's Up dans la playlist ici au CERC qui continue avec Spandau Ballet, le collectif Ensemble, Alex Warren et puis vos quatre chansons françaises à la suite. Thierry Pastor, Mylène Farmer, JK Carla et Michel Sardou. Tout ça après un arrêt minute à Flonny-la-Chapelle pour la 31e fête de la Gougère. Une fête populaire, gratuite et traditionnelle en deux temps. Samedi soir, double concert et spectacle de feu. Le rendez-vous commence à 18h. Et puis dimanche, les exposants terroirs plus les fameux concours de la guilde des goûteurs de Gougère et du mangeur le plus rapide de Gougère pour battre cette année. Donc peut-être un nouveau record du monde. Notez bien la 31e édition de la fête de la Gougère. Ça commence donc demain 18h ici au CERF pour l'amour de nos traditions bourguignonnes.
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1: Une soirée de festival comme on les aime se prépare à Écolive Sainte-Camille. Le festival de l'art et du cochon revient samedi 30 mai aux oiseaux de passage à partir de 16h. Un rendez-vous pensé comme une grande journée conviviale avec concerts, slam, chansons, théâtre et plusieurs animations prévues jusqu'en soirée. Le groupe Anity sera également présent avec une ambiance rock annoncée pendant le festival. Côté ambiance, un grand feu attend le public à la tombée de la nuit avec un bar et de la petite restauration proposée sur place. Un repas préparé par le chef Nico sera également proposé sur réservation au tarif de 20 euros. L'idée, c'est vraiment une journée festival et conviviale où l'on peut autant profiter des spectacles que passer simplement un bon moment entre amis ou en famille. Le festival de l'art et du cochon, c'est donc samedi 30 mai à partir de 16h. Une soirée qui mélange musique, spectacle vivant et ambiance de festival dans un esprit simple et chaleureux.
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0: Ici aussi avec Spandau Ballet, True, à 16h, les infos et la météo et la musique. C'est avec Charles Doré, Murrayhead, Gauvin Serres, Imagination et Lily Cube pour un voyage en Italie, au pays de Léonard de Vinci, à qui le Château de Moulne consacre une exposition à Cruzy-le-Châtel avec plus de 80 inventions d'artistes et inventeurs à toucher du regard. L'expo qui s'intitule Génie de la Renaissance et c'est jusqu'au 30 août. 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
1: Il est 16h, soyez les bienvenus sur la première radio locale de Lyon. Tout de suite, les infos et la météo locale.
2: Ce qui s'est passé hier est inacceptable. On ne perdra pas la guerre contre le narcotrafic, réagit le ministre de l'Intérieur ce matin à Nantes, Laurent Nunez, au lendemain d'une fusillade qui a causé la mort d'un jeune de 15 ans sur fond de règlement de compte. Probablement lié au trafic de drogue, les deux autres blessés sont hors de danger. Un jeune de 20 ans interpellé alors qu'il se rendait à la free party interdite en Lozère en possession d'une centaine de grammes de kétamine. Il a été condamné en comparution immédiate aujourd'hui à 6 mois de prison avec sursis, nous indique le parquet de Mans. La fête a débuté hier, elle a pris fin en milieu de journée en raison des conditions météo dantesques avec notamment de la neige. Deux orques, 12 dauphins du parc de loisirs Marineland d'Antibes, fermé depuis janvier 2025, devraient être transférés d'ici la mi-juin vers l'Espagne. L'état des bassins où vivent les animaux est très dégradé. Le gouvernement français a donné son feu vert. L'usine Stellantis de Rennes-la-Janais va produire au moins un modèle du groupe chinois Dongfeng destiné au marché européen, selon l'information de nos collègues de France Info. Un accord qui permet aux constructeurs automobiles français de redonner de l'activité à son usine. L'interdiction de la vente des huiles, tisanes, bonbons au CBD à partir d'aujourd'hui. Certains de ces produits présentent des taux de THC supérieurs à ce qui est annoncé sur l'étiquette, ce qui peut conduire à des surdosages. Et puis le dénouement en Ligue 2, Saint-Etienne ou Rodez, qui de ces deux clubs aura le privilège de jouer le barrage pour la montée en Ligue 1. Les deux clubs s'affrontent en pré-barrage ce soir à 20h30 et c'est à suivre évidemment sur ici.fr.
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1: La météo dans Lyon, petite pluie entrecoupée d'éclaircies, encore du vent jusqu'à 65 km/h en rafale, vent de sud-est, pas plus de 14 degrés, cette nuit pas plus de 3 degrés, demain encore un ciel mitigé, plus ensoleillé l'après-midi avec de nouveau des averses possibles, cette fois ce sera plutôt en matinée, faut attendre dimanche hein, pour une amélioration progressive et dans le ciel et côté thermomètre.
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0: Le dernier Charles Doré, famille ou pas famille, sur ici au CER, juste avant Survivor et Darry Hall, en duo avec John Watts sur la radio des petits bonheurs.
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2: Bonjour.

0: où j'y vais depuis 1977. Où j'ai un super souvenir, c'est d'avoir vu les Verts de 76 qui avaient joué contre le Bayern de Munich. On a été battu par eux en match aller et match retour en Coupe de France. Et j'ai vu l'équipe de 76 avec toutes les vedettes de l'époque. Il y avait Kurkovic dans les buts, il y avait Jean Vion, Sinagel, si je me souviens bien, Rocheteau. Puis nous, on avait une belle équipe aussi en face, hein, mais bon. Je garde un excellent souvenir de la montée. J'ai pas pu assister au match, mais la montée en Ligue 1, grâce à Maisonnès, Serge Maisonnès et Lucien Denis, qui a marqué le deuxième but sous la barre. J'étais pas au stade à cette époque-là, mais on a écouté ça à la radio. Quand je peux pas assister au match à la Baie des Champs ou à l'extérieur, j'écoute ici au Serre pour leurs commentaires qui sont. Excellent. Quand on a un but, je fais attention à mes oreilles parce que ça renvoie du lourd.
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0: sur Backboard Radio. The Tiger sur ICOC, et puis d'ici 5h15, on écoutera Louisa, Bill Midley en duo avec Jennifer Warnes, et puis vos trois chansons françaises à la suite, c'est Axel Bauer, Louane et Johnny Hallyday. Le temps de vous suggérer une expo à Joigny, deux univers sur un même mur, celui de l'Appart, donc le mur de ce lieu d'exposition, l'Appart, rue Cortel, c'est Okiko et Choufa, le premier nous plongeant dans la beauté du Japon. Une expo en entrée libre à voir jusqu'au 28 juin, vernissage demain à 18h, ici au CERF, aux côtés de nos artistes.
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1: Une balade en forêt très originale, avec par exemple des œuvres d'art tout au long du chemin. Est-ce que ça vous intrigue? Eh bien, à Aigrisel-le-Bocage, les chemins d'artistes proposent un parcours art et nature accessible jusqu'au 13 septembre. Le parcours se fait sur une boucle de 8 km au départ de Valprofonde, avec des œuvres installées directement le long du chemin. Cette année, c'est une trentaine d'artistes locaux et nationaux qui participent à l'événement autour du thème « Dans la forêt profonde ». Les créations sont éphémères et pensées spécialement pour être intégrées dans la nature et les paysages traversés pendant la randonnée. L'idée, en fait, c'est de proposer une autre façon de découvrir la forêt en mélangeant promenade et création artistique en plein air. Une sortie qui peut autant plaire aux amateurs de randonnée qu'aux personnes curieuses de découvrir de l'art autrement qu'en galerie ou en musée. Le parcours est gratuit et ouvert à tous les publics jusqu'au dimanche 13 septembre.
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0: Wilsa et Bleu Soleil, Soleil Bleu sur ici Auxerre. Et puis avant The Police à Miami, Sound Machine, plein feu sur le Festival de Cannes aujourd'hui dans l'humour en tube. Fred Ballard a croisé sur la croisette un monstre sacré et très regretté du cinéma français. Pas hyper fan des mondanités.
1: Profite le festival, profite Cannes, monte les marches.
2: Non, j'aime pas les marches. Il y a que des cons qui montent les marches.
3: Ah oui, son enthousiasme débordant et son humeur joyeuse nous manquent cruellement. Mais heureusement pour nous, les guignols ont immortalisé Jean-Pierre Bacri et son franc-parler. Jamais avare de compliments, Jean-Pierre.
2: Hier, ce putain d'escalier, on a vu que Laetitia Casta. J'ai rien contre, mais elle est pas actrice. Elle fait la pub de crème à la con pour s'enlever les comédons du pif. Ou des savons intimes pour se nettoyer la foune.
3: Mais comme quoi, on peut commencer par des pubs peu glorieuses et finir actrice. Hein. Le monde du cinéma est magique. Et le Festival de Cannes attire parfois des critiques très marrants.
4: J'y suis allé pour observer un peu ce qui se passe. C'est vraiment un maximum d'opulence. Mais on n'imagine pas à quel point il y a des petits jets qui survolent Cannes, qui atterrissent à Nice. Ensuite, ils viennent en hélicoptère, ils logent dans des palaces en front de mer pour présenter des films sociaux, souvent. Mais en fait, quand ils pensent, c'est un peu des riches qui vont au cinéma pour voir d'autres riches en train de jouer des pauvres. Puis dire à l'un d'entre eux, bravo, t'as très bien fait le pauvre cette année, tu mériterais d'être encore plus riche.
3: Voilà, bah quand on parle de la montée des marches et qu'on n'est pas invité aux projections du jour, on peut compter sur Paco Pérez pour nous résumer le Festival de Cannes en trois vannes. On lui décerne la palme d'or du LOL. Oh bah oui, à l'unanimité.
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0: Et après The Police, la playlist Issoire continue avec Laurent Voulzy et Marine. Après un mot sur ce très très beau concert à voir demain à la salle des fêtes de la Ferté-Loupière, Paris gothique, Paris romantique, des voix d'hommes avec piano d'époque du Moyen-Âge à Chopin. C'est à 20h30 en entrée libre au chapeau en l'église Saint-Germain de la Ferté-Loupière. 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
1: Vous êtes bien sur la première radio locale de Lyon. Il est 17h. Le ministre de la... Delphine Martin pour les infos, bonjour.
2: Bonsoir.
1: Et un accident qui aurait pu très mal se finir à Cravant.
2: Oui, une voiture avec 5 jeunes adultes à bord est sortie de la route hier soir. Le conducteur a perdu le contrôle pour des raisons inconnues. Le véhicule est parti en tonneau sur 60 mètres. Les occupants ont tous été transportés à l'hôpital, mais leur état n'inspire plus d'inquiétude à l'heure qu'il est. À Sens, une brève course-poursuite après un refus d'obtempérer. Ça s'est passé la nuit dernière, vers minuit et demi. Le conducteur qui n'a pas voulu se prêter à un contrôle de police a pris la fuite. Les forces de l'ordre l'ont pris en chasse, mais cette course-poursuite en pleine ville n'a pas duré longtemps. Le conducteur a percuté un véhicule en stationnement. L'individu a été interpellé et placé en garde à vue. L'animatrice Flavie Flamand annonce déposer plainte pour viol contre Patrick Bruel. La présentatrice radio et télé affirme que le chanteur et comédien aurait abusé d'elle lorsqu'elle était adolescente. C'est ce qu'elle indique dans un message posté sur le réseau social Instagram. Patrick Bruel, qui fait actuellement l'objet d'investigations après 2 plaintes pour des violences sexuelles, des accusations qu'il récuse.
1: En football, on saura ce soir qui pourrait être l'adversaire d'Auxerre pour les barrages.
2: Et oui, Saint-Etienne reçoit Rodez ce soir à Geoffroy Guichard. Le vainqueur de ce match entre équipes de Ligue 2 affrontera le 16e de Ligue 1 la semaine prochaine. Et ça pourrait être Auxerre. Évidemment, les Iconés vont tout faire pour se maintenir sans passer par les barrages. Pour cela, ils devront réaliser un exploit dimanche face à Lille. Exploit d'autant plus difficile que l'infirmerie de l'équipe continue de se remplir. Le défenseur Brian Oko ne jouera plus cette saison, ça on le savait. Un autre défenseur central, Clément Akpa, est très incertain. Quant au milieu, Romain Fèvre et Frédéric Hopgard, eh bien, ils vont rester à l'infirmerie. Nous entendrons l'entraîneur auxerrois dans le journal de 18h. Allez, on garde le moral. Il est 17h02.
1: Je suis dépité, j'ai fait
2: je
1: du bruit, j'ai tapé sur la table.
2: Oui, et tout, mais
1: c'est
2: oui,
1: terrible.
2: Mais bon.
1: Oh, bon.
2: On va croiser les doigts, les pieds aussi.
1: Oui, j'ai un peu plus de mal les pieds, mais bon. Le soleil, vous l'attendez, c'est ça?
2: Bah oui.
1: Oui, il va falloir attendre encore un peu, même si de temps en temps, il fait quand même quelques apparitions. Des nuages, des averses qui pourraient revenir d'ailleurs ce soir, mais c'est provisoire. On va avoir quand même quelques étoiles en soirée ou au pire dans la nuit. Le vent qui souffle moins fort, ça reste bien bas, hein, cette nuit, 2 à 4 degrés demain. Pas plus de 16 degrés. Retour du vent, secteur ouest demain avec des pointes régulières à 55 km par heure. On aura quelques éclaircies, mais aussi

0: vous retrouvez hein, évidemment ce titre dans la playlist de la radio web. Ici 100% en 80. Et après Dépêche Mode, ici Auxerre, vos programmes Christophe Mahé.
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0: 10 ans. Non, c'est pas mon âge, c'est l'âge de la boutique des Jardins de la Borde, tout près d'Auxerre, le lieu de votre rendez-vous qui rencontre celles et ceux qui travaillent notre terre. Et dans cette boutique, c'est dans cette boutique qu'on va terminer la série de reportages ici la terre, donc cette semaine. Et si vous aimez les fraises, eh bien c'est un lieu qui devrait vous plaire.

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1: La playlist ici au cerf avec le dernier titre de Christophe Maé, La Lune. Et puis avant d'écouter Stilto et Lionel Richie, direction la boutique des Jardins de la Borde, un lieu où on peut venir cueillir soi-même ses fruits et légumes, en particulier les fraises, et où Xavier Chavet, le responsable, donc, a depuis une dizaine d'années construit une boutique au milieu de ses champs. L'animateur Ludovic Chap l'a visité donc pour nous, dans Ici la Terre, la chronique qui tend le micro à ceux qui cultivent notre terre.
2: Oui, on est vraiment en plein milieu des champs, hein, voilà, il n'y a rien de tout autour, hein, toutes nos productions sont là, et on a eu l'autorisation d'y construire en plein milieu du jardin.
3: Alors là, il y a les fromages bourguignons, brillat savarin, époisses sous maintrain. Qu'est-ce qu'on a ici? L'affinier au Chablis de la ferme Gillot, des circuits courts dont on parle régulièrement sur cette antenne ici au Cerf. Évidemment, il y a tout ce qui est fruits et légumes. Il y a pas mal de légumes du jardin, mais pas seulement. Hein.
2: Non, pas seulement. À cette époque-ci, on n'a encore pas toute la gamme. Mais on a des producteurs, surtout bretons, qui travaillent très très bien. On se rencontre tous les jeudis.
3: Ouais, je vois des choux-fleurs là.
2: Ouais.
3: Et vous, votre idée, c'est pas de produire tous les légumes possibles et imaginables. Vous êtes concentré sur les fraises, les tomates, les carottes, les choses qui vous paraissaient pour vous le plus utile. Vous avez fait des choix en fait. Hein.
2: Oui, on a dû faire des choix parce que chacun son métier. Il y a des métiers qu'on sait moins bien faire. Et des productions qu'on sait moins bien faire, alors qu'on a des producteurs en France qui savent très très bien travailler. Et on est loin de l'éthique de la grande distribution. Ça fait 20 ans qu'on travaille avec les mêmes producteurs, 30 ans pour certains, et c'est vraiment de confiance. Des gens qui ont des vergers de pommiers, de poiriers, ou qui font de la pomme de terre de 4 variétés toute l'année, en sac. Voilà, c'est des gens avec qui c'est un grand plaisir de communiquer et de travailler.
3: Et comme ça, ça fonctionne très très bien. On peut faire ses courses pour toute la semaine, pour toute l'année ici, et on est dans un environnement, alors de mon point de vue, beaucoup plus agréable qu'une grande surface classique, quoi.
2: Ben, c'est-à-dire qu'on veut pas, on n'a pas cette éthique déjà de la grande distribution, chacun la sienne. On a beaucoup d'amis, c'est très familial surtout.
3: Et les clients ont été au rendez-vous depuis le début, depuis que ce magasin est sorti de terre, et ça s'est jamais démenti en fait. Hein.
2: Ben oui, c'est vrai. On n'y fait pas vraiment attention, mais on a des clients très assidus, très fidèles, et qui cherchent aussi des produits de qualité ou des produits locaux. Et c'est vrai qu'on a une super clientèle.
1: Xavier Chavet, donc le responsable des Jardins de la Borde, à la Borde. Xavier Chavet, donc au micro de Ludovic Chap. Et je rappelle que vous pouvez réécouter Ici la Terre sur ici.fr, bien sûr. Et après la Borde, ici au Cerf, vous transporte à travers le temps, dans Lyon, grâce à un livret musée que vous présente l'animateur Catherine Marchesin. Ce sera après Eddie Mitchell, Queen, Stilto et ce grand slow de Lionel Richie.

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1: Faut que tu m'aimes, c'est Stilto sur Ici Auxerre. La suite de la playlist avec Eddie Mitchell et Queen. 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

0: Ce serait pas Eddie Mitchell, ça? J'ai pas envie que le temps s'arrête quand il chante Rio Grande et Eddie Mitchell. La suite de la playlist ici au CR, ce sera Wet Wet Wet, Jean-Jacques Goldman. Il y aura aussi Vanessa Paradis. Et dans l'actu musicale, on aura Stéphane Rothenberg. Dans l'actu télé, on aura Stéphane Rothenberg qui viendra nous parler de Pékin Express. Et dans quelques minutes, dans la chronique Décibel, on va parler d'Éric Serra. Vous savez, le compositeur du Grand Bleu, souvent derrière Luc Besson d'ailleurs, qui est en train de préparer un grand concert.
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2: Envie de sortie culturelle dans Lyon, bonne nouvelle. Un tout nouveau livre vient de paraître pour vous guider à la découverte des musées de notre département. Beaux-arts, histoire, archéologie, artisanat ou encore littérature. C'est vrai que Lyon regorge de lieux passionnants qui racontent son identité et mettent en lumière ses richesses. Alors que vous soyez en famille, entre amis ou simplement curieux, ces musées vous ouvrent leurs portes pour un véritable voyage à travers le temps et les savoir-faire locaux. Conçu comme un guide pratique, ce livret vous accompagnera dans l'organisation de vos escapades culturelles au fil des villes et des paysages iconiques. Accessible à tous, il vous invite donc à découvrir ou redécouvrir un patrimoine varié et vivant et rappelle que la culture est plus que jamais au cœur du dynamisme de notre département.
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0: Le dernier Vanessa Paradis sur ici au CR, juste avant Wet Wet Wet et Jean-Jacques Goldman pour l'heure. C'est Décibel la chronique, l'actu musicale ici, et c'est avec Émilie Mazoyer. Salut Émilie.
1: Salut tout le monde. Émilie, au rapport pour votre dose quotidienne d'actualité musicale. C'est l'anniversaire d'une chanteuse que vous avez beaucoup, beaucoup écoutée, mais pas toujours de votre plein gré.

C'était en 2013, et oui, 13 ans déjà, que les petites filles, et les petits gars aussi, beuglent à l'infini la chanson d'Elsa, la Reine des Neiges. La chanteuse s'appelle Anaïs Delva, révélée grâce à cette performance et snobée par Disney depuis. Elle se consacre à sa carrière perso et fête aujourd'hui ses 40 ans. Bon anniversaire! Le punk a 50 ans. Les éditions GM fêtent ça avec un beau gros bouquin commémoratif qui raconte le mouvement punk, mais aussi la mode, les fans et les groupes, évidemment. Ramones, Sex Pistols, Iggy Pop, Blondie, et en France, les Garçons Bouchers, et les toujours très politisés, Berruriers.

Porcherie Berrurier Noir fait partie des 50 ans du punk de A à Z de Francis Dordor et Jean-Éric Perrin en librairie dès demain. La finale de l'Eurovision, c'est demain. Et la dernière fois qu'on a gagné, c'est bien loin.

date, il y a 49 ans, Marie-Myriam remportait l'Eurovision à Londres et c'est à date la dernière victoire de la France. 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Allez, on termine avec un petit plateau télé. Il y a du rock ce soir sur Arte à 22h30. Un documentaire passionnant, Brian Jones et les Rolling Stones. Portrait tragique, forcément, hein, puisqu'il est mort à 27 ans. Du guitariste premier leader des Stones, Brian Jones, le plus créatif et le plus déglingué aussi. Et puis ensuite, un peu après minuit, le concert Havana Moon des Rolling Stones qui s'est tenu, comme son nom l'indique, à la Havane, il y a pile 10 ans. Avant l'image ce soir sur Arte, un peu de son maintenant. C'est beau, c'est cadeau.

Mick Jagger, qui ne doit pas être très loin d'ici d'ailleurs. Vous savez qu'il habite, pas très loin du Loiret, hein. Oui, c'est ça, pas très loin de... Non, plutôt vers Tours, voilà, en Touraine. Voilà, il a un grand château et tout. Il y en a qui le croisent à la boulangerie. Merci, Émilie. Et rendez-vous à 20h, donc, ouais, c'est vrai. Avec le compositeur Éric Serra, qui a notamment composé la BO du Grand Bleu. Il vient donc nous présenter son grand concert à l'Accor Arena pour la fin de l'année, ici au CERR. La playlist, tout de suite, Wet Wet Wet, Jean-Jacques Goldman. Et ensuite, on entendra un brasseur qui produit de la bière tout près de Vézelay.

0: Le groupe britannique Wet Wet Wet avec leur chanson Angel Eyes sur ici au Serre. Et puis en attendant, les Bee Gees rencontrent tout de suite avec Sébastien Azopardi, qui est responsable de production à la brasserie de Vézelay à Saint-Père. Et la bière, pour lui, c'est presque une histoire de famille.
1: Mon papa, qui s'est mis à tenir des bars aux alentours de 35 ans, était joueur semi-professionnel de football. Et ma maman, ils ont pris un bar en pleine campagne. J'ai connu ça, donc je suis arrivé dans un bar, j'avais 10 ans. J'ai mes oncles, mes tantes, mes cousins tiennent des bars aussi un peu partout en France, Nice, Fécamp. J'ai baigné là-dedans. Et dans la Marine nationale, quand j'ai fait mon service, j'étais barman également. Ensuite, je suis parti vers un autre métier qui était plus artistique. J'étais maître pâtissier, donc les créations en chocolat, en sucre tiré. Et les choix de la vie, au bout de 15 ans, j'ai changé de métier. Et un jour, on m'a offert un petit kit pour faire de la bière, il y a à peu près 18 ans de ça. Et je me suis dit, on m'offre un kit qui est tout prêt, j'ai juste de l'eau à la levure à faire, alors que j'ai créé des recettes en tant que pâtissier. Donc je me suis mis à créer des recettes. Et petit à petit, j'ai conservé mon travail et je faisais ma bière à côté. Et j'ai continué comme ça, j'ai créé une micro-entreprise, une SARL. Et avec le Covid, malheureusement, j'ai dû faire des choix dans ma vie professionnelle. Et on m'a proposé ce poste ici, donc je suis arrivé à Vézelay en 2021.
0: Et ce sont donc les hasards de la vie qui ont amené Sébastien Azopardi à Saint-Père, lui qui est originaire de l'ouest de la France et qui est tombé amoureux de notre département.
1: Je suis Picard, de la baie de Somme pour être précis, la baie des phoques comme ils disent. Je ne regrette rien, seulement le cri des mouettes, ça me manque un petit peu le cri des mouettes. Mais les paysages sont magnifiques, les gens sont très chaleureux. J'ai retrouvé un petit peu cette solidarité dans cette région des années 80, dans ma région natale qu'on a perdu un petit peu. Beaucoup de cités dortoirs, on n'est pas loin de Paris, donc les gens partent travailler sur Paris et rentrent le soir. Ici, le week-end, moi je fais des gâteaux, j'en donne à mes voisins, ils me donnent des œufs. Enfin, il y a cet échange encore. Et cette communication qui reste très vivante et très vivace dans les petits coins du Morvan, qui est vraiment très appréciable et que j'adore. Donc ça m'a rapporté quand même une stabilité, pas de stress de route. En fait, à un moment de ma vie, j'ai travaillé sur Paris, donc j'étais très stressé par la route, par les embouteillages, par les gens. Ici, non, j'arrive, je suis serein. On a une entente entre collègues, on est une petite entreprise, donc c'est assez familial. On se parle beaucoup, on échange beaucoup, on se rencontre même en dehors du travail. Et c'est formidable de travailler ici. Et avec la magnifique vue sur la basilique et sur la cure, quoi demander de plus, hein? C'est pas le paradis, mais presque.
0: Sébastien Azopardi, responsable de production à la brasserie donc de Vézelay à Saint-Père. Et la chronique Les gens d'ici est à réécouter sur l'appli ici. La suite de la musique avant l'actu locale de 18h. Florent Pagny, les Bee Gees. Et vers 18h10, la chronique de l'AGIA avec nos confrères d'ici Nord qui vont évoquer l'équipe lilloise. On en parlera aussi dans le journal de 18h avec malheureusement de nouveaux blessés dans l'équipe de l'AGIA.

0: Vos chansons préférées sont sur Ici au CR, comme les Bee Gees, Too Much Even, une chanson dont les bénéfices avaient contribué à l'UNICEF. La musique qui revient avec France Gall et Florent Pagny. Et puis dans la chronique de la GIA vers 18h10, on sera avec nos confrères d'Issinor qui vont nous dire tout ce qu'il faut savoir sur les derniers adversaires de la GIA. Donc ce dimanche, un match à suivre en direct sur la seule radio à diffuser tous les matchs officiels de la GIA en intégralité depuis plus de 30 ans.
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1: Et c'est aussi la dernière chanson que nous propose Florent Pagny sur Ici Auxerre.
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1: Vous êtes bien sur Ici Auxerre, bienvenue à vous, il est 18h. Delphine Martin pour l'info et l'infirmerie de la JOCR continue de se remplir.
3: Et oui, cette fin de saison est décidément éprouvante. Alors que les footballeurs auxerrois jouent leur maintien dimanche à Lille face à des nordistes qui sont 3e, les Iconés 15e doivent réaliser un exploit pour assurer leur place en Ligue 1 la saison prochaine et éviter les barrages. Mais la tâche vient de se compliquer sérieusement puisqu'on a appris que le défenseur Brian Okau, victime d'une rupture du ligament croisé, ne jouera plus de la saison. Les milieux Romain Fèvre et Frédéric Oppegaard restent à l'infirmerie. Et cerise sur le gâteau, le défenseur central Clément Akpa souffre d'une gêne aux adducteurs. Il est très incertain pour le match de dimanche. En conférence de presse ce midi, l'entraîneur de la GIA, Christophe Pélissier, explique cette ribambelle de blessés par la forte intensité de cette saison à tous les niveaux.
4: On voit que physiquement ça tire, c'est normal. On a eu un effectif qui était court, on le savait, c'est en quantité, donc les joueurs beaucoup exposés. Et il y a une donnée qu'il faut prendre en compte aussi, c'est la charge mentale et psychologique, parce que quand on vit une saison en haut du classement, il n'y a jamais de problème, entre guillemets, c'est que tout roule, tout va bien, tout ceci. Quand on est en bas, il y a une charge mentale qui est forte parce qu'il y a des attentes, il y a une pression et qui joue automatiquement sur le physique des joueurs. Donc là, bien sûr que tout le monde est entamé, mais je sens aussi tout le monde le couteau entre les dents pour aller chercher ce maintien. Avec le staff, ça fait déjà 15 jours, 3 semaines qu'on allège les séances, bien sûr. C'est pas maintenant qu'on va développer les joueurs athlétiquement ou quoi. Là, on est plus dans une forme d'écoute. Il y a des alertes un peu partout, mais voilà, nous, on est obligés d'en tenir compte, mais c'est pas évident.
3: Voilà, Christophe Pélissier, l'entraîneur de la GIA. Il faut rester positif et optimiste, évidemment. LOSC à GIA, ce sera un match à vivre en direct sur votre radio ici au CERF dès 20h30 avec un studio foot très chargé, très fourni, exceptionnel. Ce sera donc dimanche soir. Les supporters auxerrois jetteront quand même d'ici là un œil sur le match de Ligue 2 de ce soir entre Saint-Étienne et Rodez. Le gagnant de cette rencontre pourrait être l'adversaire de la GIA en cas de barrage la semaine prochaine. Dans le reste de l'actualité, deux hommes ivres ont été interpellés tôt ce matin dans une voiture à Auxerre. Ils avaient des taches de sang sur leurs vêtements. 2 heures plus tôt, ils s'en étaient pris violemment à un passant. La victime a été blessée à la tête et au niveau du nez. Les deux hommes très alcoolisés ont percuté une voiture en stationnement peu de temps après, ce qui a permis donc aux policiers de les retrouver et de les placer en garde à vue. À Sens, une brève course-poursuite après un refus d'obtempérer. Ça s'est passé la nuit dernière, vers minuit et demi, le conducteur qui n'a pas voulu se prêter à un contrôle de police a pris la fuite. Mais la course-poursuite en pleine ville n'a pas duré longtemps. Le conducteur a percuté un véhicule en stationnement, ce qui a stoppé sa course. Il a été interpellé et également placé en garde à vue. L'animatrice Flavie Flamand annonce déposer plainte pour viol contre Patrick Bruel. La présentatrice que l'on connaît à la radio, à la télévision,

0: Émile Bravo, auteur reconnu pour ses séries jeunesse, mais aussi grâce aux aventures de Spirou, Clément Viron.
1: Le plus célèbre de la bande dessinée francophone n'a eu de cesse d'être réinventé. Alors Émile Bravo nous donne des nouvelles de son Spirou.
2: Il va comme n'importe quel être humain qui s'aperçoit que ce monde ne va pas. Donc il est légèrement sans doute angoissé, il sort de son innocence. Moi je ne traite que Spirou quand il s'éveille au monde.
1: Un monde où règne très souvent la loi du plus fort, comme dans la série Spirou, l'espoir malgré tout, qui raconte la Seconde Guerre mondiale.
2: Quand j'étais enfant, personnellement, vraiment, je ne m'intéressais qu'aux bandes dessinées qui m'apportaient quelque chose, qui me construisait, qui me faisait comprendre le monde dans lequel j'évoluais. Moi, je ne parle que de ça. C'est pour ça que je m'adresse essentiellement aux enfants et à leurs parents.
1: Et c'est là toute la puissance de la bande dessinée, explique Émile Bravo.
2: Le dessin, moi, ça me paraît plus évident parce que, comme je dis souvent, c'est notre première écriture quand on est enfant. C'est cette écriture qui, je pense, est la plus accessible.
1: D'où l'importance pour le bédéiste de venir à Tonnerre, une ville rurale qu'il compare d'ailleurs à un désert culturel.
2: Je me mobilise pour essayer comme ça, d'apporter une petite pierre à je ne sais pas quel édifice, mais en tout cas essayer de faire quelque chose. Il faut mettre dans la tête des gens que la culture, c'est essentiel.
1: Car un monde sans culture, dit Émile Bravo, c'est le chaos.
0: Le reportage de Clément Viron et le bédéiste Émile Bravo, donc invité du festival Tonnerre Sol ce week-end sous le marché couvert de Tonnerre. C'est de 10h à 20h donc, et l'entrée est gratuite. Il est 18h05. Allez, on fait un point sur la météo, Olivier. C'est pas terrible pour l'instant, mais ça s'arrange.
3: Oui, alors plus ou moins. Alors c'est vrai, regardez, là on regarde par la fenêtre du studio, on voit un peu de lumière, mais
0: c'est un rayon de soleil.
3: Voilà, mais c'est quand même gris, hein. Oui. Bon, Météo France nous dit que oui, en ce moment les nuages, peut-être même quelques averses sont de retour, mais c'est provisoire. On aura même des éclaircies dans la nuit, 2 à 4 degrés hein, pour les minimales nocturnes. Demain, pas mal d'épisodes nuageux en matinée, mais aussi des éclaircies qui vont s'élargir normalement l'après-midi avec un mercure stable, 14 à 16 degrés pour les maxis. Le vent de secteur ouest va ressouffler un peu plus demain avec des rafales régulières à 55 km par heure, pardon. Puis à partir de dimanche, peu à peu, ça va remonter, hein, les températures, alternance gris, pluie, soleil jusqu'à au moins mardi et ensuite chaleur. Météo France attend jusqu'à 28 degrés jeudi et vendredi. Merci de nous avoir informé, Delphine Martin.
0: Bonne soirée.
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3: Et avant la chronique de la GIA, voici un des plus grands succès de France Gall. Elle là, elle là.

0: France Gall sur Ici Auxerre. La playlist qui revient dans deux minutes avec le dernier titre de Ben Habar.
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0: Et avant de recevoir le musicien Aurélien Merle qui joue demain et samedi 23 mai au Maquis de Vareil et qui vient juste d'arriver d'ailleurs en studio, voici d'abord la chronique de la GIA consacrée comme chaque vendredi au prochain adversaire. Auxerre se déplace donc à Lille dimanche pour la dernière journée de Ligue 1. Un duel que tout oppose, la GIA 15e qui rêve de décrocher son maintien sans passer par les barrages, mais en face le LOSC 3e veut son ticket pour la Ligue des Champions. Une équipe invincible en championnat depuis près de 3 mois. Alors là-bas, le mot d'ordre, c'est la victoire et rien d'autre, comme tout l'explique donc le journaliste d'ici Nord et suiveur du LOSC, Thomas Lavaux.
2: Désormais, ce serait une faute professionnelle de ne pas finir 3e. Donc l'objectif, il est très très clair, c'est de gagner à Pierre-Mauroy pour entériner cette 3e place, parce que cette 3e place, elle qualifie directement pour la phase de poule de la Ligue des Champions. Si vous terminez 4e, c'est pas du tout la même chose. Faudra passer par un tour de qualification. Donc maintenant, le but, c'est de se faciliter la vie, c'est d'assurer cette 3e place, parce que financièrement parlant, c'est pas du tout la même chose pour boucler le budget de la saison prochaine. Puis parce que même en termes de classement de la Ligue 1, c'est pas la même chose de finir 4e que de finir 3e.
3: Elle est quand même folle, cette fin de saison lilloise, parce qu'en début d'année, il y avait quand même une crise de résultats, l'entraîneur était sur la sellette. Qu'est-ce qui a fait que le LOSC a retrouvé le droit chemin?
2: C'est un peu le paradoxe, c'est qu'il n'y a pas eu de bouleversement. Oui, Bruno Genesio a été menacé. Ses relations avec le président Olivier Létang sont pas forcément très très chaleureuses. Et puis, il n'y a finalement pas grand-chose qui a changé. Genesio a été conforté à son poste. Il y a eu peut-être un petit peu moins de blessés. C'est pas du très très grand football, c'est plus basé sur l'intensité, sur l'impact, sur la projection. Mais quand Lille est capable d'imposer son rythme, Lille peut faire très très mal. Et depuis ce gros coup de mou en janvier-février, Lille est tout simplement la meilleure équipe de la Ligue 1 sur les 3 derniers mois, 8 victoires pour 5 matchs nuls.
3: Alors finalement, est-ce qu'on s'inquiète de la venue de la GIA du côté de Lille?
2: Pour être honnête avec vous, l'objectif Ligue des Champions, il relègue toutes les considérations auxerroises au rang de péripéties dans cette rencontre. Alors attention, cela dit, on se rend compte que sur ces 5 matchs nuls, 2 ont été obtenus lors des 2 derniers matchs à domicile et face à Nice et au Havre. C'est un peu l'anecdote de cette fin de saison, c'est que le LOSC termine sa saison en recevant les 3 potentiels barragistes. Alors, on se rassure quand même un peu du côté lillois, on sait qu'il y a du potentiel à la GIA Auxerre, mais recevoir, assumer le statut d'équipe favorite qui doit assurer la qualification en Ligue des Champions à domicile, le LOSC dernièrement n'a pas été très à l'aise avec ce paramètre-là.
0: Thomas Lavaux, donc journaliste pour Ici Nord, répondait aux questions de Clément Viron. Lille, donc face à la GIA, c'est ce dimanche à 21h au stade Pierre-Mauroy, match à vivre sur votre radio, évidemment dès 20h30. Et puis après, Ben Habar, 10 minutes avec Aurélien Merle. Oh, il aime tellement de choses. Alors, je sais qu'on a en commun, lui et moi, un certain amour, par exemple, pour William Scheller. Mais il y en a plein d'autres. Aurélien Merle, donc un musicien de chez nous, qui joue partout en France, et qui s'arrête donc au Bercail pour 2 concerts, demain et samedi prochain, au Maquis de Vareil. Et si vous aimez la bossa nova, eh bien, vous aimerez forcément sa musique.

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0: voilà un artiste de chez nous qu'on est content de revoir sur la scène du Marquis du Maquis de Vareil, demain soir. Aurélien Maire, l'invité de ce 17-19 ici au Serre, sa tournée française qui passe donc par le Maquis de Vareil demain samedi. Et puis le 23, deuxième date, mais pour un tout autre concert. Bonsoir Aurélien Maire.
1: Bonsoir.
0: Alors vous étiez en train de vous marrer là quand vous avez entendu cet extrait maison, puisque c'était dans une émission qui s'appelait le Zigzag Café il y a 10 ans, ouais. Tout pile.
1: Voilà. C'était 10 ans déjà.
0: C'est ouais. Ça, à l'époque c'était France Bleu Auxerre. Alors pourquoi vous vous marrez ?
1: Alors, je me suis marré pour deux raisons. D'abord parce qu'il y a une réverbe énorme et que je vois même le studio où on l'a fait et que on dirait que je joue dans une cathédrale. Donc ça me fait un peu sourire. Et puis la deuxième chose, c'est de comme introduction, cette phrase toutes ces 5 journées à vider un grand cerf. Ça, du coup, on se dit qu'est-ce que c'est que ce chanteur.
0: Voilà, bah il faut écouter la suite hein, pour évidemment en savoir plus. Bon, ok, donc vous souriez pas en vous disant tiens depuis en disant j'ai encore bossé ma voix et tout ça quoi. Non,
1: j'ai bien peur que ce soit à peu près la même chose.
0: 2 dates, 2 concerts différents demain et donc le samedi 23. Demain, alors on sera sur vos compos perso extraits.

0: pourrez continuer. Vous pouvez retrouver très facilement, hein, par exemple sur YouTube, hein, vous tapez Aurélien Merle, un doigt sur la bouche, vous l'aurez. Issu donc de votre dernier album Vert Indolent, qui date de l'année dernière.
1: Hein. Non, non.
0: Ah bon ?
1: Ouais.
0: Non, c'est pas 2025.
1: Non, parce qu'il y a eu une réédition. Alors du coup, les dates sur Internet sont complètement mélangées.
0: D'accord.
1: Ce que je voulais pas, mais c'est comme ça.
0: Ah.
1: Non, il a même 15 ans ce disque.
0: Ah, il a 15 ans.
1: Ouais.
0: Mais c'est,
1: pas grave.
0: Voilà, c'est une nouvelle version, quoi, en gros.
1: Exactement.
0: Ok. Ouais. Bon, bah, je me suis fait bien avoir, moi.
1: C'est pas grave.
0: En tout cas, c'est un son. Tenez, c'est pas mal si ça fait 15 ans que ça dure, parce que qui date de 15 ans, parce que déjà il y avait cette attirance, ce flirt avec le soleil, un brin de soleil, plein de mélange aussi. C'est quoi la potion qui ressort dans un doigt sur la bouche et l'ensemble d'ailleurs de votre album
1: Vert Indolent, bah d'abord un ton assez intimiste. Alors ce texte-là, c'est pas moi qui l'ai écrit, c'est un copain qui s'appelle Jolyon Derfeuille, mais il l'avait écrit pour quelqu'un d'autre et je me le suis approprié, ça m'allait très bien. Il y a beaucoup question de silence. J'ai remarqué d'ailleurs que ça revenait souvent dans mes chansons, l'envie de se taire, ce qui est un peu paradoxal. Mais là, ce qui m'amuse, moi, avec le recul, parce que c'était à 15 ans, c'est que c'est une bossa, cette chanson. Et
0: déjà,
1: c'était complètement inconscient, mais j'allais arriver vers la musique brésilienne quelques années après, effectivement. Mais c'était sorti comme ça de la guitare. J'avais pas un goût particulier pour la bossa nova à cette époque-là.
0: Comme quelque chose de presque naturel.
1: Ah oui, oui.
0: Ah ouais.
1: Oui. Étant donné que j'ai pas étudié la musique, quand la musique sort, c'est pas du tout.
0: Ouais.
1: C'est forcément de l'improvisation au départ.
0: Ouais. Dites-moi si je me trompe. J'ai cru entendre, parce que j'ai entendu plein de références aussi, plein d'inspirations. J'ai cru entendre j'ai vu un petit peu à un moment donné Henri Salvador dans ce morceau aussi, non?
1: Ah bah, puisqu'il y a de la bossa, oui, Henri Salvador, mais je suis pas un grand connaisseur, mais évidemment que dans la façon de placer la voix, et on se rapproche de son ton.
0: J'aurais envie de vous demander ce que racontent vos textes, mais le mieux, c'est de venir vous voir pour le savoir. Par contre, vous avez parlé de cette attirance sur le thème du silence. Vous l'expliquez, ça ?
1: Oh là, on a 10 minutes ou on a 3 heures, je sais pas. Non,
0: c'est
1: une psychanalyse, carrément. Non, mais c'est vrai que je suis pas très prolifique en plus, hein, en termes de chansons. Je sais pas, c'est peut-être une réaction à la surproduction d'aujourd'hui et puis au bavardage et aux commentaires permanents aussi. Peut-être que c'est un peu ma nature, tout simplement. Aussi.
0: Ok. Parce que on peut dire beaucoup de choses avec le silence ou faire ressortir ce qui est dit après le silence.
1: Oui, mais surtout en musique. Enfin, on apprend à laisser de l'espace à l'auditeur, normalement. Oui.
0: C'est ça. Ce sera donc un concert solo, demain, intime, proche des gens, dans un lieu que vous connaissez.
1: Bah oui, que je connais d'autant mieux que c'est grâce à eux que je suis arrivé dans la région. Parce que j'avais fait un concert chez eux il y a peut-être pas loin de 15 ans, je sais. Oui, facile. Et je leur avais dit que je cherchais une maison. Je voulais me tirer de Paris, où j'ai vécu quelques années, mais j'avais pas l'intention d'y rester longtemps. Et voilà, c'est eux qui m'ont trouvé la maison que j'habite aujourd'hui, dans le Pays d'Hôte.
0: Dans le Pays d'Hôte, on est bien dans le Pays d'Hôte. Hein.
1: Ouais, très bien. Ouais.
0: Et vous savez, j'ai rencontré des gens dans le Pays d'Hôte, d'autres musiciens aussi, un luthier qui est pas très loin, dans la partie auboise, qui est déjà venu d'ailleurs au maquis de Vareille. Donc je vous souhaite de le rencontrer un jour, parce que vous verrez, c'est passionnant, et vous aurez en commun l'amour de la musique. Et lui aussi, pour rien au monde, il ne partirait du Pays d'Hôte. Le samedi d'après, il faudra donc un peu se serrer sur scène. En plus, Météo France prévoit du soleil, oui, parce que le maquis de Vareille, la scène n'est pas très grande. Hein. En plus, il y aura peut-être de la chaleur, on attend 28 à 30 degrés.
1: C'est vrai.
0: Voilà qui devrait. Oui, voilà.
1: Bon, ils ont le temps de se tromper d'ici
0: Ils ont le temps de se tromper. Mais.
1: Ça serait bien.
0: Voilà, parce que ça collerait à l'ambiance brésilienne de ce concert. Hein. Donc, Aurélien Merle, que vous allez voir avec 7 musiciens si vous vous rendez au maquis de Vareille. Et on va en parler dans 2 minutes après avoir écouté justement donc un des morceaux à voir et à entendre pour ce concert brésilien du 23 mai, Samba de Orly, Aurélien Merle sur ICI Auxerre.

0: ici au CERF avec Aurélien Merle et cette chanson brésilienne Samba de Orly, donc en version live, donc de Chico Buarque, hein, bien sûr, Chico Buarque, interprété donc par Laroda Marcel Samba. C'est eux qui vous accompagnent pour le concert donc du 23 mai.
1: Ouais.
0: Et 7 musiciens, c'est ça.
1: Ouais, ils seront 6 même pour être précis, mais ouais, ils seront pas au complet, mais on se connaît depuis 2-3 ans et je leur avais proposé de faire un répertoire, parce que ces dernières années, je faisais des concerts solo de musique brésilienne, des reprises uniquement. Et comme je connaissais certains membres du groupe, je leur ai dit, si vous voulez, on fait une scène commune, on fait quelques chansons en commun, en fonction de nos répertoires, et puis voilà, juste pour s'amuser. Et puis en fait, je pensais qu'on en ferait 3 ensemble, ils en ont bossé une douzaine, et on est arrivé vite fait à 15, et puis j'ai rajouté quelques chansons, et ça fait un vrai concert. Et moi, je suis très heureux, parce que c'est... ça me change de mes concerts solo, là, à 7, d'un seul coup, à la Romaki, où on va se serrer.
0: Donc en ce moment, vous devez être en grosse phase de répétition à gogo. Hein.
1: Exactement.
0: ouais. Comment vous êtes tombé dans la samba?
1: Ah, bah par amour.
0: Ah oui, d'accord.
1: Et après, la culture brésilienne m'a vraiment beaucoup plu, le cinéma et la musique en particulier. Et même si... l'amour a pu s'arrêter, mais l'amour pour la culture de la musique et du cinéma brésilien ne sont pas arrêtés.
0: Ok, alors attendez, je rembobine. Tout à l'heure, on a entendu un extrait d'Un doigt sur la bouche, qui date de 15 ans. Vous ne saviez pas encore que vous feriez à ce moment-là de la bossa.
1: J'en fais pas beaucoup de bossa, en réalité.
0: Ouais, ou alors de la musique brésilienne. Ouais. Mais il y avait déjà ça, naturellement, vous
1: une inclination,
0: voilà,
1: un truc,
0: c'est ça,
1: ouais.
0: Voilà. C'est après que vous avez rencontré l'amour.
1: Donc, oui.
0: Voilà. Et donc là, ça a été la révélation. Voilà, et là, vous êtes allé à fond vers la culture brésilienne,
1: ouais.
0: La musique.
1: Ouais. Okay. Ouais, j'ai découvert toutes les années 70 que je connaissais un peu de nom, quoi, comme ça, Chico Buarque, Caetano Veloso, le tropicalisme. Et je suis allé vraiment écouter beaucoup plus à fond tout ça. Et moi, qui jouais de la guitare, et en plus, j'arrivais à un moment où je tournais un peu en rond. D'un seul coup, ça m'a ouvert plein de perspectives au niveau rythmique, notamment. Il y a tellement de choses.
0: D'accord. Donc ça a été un petit peu comme le marathonnier, un second souffle, quoi.
1: Ouais. Oui. Enfin, une récréation, voilà, qui est devenue quelque chose qui m'a nourri. Ouais.
0: Ouais. Et pour quelqu'un qui connaît pas trop une roda, ça ressemble à quoi sur scène, les instruments, l'énergie? On reste assis?
1: Oui, non. Alors, mais là, en fait, c'est la roda Marcel Samba, mais il vient de m'accompagner pour jouer sur scène, donc c'est pas en mode roda. C'est-à-dire qu'effectivement, quand ils donnent leur spectacle, leur concert, disons, eux, c'est en roda, c'est-à-dire autour d'une table. Ça peut paraître bizarre, mais effectivement, ça se fait beaucoup au Brésil, les rodas de samba, c'est-à-dire que les musiciens sont autour des tables avec des micros, un peu comme dans un studio de radio, d'ailleurs, avec leurs partitions en bordel, les cendriers et compagnie. Et en fait, les gens dansent autour d'eux. Ils sont entourés par le public.
0: Ok.
1: Voilà.
0: Donc là.
1: Mais là, ça sera pas la configuration. Là, ouais, ça sera plus un concert.
0: Après, si le public a envie de danser.
1: Bah, si à 2h du mat, il y a encore, enfin, même à minuit, disons, il y a encore du monde, peut-être qu'on pourrait se mettre en mode roda et continuer la soirée. Moi, je serais pas contre.
0: Deux samedis, deux ambiances, un même lieu. Donc, Aurélien Merle, au Maquis de Vareille, demain donc à 21h en solo. Puis, le 23 mai à 21h en mode Brésil avec 7 musiciens. Et nous, sur ici au CERF, on aime quand la musique fait voyager sans quitter Lyon. Merci Aurélien Merle d'avoir accepté l'invitation ici au CERF. À bientôt.
1: À bientôt.
0: Ici au CERF, qui vous souhaite un très bon week-end prolongé avec une étape ensuite après le Pays d'Hôte à Gurgis pour un week-end, pour un grand Ville-Maison au plus où tout le village s'y met, de quoi trouver sûrement quelques trésors. Détails après My Sweet Lord, George Harrison.

0: probablement le plus spirituel des quatre Beatles. D'ailleurs, le titre, c'est My Sweet Lord. George Harrison dans la playlist ici au cercle qui continue avec One Republic et Julien Clerc. Ensuite, Patrice Gascoigne va recevoir Stéphane Rothenberg pour nous présenter le nouveau Pékin Express.
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8: Et si votre prochaine bonne affaire se cachait dans une maison à Gurgi? Un grand vide maison est organisé ce dimanche 17 mai dans tout le village de 9h à 17h. Le principe, c'est simple, les habitants proposent directement chez eux différents objets à chiner tout au long de la journée. Vêtements, meubles, jouets, livres, objets, déco et bien plus encore seront à découvrir au fil des rues du village. Alors c'est une sortie qui peut autant plaire aux amateurs de brocante qu'aux familles qui aiment prendre leur temps pour chiner tranquillement le week-end. Un plan des maisons exposantes sera également disponible au pôle de service sur le parking de la mairie pour aider les visiteurs à se repérer dans Gurgi. Et puis alors cerise sur le gâteau, pour plus de convivialité, une buvette, une petite restauration seront aussi proposées sur place pendant la journée. Le vide maison se déroulera donc ce dimanche de 9h à 17h dans tout le village de Gurgi. Une journée pour flâner, fouiller et peut-être repartir avec quelques trésors sous le bras.
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0: Runaway, One Republic sur ici au Serre, et avant UB40, les coulisses de la télé ici au Serre avec Patrice Gascoigne. Vous avez envie ce soir de nous emmener en Thaïlande, mais en mode aventurier. Place donc à Pékin Express sur M6, hein, c'est ça?
1: C'est déjà la demi-finale de la saison 22 de Pékin Express, intitulée Au Royaume des Dragons. Saison qui a rajouté une petite règle pour bien compliquer la vie des candidats.
2: Vos chauffeurs n'auront pas le droit d'utiliser de GPS.
3: Il va falloir qu'on se débrouille avec cette carte.
4: Cette année, vous savez, c'est les deux derniers qui vont en duel final.
3: La journée va être très longue.
1: La journée va être très longue, raison de plus pour vous installer confortablement dans votre canapé pour déguster ce soir Pékin Express, d'autant que l'on approche du but de la finale. J'ai voulu en savoir plus sur les coulisses de ce tournage de cette saison 22, qui s'est déroulé sur trois pays, qui s'est retrouvé au milieu de violentes manifestations lors du passage au Népal, mettant potentiellement en danger les candidats et l'équipe de production. C'est ça, Pékin Express, des conditions difficiles pour ceux qui courent, qui participent, mais aussi pour ceux qui produisent le programme de M6. D'ailleurs, si beaucoup d'émissions adoptent des caméra plus petite, plus légère, plus moderne pour tourner, eh bien Pékin Express fait de la résistance, comme nous le raconte Stéphane Rothenberg.
5: Alors c'est vrai que, assez bizarrement, Pékin Express reste avec, sur vraiment la technique, avec les grosses caméras, on les voit parfois à l'image, hein, les grosses caméras XD-CAM, alors qu'on sait que ça s'est beaucoup miniaturisé. On le reste pour plein de raisons. Les caméramans considèrent que c'est beaucoup plus adapté de travailler avec ces grosses caméras, même s'ils galèrent dans les voitures. Ils considèrent que, même vis-à-vis des autorités quand ils se font arrêter, etc., ou parce qu'on a quand même beaucoup de police qui nous regardent, hein, parce qu'on est quand même, on part comme dans les pays qui sont pas toujours faciles. Si jamais tu commences à tourner avec des mini-caméras, les gens peuvent éventuellement pas trop te prendre au sérieux. Ces grosses caméras, ça légitime un peu. Alors que techniquement, aujourd'hui, on pourrait faire sans doute Pékin avec un matériel beaucoup plus léger. On a déjà ça. C'est plein de galères pour nous. C'est des caméras qui sont des caméras extrêmement solides. C'est ça aussi l'avantage. Ce sont des 4x4 de la télé. Elles sont de moins en moins utilisées dans les autres programmes. On fait des choses beaucoup plus légères, mais qui sont des caméras beaucoup plus fragiles, pas adaptées. Et donc, finalement, ces caméras, elles ont plus de 10 ans. Elles sont des caméras numériques qui ont 10 ans. Et c'est très surprenant, mais elles sont tellement fiables, tellement solides. L'optique est magique. Bon, que même si c'est une galère en voiture, finalement, techniquement, nous, on n'est pas tellement à la pointe de ce côté-là, mais pour des raisons, parce que c'est super fiable.
1: Grâce à Stéphane Rothenberg, vous en savez plus sur les vieilles mais solides caméras de Pékin Express qui se poursuit ce soir sur M6. Quant à moi, vieux mais solide, je vous retrouve demain pour de nouvelles coulisses télé.
0: Eh ben merci Patrice, et très bonne soirée télé, bon week-end. Tenez Patrice, j'en profite pour vous dire que vous venez chez nous, ne dites pas au cerf. Ne dites pas Auxerre, hein, mais Auxerre. En plus, si je vous embrouille, parce qu'on le prend généralement assez mal. Le problème, c'est que tous les étrangers à Lyon prononcent le X. Et c'est de ça dont on va parler dans le rendez-vous Nuit de Papillon juste après. UB40.

0: UB40's The Way You Do, The Things You Do sur ICOCR. Ensuite, on écoutera Bernard Lavillier après avoir tranché une fois pour toutes un débat linguistique qu'on a souvent avec les Parisiens et les habitants des autres régions. Bienvenue dans la chronique ICOCR qui s'arrête donc sur une actu en mode XXL avec Thierry Boulan. C'est Minute Papillon.
1: Vous dites Auxerre ou Auxerre? Jules.
2: Auxerre.
1: On dit pas Auxerre, frère.
2: On dit Auxerre, frère.
1: Auxerre.
2: On dit Auxerre.
3: Et là, c'est le footballeur international Jules Koundé qui participe à la réflexion dans une vidéo diffusée sur l'Instagram de Monsieur Sapiens, un supporter de la JA.
4: Excusez-moi, vous êtes un ancien joueur de la JA Auxerre?
5: Oui, mais on dit Auxerre. Auxerre.
3: Eh oui, le X dans Auxerre, c'est le S. Et quand on se trompe, les habitants des autres régions de France doivent savoir que ça peut avoir des répercussions sur la santé des Iconais.
6: Quand j'entends dire Auxerre, ça me fait mal aux oreilles. J'ai les oreilles qui saignent après.
3: Ouais, eh oui. Le débat ne date pas d'hier. Hein. Auxerre a été à deux doigts de perdre son X en 1948, raconte Jean-Pierre Fontaine dans son livre Les grands événements de Lyon. Toute une bande de savants et linguistes s'est penchée sur la question en partant de ce principe. Puisque tout le monde dit « Auxerre », comme s'il y avait deux S, pourquoi s'obstiner à l'écrire avec un X ?
7: Pourquoi ?
3: Ben oui, pourquoi ? Le meneur de cette croisade orthographique, c'est Albert Dauzat, grand monsieur des noms de lieux en France. Il explique à l'époque que le nom romain, enfin, le nom latin de la ville est ôté Ciudorum.
8: Du romain, du latin, tout ça pour moi c'est du grec.
3: Ôté Ciudorum en tout cas, n'a jamais eu de X. Les vieilles formes françaises s'écrivaient avec deux S ou un C. Et ce satané X n'a pointé le bout de son nez qu'au 15e siècle sous la plume de scribes ignorants.
8: C'est nul ! Zéro !
3: Dauzat, à la tête d'une commission chargée de rectifier cette bizarrerie orthographique des noms de lieux, transmet donc en 1948 ses conclusions au conseil municipal d'Auxerre pour qu'il vote une délibération. Eh ben, les élus locaux sont pas très enthousiastes, hein, et pour cause. Changer le nom, ça voulait dire refaire les panneaux, les gares, les entêtes, les bornes kilométriques. Un vrai casse-tête financier.
9: Ça coûte cher et c'est une source d'emmerdement.
3: Résultat, la décision a été remise à plus tard. Et voilà comment Auxerre a gardé son X, qui dans la langue de chez nous se prononce

Ça c'est de la musique hein, quand même. Ça. Thierry Boulan, merci. Minute Papillon, on va retrouver tous les jours sur l'appli ici. Et donc ici matin, 8h-20, du lundi au vendredi. Ici, au Serre, la suite de la musique. Avant les infos de 19h, c'est avec Bernard Lavilliers. Et puis à 19h, le journal. Allez, sur la route, avec Bernard, on the road again.

0: On the road again, Bernard Lavillier, ensuite Pascal Obispo. À 19h, les infos suivies de votre météo locale sur ICI Auxerre.
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0: C'est un des tout premiers succès hein, de Pascal Obispo, plus que tout au monde sur Ici OCR. Et puis juste après les infos, une heure d'années 80.
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0: Vous êtes bien sur Ici OCR, soyez les bienvenus, bonne soirée, il est 19h. Et tout de suite, les infos avant la météo d'ici.
2: Il a vu son ami mourir dans ses bras. Hier soir, un adolescent de 15 ans a été abattu en bas de chez lui dans le quartier de Port-Boyer à Nantes. Probable victime collatérale d'un règlement de compte sur un point de deal. Le ministre de l'Intérieur était sur place tout à l'heure. Dylan a 17 ans, il s'est senti particulièrement démuni. Il raconte ses derniers instants tragiques à Caroline Félix de Ici Loire-Océan.
3: Moi, quand je suis arrivé, ils étaient déjà tous criblés de balles. Mais il a rendu son dernier souffle dans mes mains. Et voilà.
4: D'accord. Est-ce que c'est toi qui as fait un massage cardiaque, c'est ça?
3: Non, moi j'y connais rien en tout ça. Si j'y connaissais quelque chose, j'aurais pu essayer. Moi, je l'ai juste pris, essayer de le rassurer un peu dans ses derniers instants. Et les derniers trucs qu'il aurait dû voir, c'est pas moi et une cage d'escalier. Il aurait dû voir ça, être avec sa mère, son père, ses sœurs. Et franchement, mes condoléances à la famille. Hein, je souhaite à personne de vivre ça. Ouais. À aucune mère de perdre son enfant. Parce que vraiment, ça fait mal. Plus ce petit-là, c'était victime collatérale. Il vend pas de drogue, il a jamais vendu de drogue de sa vie. Et j'ai parlé avec sa famille, avec ses potes. Et même hier, quand je l'ai croisé, il vendait pas de drogue. C'est-à-dire, c'était un petit, il avait vraiment rien à voir dans tout ça. Il aurait dû rentrer chez lui hier. Ça aurait pas dû se passer comme ça.
2: Elle avait d'abord témoigné anonymement pour le journal Mediapart. L'animatrice star Flavie Flamand a finalement décidé de rendre sa plainte pour viol contre Patrick Bruel publique. Tristan Barrault, elle le fait sur Instagram ce soir. Le chanteur, lui, nie les faits.
5: Trois petits paragraphes et notamment cette phrase. J'ai de nouveau rendez-vous avec mon passé et un homme qui a pillé mon adolescence. Flavie Flamand avait déjà révélé dans un livre il y a 10 ans avoir été victime de viol de la part du photographe David Hamilton à l'âge de 13 ans. Aujourd'hui donc, c'est au sujet de Patrick Bruel que l'animatrice souhaite que la vérité éclate. Je joins ma voix à celle des autres femmes qui s'élèvent. Ce sont ces multiples témoignages dans la presse qui ont poussé Flavie Flamand à raconter son histoire à nos confrères de Mediapart. 1991, elle a 16 ans, elle a rencontré Patrick Bruel un peu plus tôt sur le tournage d'une émission télé. Elle dit se souvenir de boire un thé chez le chanteur, puis de se réveiller hallucinée quand elle voit Patrick Bruel lui reboutonner son pantalon. C'est 15 ans plus tard, en 2006, qu'elle dit avoir compris ce qu'il s'est passé en recroisant Patrick Bruel qui lui lance « Tu te souviens ? On a couché ensemble ?» Flavie Flamand est aujourd'hui convaincue d'avoir été droguée puis violée par le chanteur. Ce soir, Patrick Bruel réfute par la voix de ses avocats. Il assure ne l'avoir jamais droguée et ne lui avoir jamais imposé aucun rapport sexuel.
2: La justice prononce la relaxe générale pour France Télévisions dans l'affaire du reportage de complément d'enquête sur Gérard Depardieu. Celui-ci montrait l'acteur tenir des propos particulièrement choquants à l'encontre d'une jeune fille. La diffusion avait entraîné une intense polémique. La star de cinéma estimant qu'il s'agissait d'un montage illicite. Yann Moix, qui avait filmé la scène en question, a fait appel de cette décision. Gérard Depardieu s'était lui retiré de la procédure. Le groupe Pierre et Vacances, Center Parcs, touché par une cyberattaque. 1,6 million de réservations sont concernées. Les données touchées concernent des numéros de téléphone ou des noms, mais pas de coordonnées bancaire, indique le groupe qui a porté plainte. Kitsch, mais ultra populaire. Demain soir, c'est la finale de l'Eurovision à Vienne, en Autriche. La France qui est représentée par Monroe, une jeune chanteuse lyrique de 17 ans, qui va chanter le titre « Regarde ». La France qui n'a plus remporté la compétition depuis 1977. Et si l'on en croit Flavien Groyer, eh bien on est mal parti. Trois pays se détachent clairement et ce n'est pas la France.
6: Oui, l'Australie d'abord. Delta Goodrem chante Eclipse, un titre porté par une prestation explosive, très eurovisionnesque. Il faut vraiment la voir s'élever sur cette plateforme qui émerge de son piano doré. Notre chouchou, c'est la Grèce. On le verrait bien.

0: Tambou.
1: Ah, ils sentent bien, hein.
0: À retrouver, toutes les infos à retrouver sur ici.fr, évidemment. Et puis en football ce soir, eux ils jouent bien du foot. La Ligue 2 est terminée, mais il reste encore les barrages avec le deuxième tour des playoffs ce soir entre Saint-Etienne et Rodez. Les deux clubs qui s'affrontent à 20h30. Le vainqueur affrontera le 16e de Ligue 1 dans une double confrontation la semaine prochaine, mais bien pour monter en Ligue 1 justement. Et tout ça est à suivre évidemment sur ici.fr.
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3: Et la météo dans Lyon, les nuages et quelques averses reviennent, mais c'est provisoire, hein, selon Météo France, qui promet un retour des étoiles en soirée ou au pire dans la nuit, le vent qui souffle beaucoup moins fort, mais des températures nocturnes qui demeurent bien basses, hein, 2 à 4 degrés demain, pas mal d'épisodes nuageux en matinée, mais aussi des éclaircies qui devraient s'élargir l'après-midi avec un mercure stable 14 à 16 degrés. Pour les maxis, par contre, retour du vent, hein, secteur ouest avec des pointes régulières à 55 km/h, il va falloir attendre, allez, mercredi, jeudi, pour avoir de nouveau grand soleil et chaleur.
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5: Bonsoir à tous, les années 80 sont à l'honneur jusqu'à 20h, c'est en musique, en anecdotes et en souvenirs. Et vous savez quoi? Moi, perso, je n'en lasse pas. Une heure de 100% années 80, c'est un soin quotidien qui donne le sourire jusque derrière les oreilles. Ce soir, ça commence comme ça.

0: Diana Ross, c'était Chain Reaction.
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0: Un titre écrit composé par les Bee Gees en 1985 pour Diana Ross. Et bah, du coup, je me suis demandé ce que devenaient les Bee Gees, qu'on a tant aimé, notamment dans les années 80. Ils étaient trois, il en reste un seul, Barry Gibb. Il vit en Floride, dans une villa de 1500 mètres carrés, dans laquelle il a installé un studio, et son dernier album, plutôt country, date de 2020. Bah voilà, 100% années 80, c'est aussi prendre des nouvelles de ceux qu'on a aimés, puis qu'on aime toujours, comme Phil Collins. Another Day in Paradise. Tout de suite.
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0: Sandy Stevens, c'était « J'ai faim de toi ». Ça, c'est le tube de l'été 88 qu'on a tous adoré. Au départ, c'est un jingle publicitaire pour une marque de yaourt. Eh ben oui, interprété par Sandy Stevens, jeune écossaise installée à Paris, qui a déjà classé quelques titres dans le top 50. Le jingle devient une chanson et bingo, numéro 1 du top 50 et dans les 10 meilleures ventes pendant 12 semaines. Allez, maintenant, on va rajouter du groove. Earth, Wind & Fire dans un instant.
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1: Une soirée de festival comme on les aime se prépare à Écolive Sainte-Camille. Le festival de l'art et du cochon revient samedi 30 mai aux oiseaux de passage à partir de 16h. Un rendez-vous pensé comme une grande journée conviviale avec concerts, slam, chansons, théâtre et plusieurs animations prévues jusqu'en soirée. Le groupe Anity sera également présent avec une ambiance rock annoncée pendant le festival. Côté ambiance, un grand feu attend le public à la tombée de la nuit avec un bar et de la petite restauration proposée sur place. Un repas préparé par le chef Nico sera également proposé sur réservation au tarif de 20 euros. L'idée, c'est vraiment une journée festival et conviviale où l'on peut autant profiter des spectacles que passer simplement un bon moment entre amis ou en famille. Le festival de l'art et du cochon, c'est donc samedi 30 mai à partir de 16h. Une soirée qui mélange musique, spectacle vivant et ambiance de festival dans un esprit simple et chaleureux.
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0: Philippe Lafontaine, c'était Cœur de Loup.
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0: Demain, c'est la finale du concours Eurovision. Qui sont les favoris? Quelles sont les chances de Monroe pour la France? On en parle après 20h avec Émilie Mazoyer. Je serai en direct de Vienne pour vous donner les tout derniers potins. Et du coup, on se souvient qu'en 88, à Dublin, c'est Céline Dion pour la Suisse qui remporta le concours. Les Anglais étaient seconds, le Danemark troisième, la France était représentée par Gérard Lenormand et le Luxembourg par Lara Fabian. Mais nous, on se souvient de la gagnante. Ne partez pas sans moi.
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0: Francis Cabrel, encore et encore. Un classique de Francis sorti en 85. Ah, dans quelques jours sortira Héritage volume 2 de Pascal Obispo, dans lequel on retrouvera un duo avec Francis Cabrel intitulé Il faudrait qu'il pleuve l'amour. Il viendra sûrement en parler avec Émilie Mazoyer dans un instant, c'est décibel comme chaque soir à partir de 20h. Mais avant cela, toujours dans les années 80, c'est Tracy Chapman qui arrive avec Baby, Can I Hold You, juste après ça.
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1: Il est 20h sur votre radio, ici, l'heure de retrouver Émilie Mazoyer.
2: C'est Décibel, toute l'actualité musicale avec ce soir un de vos compositeurs de musique de film préférés. Serra ne monte pas ce soir les marches du Festival de Cannes comme il avait fait en 88 pour la première présentation du Grand Bleu dont il a signé l'inoubliable musique. Non, il est avec nous en direct dans Décibel pour célébrer ses 45 ans de création musicale et vous présenter la tournée anniversaire qu'il fera voyager partout en France à l'automne prochain. On y plonge.
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2: Salut à toutes, salut à tous et bienvenue sur votre radio. Ici, c'est Décibel en direct, l'actualité musicale jusqu'à 21h. Le coup de cœur du jour, c'est la toute nouvelle chanson de Camélia Jordana que vous découvrirez tout à l'heure. L'anniversaire, c'est l'anniversaire d'une toute première fois très importante pour les Rolling Stones. Une première fois qui s'est passée il y a 63 ans, jour pour jour. Vous en saurez un petit peu plus à la fin de l'émission. Shakira a révélé au monde le prochain hymne de la Coupe du Monde de foot, puisqu'elle a à nouveau été choisie par la FIFA, après son Waka Waka assez inoubliable, il faut bien le dire, qui n'avait pas vraiment porté chance à la France. 2010, c'était pas notre meilleure Coupe du Monde. Mais bon, pour 2026, on vous fera découvrir cette chanson tout à l'heure. Et puis, on ira faire un tour à Vienne avec notre envoyé spécial à l'Eurovision, Laurent Petit-Guillaume, qui est allé à l'ambassade de France à nouveau aujourd'hui. J'ai l'impression qu'il y prend ses habitudes. En tout cas, il s'est passé des trucs avec les Eurofans et la candidate française Monroe. Vous en saurez plus tout à l'heure. On sera en direct de Vienne avec Laurent Petit-Guillaume. Mais là, à 20h02, il est temps de retrouver mon invité ce soir, c'est Éric Serra. Bonsoir Éric.
4: Bonsoir.
2: Bienvenue dans Décibel. On est ravis de vous recevoir à nouveau. La dernière fois, c'était la première saison de cette émission, je me souviens. Et vous étiez déjà en train de nous parler de live et de concert. C'était autour de la musique du Grand Bleu. Là, c'est autour de tout votre répertoire. Mm-hmm. 45 ans de création musicale. Bon, vous les faites pas. Ça ouais. Fait mal de compter ou pas?
4: C'est horrible.
2: Et à la fois, ça veut dire que voilà, c'était plutôt une bonne voix, cette histoire de musique de film quand même.
4: Oui, oui, oui, je suis très... Je me rends compte de la chance que j'ai justement d'être encore là, après tant d'années, mais en même temps, ouais, je préférais quand ça faisait 5 ans.
2: Alors justement, tiens, est-ce que quand vous aviez 5 ans, 6 ans, 10 ans, quand vous étiez gamin, vous rêviez d'être compositeur de musique de film? Je vous pose la question, parce qu'à vos débuts, vous partiez pas tellement dans ce sens-là. On vous a entendu notamment aux côtés de Higelin.
5: Quel manque de classe.
2: Vous avez fait de la scène avec lui, du studio, vous avez même écrit des chansons ensemble.
4: Ouais, celle-ci d'ailleurs.
2: Oui, je ne l'ai pas choisie au hasard, on bosse un peu, c'est le service public.
4: C'est la toute première celle-là en plus, et ça devait faire 15 jours que j'étais avec lui.
2: Ouais. Et il vous a fait confiance?
4: Bah, en fait, j'étais en train de jouer de la basse comme ça, et puis j'étais en train de faire ce gimmick de basse. Et il a dit oh, c'est quoi ça? Et puis il a commencé à chanter dessus, et voilà, c'est devenu une chanson.
2: Ouais, donc à ce moment-là, vous pensiez déjà aux musiques de film, ou bien vous voyiez musicien, peut-être même chanteur, ou en tout cas guitariste, etc.
4: Ouais, non, moi j'avais commencé ma carrière très jeune, à 17 ans, j'étais musicien professionnel, et j'étais parti pour faire une carrière d'instrumentiste. C'était ça qui me fasciné et dont je rêvais depuis que j'étais gosse, et j'avais jamais pensé faire de la musique de film, ça m'intéressait pas particulièrement. C'est vraiment Luc Besson qui m'a demandé ça. On s'est rencontrés quand on avait 18 ans. Et moi, j'étais donc déjà musicien professionnel. Lui, il avait encore rien fait. Il avait été assistant sur un film, je crois. Et en fait, il a fait son premier court-métrage quelque temps après ça. Et il m'a demandé de composer la musique. Et au départ, moi, je lui

0: remercier parce que vos musiques, elles ont donné une dimension vraiment supplémentaire au film. Je pense pas, Subway. Ah, y a des moments comme ça, on voit les images. Enfin, c'est complètement collé, corrélé. Et puisqu'en ce moment c'est le Festival de Cannes, je me posais la question, qu'est-ce que vous pensez, vous, de la place qui est donnée aux compositeurs de musique de film? Par exemple, à Cannes, il n'y a pas de prix pour la meilleure musique.
1: Ouais, je sais.
0: Il y a un César quand même, que vous avez eu d'ailleurs.
1: Ouais.
0: Mais à Cannes et dans plein de festivals de films, finalement, la musique, c'est un peu la cinquième roue du carrosse, on n'en parle pas, quoi.
1: Ouais, je suis d'accord que c'est pas normal et c'est dommage. Parce que, enfin, d'ailleurs, je sais qu'il y a beaucoup de gens qui se battent pour ça, notamment à Cannes, pour qu'il y ait un prix pour la musique.
0: Ouais.
1: Mais apparemment, ils n'y sont pas encore arrivés. Mais c'est vrai que c'est dommage et puis il n'y a pas de raison. En plus, il devrait y avoir un prix. Il n'y en a plus non plus d'ailleurs aux Victoires de la musique.
0: Ouais. Mais il n'y a plus rien aux Victoires maintenant. Il y a 5 catégories, il n'y a vraiment plus grand chose aux Victoires.
1: Hein. Ah bon?
0: Ah bah oui, Non, c'est pas ouf. Il n'y a plus l'album rock, il n'y a plus l'album électro. C'est, tous les albums, ils sont dans une seule catégorie. Il n'y a plus de niche.
1: Ah, je ne savais pas. Vous voyez,
0: c'est bien, ça vous passionne.
1: À quel point je suis. Ouais.
0: Mais c'est vrai que le compositeur de la musique, il est co-auteur du film officiellement, au même titre que le réalisateur et que le scénariste. Et il me semble parfois, oui, qu'ils ne sont pas autant considérés que les autres.
1: Ben oui, je ne saurais pas vous dire pourquoi.
0: Je sais pas, faut un autre ministre de la culture, j'en sais rien, mais je trouve que c'est important parce que en plus c'est une façon de faire de la musique qui est différente et qui pourrait parler à plein de gamins qui font de la musique aussi, enfin parler de ce métier-là. Il faut faire de la musique de jeux vidéo, faut faire de la musique pour les séries, enfin c'est
1: ouais, non, il y a beaucoup de travail là-dedans et c'est passionnant. Hein, je dois dire que même si tout à l'heure je disais que j'avais jamais été intéressé par la musique de film, depuis que j'en fais, par contre, oui, j'adore ça. C'est passionnant à faire. Je m'y intéresse toujours pas plus que ça, mais comme travail, quoi, c'est extrêmement passionnant, c'est magique en fait. Quand on commence à travailler sur une scène, et puis dès qu'on trouve le truc, quoi, soudain c'est magique. La scène prend une autre dimension. Soudain, et même soi-même, le compositeur, on se fait attraper nous-mêmes, quoi. C'est vraiment magique. Et l'avantage aussi de la musique de film, par rapport à la musique sans film, c'est que on peut passer d'un style à l'autre,
0: oui,
1: sans que ça dérange personne. Alors que si on est chanteur, ou c'est difficile, si on peut pas faire un album de rock et puis après faire un album de jazz, les gens ils vont pas comprendre, quoi.
0: Oui.
1: Alors que dans la musique,
0: faut être Gainsbourg, je vais faire du reggae, mais c'est pas tout le monde.
1: Oui,
0: ouais.
1: Oui, c'est vrai. Gainsbourg, il s'est permis. Et
0: oui,
1: il
0: mais pouvait... c'est rare.
1: Mais enfin, ouais. Et puis en plus c'est pas exactement. C'était du reggae, c'était la mode de ce moment-là. En fait, il était juste dans l'air du temps, quoi. Et alors que la musique de film, donc, ça a cet avantage, c'est que d'un film à l'autre, moi, j'ai fait des musiques totalement, enfin, plutôt rock, comme Subway, c'était ambiance groupe de rock. Ensuite, Le Grand Bleu Nikita, c'était plutôt, c'était l'ancêtre de l'électro.
0: Ouais.
1: Ensuite, j'ai commencé à intégrer du symphonique là-dedans. Ensuite, j'ai fait certaines BO entièrement symphonique. Enfin bref, ça m'a permis vraiment de passer d'un monde à l'autre sans que ça gêne personne.
0: Ouais, c'est ça. Donc pas de frustration de musicien qu'on peut avoir quand on est, c'est vrai, oui, quand on est dans un style.
1: Bah voilà. Ouais. Du coup, pour moi, c'est passionnant, ça, c'est génial.
0: Ben, c'est une vie heureuse, donc professionnelle, que vous allez pouvoir célébrer. Eric Serra live. Il y a toute une série de concerts en novembre, décembre, notamment à Paris, Bercy, l'Accor Arena, comme disent les jeunes, le 6 décembre prochain, et sinon c'est une grande tournée des Zéniths et donc sont annoncés sur l'affiche Anna, Lucie, Arthur et les Minimoys, Rollerball, le cinquième élément, GoldenEye, James Bond, c'est vrai qu'on le dit pas assez mais vous avez fait ça aussi, Léon, Nikita, Le Grand Bleu et Subway. Je résiste pas au plaisir d'écouter It's Only Mystery, parce que ça aussi c'est chouette quand même, Eric Serra, de se dire oui, je fais de la musique de film, mais je fais aussi des tubes du top 50 dans mes musiques de film. Bah ouais.
1: Oui, j'ai pas fait exprès. Hein. je suis ravi que ce soit un tube.
0: Eric Serra n'a pas fait exprès, mais quel tube, It's Only Mystery.

0: compositeur de musique de film qui disait non, je suis pas compositeur. Ah ben voilà ce que ça donne, des musiques de film inoubliables et en plus des tubes, des chansons. Ça, dès le départ, vous vous êtes dit, Eric Serra, que quand vous ferez des musiques de film, vous alliez mettre aussi des chansons dedans, parce que c'est pas obligé, on peut juste faire le score, faire comme ça des musiques instrumentales.
1: Ben, disons que moi, encore une fois, j'avais pas prévu de faire de la musique de film. Du coup, j'ai pas du tout été influencé par ce qui se faisait en musique de film. Donc moi, mes influences et ma culture, c'était surtout à cette époque-là, c'était surtout le rock, tout simplement. Ouais. Moi, je venais de là, et du coup, pour moi, faire des chansons comme ça, c'était assez logique. C'était, puis même le style de musique de toute la BO de Subway, par exemple, c'est de là que je venais. Et je m'étais pas du tout intéressé à ce que faisaient les autres en musique de film. Donc moi j'ai fait c'est pour ça d'ailleurs, pendant des années, ça me dérangeait qu'on dise que j'étais compositeur de film. Parce que moi j'étais juste musicien et ok, compositeur, mais pas, je me sentais pas faire partie d'une espèce de confrérie de musique de film. Alors, et cette chanson, je tiens à préciser.
0: Oui.
1: Que je ne l'ai pas faite tout seul. On l'a composée ensemble. Je l'ai composée. Corinne Marienneau a écrit les paroles.
0: De téléphone.
1: Ouais.
0: Ouais.
1: Et ensuite, Louis Bertignac est venu faire les guitares et c'est lui qui a fait un peu la réalisation de la chanson. Et il a amené vraiment beaucoup, quand il a fait la réale, notamment toutes les parties de guitare, c'est lui qui les a écrites, quoi. Et le fameux gimmick, le toup, toup, toup, toup, toup, qu'on entend presque tout le long. C'est lui qui a eu cette idée. Or, mais mine de rien, c'est le gimmick de la chanson, un peu. Quoi. Donc, on a tout signé ensemble, finalement.
0: Ouais. Est-ce que cette chanson, elle fait partie du spectacle Eric Serra Live, qui va donc célébrer, je le rappelle, vos 45 ans de création musicale à la rentrée, grande tournée. Ça ressemble à quoi?
1: Oui, cette chanson en fera partie, évidemment, parce que je suis un peu obligé, quand même.
0: Je pense que les gens attendent quand même certains moments.
1: Et puis, contrairement à certains, malheureusement, je n'ai pas fait que des tubes. Donc, les quelques tubes que j'ai fait, il faut qu'ils soient dans le spectacle.
0: Ouais.
1: Je pense à ça parce que l'autre jour, c'était il y a quelques années déjà, mais j'étais à un concert de Sting et j'étais avec lui dans sa loge avant le show, juste avant qu'il monte sur scène. Et il avait sa setlist à la main. Et du coup, je lui ai dit, tiens, fais voir. Et j'ai regardé la setlist. Et là, j'étais assez impressionné quand même, parce que c'était que des tubes.
0: Que des tubes.
1: C'était 100% de méga tubes planétaires.
0: Ouais.
1: Là, effectivement, du coup, ça calme.
0: Donc, il y aura les tubes, Eric Serra live. Est-ce qu'il y aura des extraits de films? Est-ce que c'est un son et lumière? Parce que, alors, moi, j'ai lu des trucs formidables. On me dit que sur scène, vous serez tour à tour bassiste, chanteur, chef d'orchestre. Il y a plein de musiciens avec vous. Ça ressemble à quoi, le show?
1: Alors, on va être environ une trentaine de musiciens, ouais. C'est un genre de groupe pop, entre guillemets, c'est-à-dire batterie,
0: groupe pop,
1: guitare.
0: Ils sont trois, hein. Donc là c'est 10 groupes pop, vous.
1: Non, mais c'est parce qu'on est un groupe façon, un peu le même que la même formation que j'avais pour le ciné-concert Grand Bleu,
0: ouais.
1: C'est-à-dire deux batteries, deux claviers, un sax, une guitare, moi, principalement à la basse, deux choristes et une vingtaine de cordes. Et moi, j'ai l'intention, oui, de jouer un peu de tout. Je vais m'amuser, comme j'ai la chance de savoir un peu jouer de plusieurs instruments. J'ai envie de m'amuser, quoi. Alors, c'est pas un ciné-concert, contrairement au Grand Bleu. C'est un spectacle musical qui retrace toute ma carrière, quoi. C'est une rétrospective. Il y aura parfois quelques projections, mais c'est pas l'essentiel du spectacle. La plupart du temps, ce sera des lights, des décors, des ambiances qui nous replongeront dans l'ambiance des films, mais sans pour autant avoir des images du film.
0: Alors, notez, parce que Eric Serra Live, ça va se passer près de chez vous, les amis, à l'automne prochain, au mois de novembre, au Zénith de Rouen, Lille, Dijon, Rennes, Caen, Brest, Nantes, Poitiers, Bordeaux, Toulouse, Aix-en-Provence, Nice et Montpellier, en décembre, à Lyon, Reims, Amnéville, Strasbourg, et donc le 6 décembre, en clôture, grand concert à Paris, Accor Arena. Vous avez parlé du Grand Bleu, il faut qu'on en parle évidemment du Grand Bleu, parce que votre musique, Eric Serra, cette BO, on parlait des tubes de Sting, là c'est un énorme succès, c'est 3 millions d'exemplaires vendus et en 4 secondes, vous êtes sous la flotte avec Jacques Mayol. C'est dingue, vous nous ayez dit que voilà, vous n'aviez finalement pas tant d'expérience que ça en composition de musique de film, parce que tout colle parfaitement, les scènes de comédie. Là, moi, je vois la tête de Jean Reno, immédiatement, il y a des moments romantiques. Et les moments sous l'eau.

0: C'était un travail solitaire, cette BO.
1: Ah bah, c'est toujours un travail solitaire quand on compose, on est tous, enfin moi je suis en tout cas, moi je suis toujours, je suis enfermé dans mon studio tout seul pendant des mois.
0: Ouais.
1: C'est toujours un travail solitaire. C'est comme écrire un bouquin, c'est un travail solitaire.
0: Alors à part que vous n'avez pas été que enfermé dans votre studio, vous avez pris des cours d'apnée pour essayer de comprendre le personnage.
1: Oui, mais ça c'était avant.
0: Ouais.
1: C'est avant de commencer à écrire. Parce que je voulais absolument ressentir ce dont parlait Jacques Mayol, le vrai Jacques Mayol, dans son documentaire sur lequel il y avait sa voix en voix off. Et ça m'avait complètement bouleversé, ce documentaire. Je trouvais ça, parce que c'était à la fois un exploit sportif de très haut niveau, il était champion du monde, et en même temps c'était très spirituel, très zen, très philosophique. Et cette combinaison me convenait parfaitement. Donc je voulais absolument aller ressentir ce dont il parlait, parce que je sentais que ça avait l'air tellement fort et tellement beau que je voulais aller le ressentir moi-même. Et pour ça, du coup, je me suis entraîné. Ouais, on a eu de la chance parce qu'on a été initié par Jacques Mayol lui-même.
0: Le champion du monde d'apnée qui vous apprend l'apnée.
1: Voilà, qui nous a appris sa technique et après, on s'est entraîné grâce à sa technique et c'était incroyable.
0: Et ça vous a inspiré ?
1: Énormément, oui.
0: Ouais.
1: Ouais. Alors, l'inspiration, elle vient pas instantanément. C'est-à-dire que quand j'étais sous l'eau pendant plusieurs minutes.
0: Combien vous avez fait ?
1: J'ai fait 45 minutes.
0: Non, je plaisante. Fou. Non, mais parce que vous n'aviez jamais fait d'apnée.
1: Non, j'en avais jamais fait. Et en fait, quand on a commencé à s'entraîner, au bout de 3 semaines, j'avais 2 minutes 30.
0: Ah ouais ?
1: Ce qui est déjà pas mal, ouais.
0: Oui. Là, moi, par exemple, 2 minutes 30, j'ai le temps de mourir, donc bravo.
1: Oui, quand on n'est pas entraîné, en général, en moyenne, on doit tenir, je sais pas, à 30 secondes.
0: Ouais, c'est ça.
1: Mais dès qu'on s'entraîne, assez rapidement, on atteint des chiffres comme ça.
0: Okay.
1: Après, on est loin des records. Hein. Les records, c'est 7, 8 minutes, même plus que ça,
0: incroyable.
1: Je crois. Mais déjà, 2 minutes 30, ça permet quand même de ressentir des choses qui ressemblent à rien d'autre. Quoi. C'est unique, ce qu'on ressent. Et du coup, c'est très fort comme émotion. Et en fait, ces émotions et la puissance de ces émotions qui sont une nourriture idéale pour la création et la créativité et l'inspiration. Mais c'est pas au moment où j'étais sous l'eau que j'entendais la musique du Grand Bleu. Non, ça c'est pas vrai. Ça c'est pour la version dessin animé.
0: Oui, c'est ça. On va pas faire la version dessin animé, mais on va faire la version où vous chantez, parce que c'était pas évident au départ que vous chantiez. Et c'est vous qui chantez ça. My Lady Blue.
1: Oui, ça non plus, c'était pas prévu. Ouais.
0: Ouais, comme quoi. C'est tout un tas d'heureuses surprises, ces 45 ans de création musicale d'Éric Serra. On l'écoute chanter, donc My Lady Blue, la chanson du Grand Bleu.

0: Et le monde entier découvrit le talent d'Éric Serra en 1988, Le Grand Bleu, vendu à plus de 3 millions d'exemplaires, cette bande originale de film, et puis un film qui a été vu par des millions et des millions de personnes aussi, partout dans le monde. Alors vous nous avez emmené sous l'eau, Éric Serra, dans une minute vous nous emmenez dans l'espace, ça vous dit?
1: Ah bah avec plaisir, oui.
0: Il connaît bien le chemin, à tout de suite.
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0: Une toute première fois des Rolling Stones, une nouvelle chanson de Camélia Jordana et puis Laurent Petit-Guillaume en direct des coulisses de l'Eurovision avec les derniers potins du plus grand concours de chansons du monde. C'est ce qui vous attend dans la suite de Décibel, mais pour le moment, comme promis, direction la Station Spatiale Internationale et tout un tas d'autres endroits incroyables dans le ciel avec Éric Serra. Project UMO, c'est le nom de votre dernier album, Éric Serra. C'est pas une bande originale de film.
1: Non, c'est mon deuxième album.
0: En 45 ans, bravo.
1: Voilà, ouais. Je suis pas ce qu'il y a de plus prolifique, ouais.
0: Ouais, mais l'idée est géniale. Vous êtes passionné par l'espace depuis que vous êtes tout petit, c'est un truc de gamin?
1: Ouais. Oui, c'est un truc de gosse. Bah, j'ai vu quand j'étais gosse les premiers hommes marcher sur la Lune.
0: Ouais.
1: Et à l'époque, c'était de la science-fiction absolue, quoi. Donc, ça m'avait totalement fasciné. Et depuis, j'ai toujours été passionné par ça, ouais.
0: Alors, l'album nous emmène dans tout un tas d'endroits du cosmos, de la galaxie, et donc dans la Station Spatiale Internationale, the ISS, le Lebaye.

0: 14 titres. Ça commence avec Astronaute et ça finit par Return to My Planet. Donc c'est quand même un petit peu un film, puisque il y a un voyage.
1: Oui, oui, d'ailleurs je l'ai conçu effectivement comme un film. C'est-à-dire chaque scène, chaque...
0: Vous voyez, chanson.
1: chaque morceau représente une phase de l'aventure que vit un astronaute quand il va passer 6 mois dans l'ISS.
0: Ouais.
1: Donc chaque morceau est une phase de ça. Donc c'est comme un film effectivement. Et j'ai fait valider les phases en question par des astronautes.
0: Oui, par une astronaute en particulier. Parlez-nous de votre rencontre.
1: Alors non.
0: Ah.
1: Je suppose que vous parlez de Sophie Adnaud.
0: Oui, Sophie, qui est en ce moment dans l'espace.
1: Oui. Donc Sophie, je l'ai rencontrée en juillet l'année dernière. Donc l'album était déjà presque terminé. Donc elle m'a pas beaucoup inspiré puisque l'album était déjà fait. Non, j'avais d'abord rencontré il y a longtemps Thomas Pesquet, Luca Parmitano, qui est l'homologue italien de Thomas, Jean-François Clairvoy, qui est un astronaute des années 90. Donc c'est surtout mon expérience personnelle déjà et des discussions avec eux qui m'ont beaucoup inspiré, beaucoup nourri pour faire ce projet. Ensuite, j'ai rencontré Sophie qui m'a fait un cadeau magnifique. Elle m'a invité à venir assister à son lancement. Donc j'étais là-bas à Cap Canaveral, j'ai assisté à ça. Et du coup, à cette occasion, j'ai rencontré plein d'astronautes d'un coup. Là, j'en connais plein maintenant.
0: Il y en a plein dans son téléphone.
1: Voilà.
0: Ouais.
1: Et du coup, j'ai sympathisé notamment avec Claudie Aigneret et son mari Jean-Pierre,
0: ouais,
1: qui sont adorables. Enfin, qui sont d'ailleurs adorables comme tous les astronautes que j'ai rencontrés. C'est des gens qui m'impressionnent beaucoup.
0: Ça, quand même, dans votre vie, vous en avez croisé. On parlait tout à l'heure de votre rencontre avec Jacques Mayol, un apnéiste incroyable. Là, des astronautes. Enfin, c'est des gens comme nous, mais ils ne sont pas comme nous. Je veux dire, il y a un côté...
1: Ouais, non, ils ne sont pas comme nous.
0: Alors, si on devait nous faire confiance pour faire tourner la station spatiale, autant vous dire, ce serait compliqué, quoi.
1: Mais justement, j'ai, comme vous venez de le dire, j'ai eu la chance de rencontrer beaucoup de gens dans différents domaines et beaucoup de gens pour qui j'ai beaucoup d'admiration, ouais, de respect, etc., qui m'ont impressionné, qui étaient très accomplis dans leur domaine. Ce qui me surprend le plus avec les astronautes, et d'ailleurs, je me suis rendu compte que c'est tous les gens qui travaillent dans le spatial,
0: c'est-à-dire
1: c'est pas que les astronautes, c'est les gens de l'Agence spatiale européenne, les gens de la NASA,
0: les ingénieurs, les gens
1: du CNES, tout ça.
0: Ouais.
1: C'est tous, j'ai jamais rencontré des gens aussi accomplis dans autant de domaines. Parce que, vous voyez, les autres gens impressionnants, quoi, que j'ai rencontrés, ils sont accomplis dans leur domaine, éventuellement dans un ou deux domaines, mais les astronautes et les gens, c'est à la fois des athlètes de haut niveau,
0: c'est
1: des scientifiques de haut niveau, et notamment, ils ont un don pour la communication, ils sont extrêmement attentionnés, pas du tout méprisant, alors que je sais pas, mais vous savez, quand vous êtes, je sais pas moi, si vous vous retrouvez un jour pour une raison X au milieu d'un congrès de médecine, il y a un moment, forcément, il y en a qui vont vous faire vous sentir un peu mal à l'aise parce que
0: on sait pas,
1: vous y connaissez rien en médecine, et vous, voilà. Et ça, c'est un peu valable dans plein de domaines. Chez les politiques, c'est la même chose. Chez les sportifs, ça va être la même chose en règle générale. C'est-à-dire, s'ils se mettent à parler de sport, à un moment donné, ils vont vous ignorer en partie parce que... Et c'est un peu... C'est logique, d'ailleurs.
0: C'est
1: parce
0: naturel.
1: Que, comme vous y connaissez rien, ils se parlent entre eux, quoi. Eh ben, les astronautes, pas du tout. Et moi, quand je suis arrivé à Cap Canaveral, j'étais un peu au départ, intimidé, parce que j'arrive là-bas, j'étais le seul artiste dans tous les gens qui étaient sur place. Il y avait des gens du CNES, des gens de la NASA, de l'ESA. Il y avait quelques journalistes évidemment, et puis des astronautes. Et vraiment, ce qui m'a sidéré, c'est que je me suis senti, mais adopté. et accueilli dans leur monde comme, mais vraiment comme une adoption, quoi. C'est-à-dire que je n'ai jamais senti la moindre fraction de seconde de
0: supériorité de leur part.
1: Ouais.
0: C'est beau, ça.
1: Ils sont, et pour ça, je trouve qu'ils sont admirable. Et quand vous leur posez des questions techniques, par exemple, de vous expliquer comment marche l'orbite, vous expliquer l'orbite, eh ben, ils vous expliquent ça et c'est super clair. Vous comprenez tout de suite. C'est-à-dire, ils ont ce don-là. Donc, bref, c'est les gens les plus accomplis que j'ai rencontrés dans ma vie.
0: Alors, cet album, vous leur dédiez, hein, Space Project UMO, il est disponible. Allez l'écouter, le streamer, puisque maintenant, on peut faire ça de manière dématérialisée. Vraiment, vous avez passé un moment dingue. Et il y aura, j'imagine, des extraits aussi sur votre tournée, Eric.
1: Oh bah oui, j'ai envie, c'est mon dernier album, j'en suis très très fier. Et du coup, évidemment, j'ai envie de jouer, donc il y en aura, je sais pas, un ou deux ou trois morceaux, je sais pas.
0: Alors, Space Project, UMO, Subway, Le Grand Bleu, Nikita, Léon, GoldenEye, James Bond, Le Cinquième Élément, Rollerball, Arthur et les Minimoys, Lucie, Anna et 3 points de suspension. Vous allez aimer cette série de concerts. Eric Serra live. Bon anniversaire, Eric. Merci, hein. À votre carrière.
1: Ah,
0: c'est un concert anniversaire.
1: Ah oui, c'est vrai.
0: 45. Enfin, c'est ce qu'on m'a dit.
1: Oui, j'en ai entendu parler.
0: Et bonne tournée, en tout cas, et merci d'être venu nous voir.
1: Ben avec plaisir, merci à vous.
0: On se dit au revoir avec la Diva Dance du Cinquième Élément.
1: Allez.
0: Eric Serra, featuring la voix de Inva Moula.

0: cinquième élément et ce moment fou de diva dance. Eric Serra était l'invité de Décibel. Fascinant, non? Vendredi 15 mai, demain, c'est la finale de l'Eurovision. Vous allez pouvoir la vivre à la télé, sur France 2, en direct, avec votre radio ici, qui est la fière partenaire de l'événement. Et sur place, nous avons notre infiltré préféré, Laurent Petit-Guillaume. Salut Lolo.
1: Salut Émilie, bonsoir à tous.
0: Alors,
1: qu'est-ce que je me suis infiltré? Oui.
0: Il paraît que là maintenant, Vienne n'a plus aucun secret pour toi.
1: Oui, c'est vrai.
0: Et alors, notamment l'ambassade de France, tu passes ta vie là-bas. Alors, tu y étais hier, tu nous as raconté hier soir la rencontre entre Monroe et les Eurofans. T'es retourné aujourd'hui?
1: En fait, ça s'est passé hier en fin de journée, l'après-midi, et c'est un très très beau moment qui circule beaucoup sur les réseaux sociaux, dont nos réseaux sociaux à nous. Et c'était l'ambassade de France hier. En fait, ils avaient invité Gigi, c'est le gagnant pour l'Autriche de l'an dernier. Il était accompagné par deux violonistes et il a commencé à interpréter devant les personnes qui étaient là le titre de sa victoire. Alors lui aussi, c'est un artiste qui vient du lyrique, il a une voix haut perchée. Monroe là est arrivé, l'a rejoint et ensemble ils ont chanté ce titre qui nécessite des tessitures mais vertigineuses. C'est beau, c'est très beau. Franchement, allez surfer un petit peu à droite et à gauche, vous verrez les images, elles sont très très belles.
0: Mais oui, bon, notre compte Instagram, c'est ici officiel et vous allez pouvoir retrouver.
1: Ah oui, il y a plein de choses.
0: Bah oui,
1: alors bon, on se prépare pour demain.
0: Oui,
1: alors les popcorn, les chips, le pot de glace, soirée télé imposée, pas improvisée sur France 2.
0: Mais c'est drôle, Laurent, parce que tout le monde a ses traditions. Alors chez nous, tu sais ce que c'est? On fait pizza maison, où en fait chacun fait sa garniture préférée, mais on est obligé de faire un truc, en famille, on est tous sur le canapé à manger des trucs délicieux.
1: Et est-ce que vous mettez des notes? Parce que ça aussi, il y a beaucoup de gens qui m'ont dit on met des notes.
0: Hein, on met des notes.
1: Le stylo, on met des notes.
0: Et on fait des pronos.
1: Puis on dit du mal aussi parfois de certains.
0: Oui, alors on juge énormément les coiffures et les fringues, j'avoue.
1: Bon, un conseil que je vous donne, c'est surtout ne loupez pas l'intro du show. Il y a un sketch à mourir de rire par les deux présentateurs, présentateurs, dont le présentateur parle très très bien français. Merci sa maman, vous verrez ça demain.
0: Ah, donc faut voir dès le début. Ok.
1: Ouais. 25 pays vont donc s'affronter demain soir. Lors des demi-finales hier, plusieurs ont été éliminés, dont la Suisse et le Luxembourg.
0: Oh,
1: je suis désolé.
0: Mais t'aimais bien la Suisse, toi?
1: Toi aussi, oui, exactement.
0: Oui, moi aussi. Au revoir les Suisses. À l'année prochaine, c'est pas grave.
1: Ouais, exactement. Alors, concernant les pronostics, les paris, les rumeurs, les bruits de couloir, après les prestations d'hier soir, franchement, hier soir, le public et la salle où se trouvent les journalistes ont acclamé, c'était un triomphe pour l'Australienne, Delta Goodrem, absolument, énorme coup de cœur. Elle passe demain soir en 8e position. Vous verrez le final, ça donne le vertige. Mais je n'en dis pas plus. Écoutons un petit extrait de Eclipse. Et alors, figure-toi que grâce à ça, elle est remontée dans les prévisions. Elle est deuxième maintenant.
0: Oh, waouh!
1: Toujours, toujours derrière les favoris, les Finlandais. Je rappelle que les parieurs se sont souvent trompés. Alors, les Finlandais, c'est la fameuse violoniste Linda et le chanteur Pete. Et elle va jouer du violon parce que soi-disant ça remplace sa voix et que soi-disant c'est un duo. Elle ne chante pas, elle chante avec son violon. Bref.
0: Laurent, ça s'entend que tu les aimes pas trop. Dans ta voix,
1: exact.
0: Ça s'entend. Hein. Ouais,
1: exact.
0: Non, je te le dis.
1: Moi, je suis très Monroe. Hein, et puis, c'est comme ça.
0: On écoute quand même quelques notes ou pas?
1: Ouais, il va falloir s'en souvenir.
0: Ok, on y va. Laurent Petit-Guillaume est un livre ouvert, les amis. Enfin, en tout cas, sa voix. Bon, donc, eux, ils sont bien placés, mais c'est pas nos préférés. Tu voulais aussi nous parler de Alexandra Capitanescu?
1: Oui, tu sais, on en a parlé hier ou avant-hier, je ne sais plus, la Roumaine qui fait quand même un truc un peu beaucoup plus rock. Et hier soir, grâce à la demi-finale, elle aussi, elle est remontée dans les sondages. Ah. Elle se retrouve cinquième. On en a parlé, c'est un titre qui s'appelle Shock Me, Étouffe-moi, qui avait créé un petit peu la polémique. L'UR voulait même qu'elle modifie ses paroles. Mais bon, ils sont revenus après sur cette décision. Shock Me, hier soir, n'a pas choqué, mais a fait l'unanimité. Attention aux Roumains. Bon, on verra demain.
0: Oui.
1: Ah, j'ai une petite info.
0: Ah, qu'est-ce qui se passe?
1: L'an dernier, qui est-ce qui a donné les points pour la France à la télévision?
0: C'était moi. Mmh. Oui.
1: Bah, ils ont choisi une Miss France cette année. Magali.
0: Oui. Non, mais pardon, tu sais pourquoi c'était moi? Parce que la Miss France qu'ils avaient choisie, elle était ambassadrice de l'UNICEF et elle était partie dans un pays et tout. Et donc au dernier moment, ils m'ont appelé, mais j'ai fait le bouche-trou en fait, moi, l'an dernier.
1: Alors cette année, c'est Magali Ripoll. Tous ceux qui regardent l'émission N'oubliez pas les paroles connaissent Magali. C'est elle qui va donner les points demain soir pour la France.
0: Elle fait quoi? Ah, c'est la chanteuse de N'oubliez pas les paroles.
1: Oui, exactement, qui joue du piano et qui chante. Elle te remplace tu étais l'année dernière, c'est elle cette année.
0: D'accord.
1: Mais je parlais de la Miss France parce que Camille Cerf présente l'émission demain soir avec notre Stéphane Bern.
0: Évidemment.
1: Alors, demain, rendez-vous aux alentours de 22h28.
0: On passe donc, c'est 15e... précis. 22h28. Ouais.
1: Monroe, 15e place.
0: Ah, c'est bien pas ou mal, pas c'est pas mal. Qu'est-ce que t'en penses?
1: Oui, c'est bien. Non, c'est bien. C'est bien.
0: 15, on ça passe... veut dire quoi? C'est à peu près à la moitié du show?
1: Oui, exactement.
0: Ouais.
1: Un petit peu plus que la moitié, puisqu'il y a 25 candidats.
0: Oh, d'accord. Mais bon, tu penses que
1: c'est
0: bien?
1: C'est pas mal. Ouais, c'est pas mal. Tout le monde dit que c'est pas mal. Elle passe après l'anglais, qui, alors, au secours.
0: OK.
1: Et après elle, il y a le moldave qui a soulevé les foules plusieurs fois, mais bon, on verra.
0: Okay.
1: En tout cas, on compte sur elle. Moi, j'ai vu la prestation hier soir. En live, dans la salle, c'est extraordinaire. Il y a un souffle, il y a une énergie, il y a une générosité incroyable. Et hier soir, triomphe total dans la salle, mais également dans la salle où se trouvent les journalistes. Donc, on croise les doigts.
0: Allez, un petit extrait. Écoute. Allez, Monroe.
1: Ben ouais.

0: Tu vas voir, c'est très beau.
1: Ah oui, oui, oui, ça je veux bien croire.
0: Bon, quand même
1: on y croit pour mon euro, alors.
0: Ben, mais oui, franchement.
1: Ça fait 49 ans qu'on n'a pas gagné, Lolo.
0: On m'en parle pas, j'étais devant ma télé.
1: Il y a 49 ans, en 1977, la dernière victoire de la France à l'Eurovision, c'est Marie-Myriam, l'oiseau et l'enfant. D'ailleurs, on peut souligner, Laurent, qu'elle est très sport, Marie-Myriam, et que tous les ans, elle fait des petits tweets, des petits machins pour encourager les candidats français.
0: C'est vrai. Allez, elle va nous porter chance cette année, j'en suis sûr.
1: Allez, on y va, l'oiseau et l'enfant. On se souvient de la dernière victoire de la France à l'Eurovision, un temps que les moins de 20 ans ne peuvent pas connaître. Et bonne soirée, Laurent, à Vienne.
0: Merci. Rendez-vous demain soir sur France Télévisions, sur France 2.
1: Oui. Allez, Monroe, quand même.

0: 49 ans, Marie-Myriam remportait l'Eurovision, l'oiseau et l'enfant en 1977, tous et toutes avec Monroe. Alors vous le savez, hein, depuis la France, on ne peut pas voter pour la candidate française. Donc à chacun sa technique, sa tactique, mais faisons tout pour l'encourager le plus possible.
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0: Elle n'a pas besoin d'encouragement. Elle a la cote avec la FIFA, la chanteuse Shakira, qui avait marqué les esprits avec l'hymne de la Coupe du Monde 2010. Un peu comme nos bleus et leur petite grève. Waka Waka, vous vous souvenez? Eh bien, Shakira a de nouveau été choisie par la FIFA pour chanter l'hymne de la Coupe du Monde de foot 2026. Il y aura 48 équipes qui vont s'affronter à partir du 11 juin aux États-Unis, au Canada et au Mexique. Alors, du coup, comme il y a 3 pays, d'ailleurs, il y aura 3 cérémonies d'ouverture avec à chaque fois des concerts, etc. Ça va être vraiment un gros événement musical aussi. La chanson de Shakira s'appelle Die Die. En collaboration avec Burna Boy, et effectivement c'est complètement taillé pour les stades. On dit allez les bleus, et on commence à la prendre par cœur, à chanter avec

0: Et ça va rentrer dans la tête de tout le monde, c'est sûr. Dai Dai, signé Shakira, l'hymne de la Coupe du Monde 2026. Allez les Bleus.
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0: Vous le savez, votre animatrice du soir a une passion pas du tout secrète pour Camélia Jordana. Sa voix, son style, ses choix artistiques aussi qui n'ont pas été faciles parfois pour elle. Elle aurait pu sans doute prendre un chemin plus simple, plus pop, plus variété. Mais non, non, il y en a là-dedans, Camélia, ça bosse dur. Et la nouvelle chanson qu'elle vient de sortir, je la trouve somptueuse. Elle s'appelle « On se quitte ». Elle donnerait presque envie de se faire larguer, j'ai dit presque. Et je vous annonce que Camélia Jordana continue sa série de concerts intimistes à Paris, dans un écrin, une toute petite salle, dans un hôtel qui s'appelle le Grand Mazarin. Il y a encore deux séries de concerts, les 24, 25, 26 et 27 mai. Et puis ensuite, au mois de juin, les 28, 29, 30 juin, 1er juillet, vous pourrez aussi applaudir Camélia Jordana à la Cité internationale de la langue française, à Villers-Cotterêts. Ce sera le 27 juin. Et puis elle fait quelques festivals, notamment les Suds à Arles le 15 juillet ou encore le So Good Festival le 26 septembre à Marseille. Découvrez sa nouvelle chanson On se quitte. La dernière fois qu'elle est venue dans Décibel, je lui ai demandé, elle sera sur le nouvel album cette chanson? Elle m'a répondu oui. Après je lui ai dit, mais il sort quand le nouvel album? Et elle m'a dit, quand il sera prêt.

0: On se quitte, Camélia Jordana.
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0: Il y a 63 ans, nos amis, les Rolling Stones, étaient pour la toute première fois en studio pour enregistrer leur tout premier 45 tours qui allait sortir. Ah bah oui, comme tout le monde, ils ont débuté à un moment, les Stones. Alors eux qui vont sortir dans quelques semaines un nouvel album, hein, ce sera le 10 juillet. Et ben voilà, nos Stones, imaginez-vous, il y a 63 ans, jour pour jour, en studio, en train d'avoir un peu les miquettes quand même, parce que c'est pas rien d'enregistrer son premier 45 tours. C'est une chanson qui s'appelle Common, qui est une chanson de Chuck Berry, qui datait de 1961. Et donc les Stones l'ont enregistré à Londres, au studio Olympique, au mois de mai 1963. Juste pour le plaisir, on réécoute cette chanson. C'est très court, hein, ça dure moins de 2 minutes. Mais je trouve ça beau que, voilà, 63 ans plus tard, merci la technologie, on puisse écouter, plutôt avec un bon son d'ailleurs, le tout premier enregistrement officiel des Rolling Stones.

0: 1963, le tout premier 45 tours des Stones. Bon anniversaire, 63 ans. Allez, Décibels, c'est terminé pour ce soir. Merci d'avoir écouté l'émission, les amis. Merci beaucoup à l'équipe. Il y avait Iris Guitoni, Basile Combe, Elodie Bianca Maria et Franck Moilier. Ne ratez pas Décibels demain à 20h. C'est le top chef, Philippe Etchebest, qui choisit la musique.
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0: Et de la bonne musique qui arrive sur votre radio ici à 21h. On monte le son.

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0: Saviez-vous que Louis Chédid est un véritable geek en matière de musique?
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0: C'est dans le calme de sa maison du Luberon que Louis Chédid a façonné son titre « Je suis là ». Véritable mordu de technologie, c'est d'ailleurs lui qui informe son fils, Mathieu Chédid, des dernières nouveautés. Pourtant derrière les machines, c'est l'humain qui reste au cœur de son single « Je suis là ». Cette mélodie saisissante rend hommage à ceux qui tendent la main et qui savent écouter. Face à une société souvent rude, l'artiste prône l'entraide et la bienveillance. Je suis là.

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4: Mettez vos oreilles dans le vide avec le duo Belle Dame. Bientôt trentenaires, Tommy et Nathan, son frère jumeau, au Savoyard de la Vallée de l'Arve et surtout musiciens. Ils ont créé Belle Dame. Ils écrivent, ils composent, ils chantent et jouent. Guitare, clavier et machine. Et fin 2025, Belle Dame a sorti ce single Dans le vide.

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0: En 1978, un ovni débarque avec un titre qui va faire s'étrangler la France bien pensante. La fille du coupeur de joint, d'Hubert Félix Thiéfaine.
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0: À l'époque, l'artiste s'amuse à détourner les codes. Pour ce titre, il s'inspire d'une vieille comptine pour enfants, La fille du coupeur de paille. Mais en livre une version beaucoup plus stupéfiante. L'histoire, celle d'une idylle vaporeuse avec une fille qui roule des joints pour gagner sa vie. Mais ne vous y trompez pas, derrière la fumée, Thiéfaine cache une critique sociale acerbe et une poésie unique.
2: Elle descendait de la montagne en chantant une chanson paillarde, une chanson de collégien, la fille du coupeur de joint, la fille du coupeur de joint, la fille du coupeur de joint, la fille du coupeur de joint.
0: Le succès est foudroyant, sans aucun passage en radio nationale au début, le morceau devient le cri de ralliement de toute une génération.
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6: Un jour, on me propose, parce que Céline Dion va venir à Paris, il y a une émission qui est faite pour lui faire honneur, honneur à sa carrière. Il s'avère que le jour de mon enregistrement, elle n'est pas sur place. Puis un soir, quelques semaines après, est diffusée l'émission. Et je découvre à la télé, à côté de ma mère, de mes frères et sœurs, la réaction de Céline Dion. Elle a été très émue par ma prestation, elle a dit des choses qui m'ont énormément touchée. J'avoue que j'ai un peu frimé après le passage de cette émission de télé.
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qu'il y a des chansons dans sa guitare, Julien continue sa croisière musicale. Ses dernières compositions résolument folk explorent le temps qui passe. À écouter avec une chemise à carreaux, la vitre baissée, une main sur la portière.

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1: La place du village, c'est notre rendez-vous quotidien avec les frères Jean-Noël et Philippe de Paris à la rencontre des Savoyards et Hauts Savoyards. Et aujourd'hui, c'est Philippe qui est avec nous. Philippe, vous nous racontez une très étonnante visite sous terre à Ugine.
2: Ah oui, on est à Ugine, en Savoie, et c'est une rencontre absolument étonnante. Et ce jour-là, on est accompagné par Rudy Lauberton, qui nous fait pénétrer, Laurent, carrément sous la montagne. En fait, nous sommes dans des tunnels de la guerre. Il nous conduit dans des abris anti-aériens de la Seconde Guerre mondiale. Des abris construits juste avant la guerre. Et comme il nous dit, comme on avait des usines sidérurgiques juste à côté, les avions pouvaient les bombarder. Voilà pourquoi il y a des tunnels. Et là, il nous conduit dans un tube qui lui appartient. 90 mètres de long, 2,50 mètres de diamètre. Et il nous dit là, on est juste au-dessous du centre-ville d'Ugine. Juste au-dessus de nous, on a même le musée du Crécherel. Et c'est là que Rudy nous explique qu'il a un jour décidé d'occuper ces tunnels. Il avait pourtant déjà entendu que ces tunnels avaient déjà servi de cave à affinage pour les bons fromages de chez nous.
1: Bon, le suspense a assez duré, Philippe. Qu'est-ce qu'il y fait exactement?
2: Eh oui, qu'est-ce qu'il y fait? Et c'est là qu'il nous fait découvrir une étonnante ferme, l'Aubricole. Tenez-vous bien, l'Aubricole.
1: Ah oui.
2: Et oui, Rudy élève des vers. Il y cultive aussi des endives et des champignons. Et là, il nous raconte comment il a découvert la lombriculture. C'est l'élevage des vers de terre, hein, pour mettre dans les lombris composteurs. Vous avez peut-être ça chez vous.
1: À la différence de vous, vous voulez descendre les vers.
2: Vous voulez descendre. Et il s'agit donc de ces déchets organiques, le compost, vous savez tout ce que c'est. Oui. Et donc, il va récupérer le terreau, mais aussi, tenez-vous bien, le jus fait par les vers, qui dit-il, c'est le meilleur engrais naturel, le jus de vers. Non, vous ne savez pas trop ce que c'était. Eh bien, ce sont ces vers de terre que vous mettez justement dans votre compost. Il y a aussi le jus, il ne faut pas l'oublier. Et Rudy nous explique que le vers l'occupe surtout l'été, parce que l'hiver, qu'est-ce qu'on en fait des vers? On n'en fait rien. Et pendant l'hiver, il s'est donc mis à cultiver des endives. Et puis, donc, du mi-novembre jusqu'au mois de mars. C'est vrai que pour que l'endive soit bien blanche, nous dit-il, pour qu'elle n'ait pas d'amertume, elle doit rester totalement dans le noir. Et là, c'est l'endroit idéal.
1: Alors, les vers, l'endive, mais il y a aussi les champignons.
2: Eh oui, les champignons, des amis du noir aussi. Ils cultivent les fameux rosés des prés, mais aussi la pleurote. L'endroit est parfait, nous dit-il, 15 degrés, 85% d'humidité. Et là, il nous fait quelques confidences. Le champignon de Paris pousse sur du fumier de cheval, la pleurote sur du peuplier broyé, et le fameux shiitake, ce champignon étonnant, sur du chêne broyé. Le shiitake, vous savez qu'il a des vertus magiques, il fait pousser les dents, pousser les cheveux, et empêche de vieillir.
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3: C'est la Camille Minute, votre chronique de la joie et de la bonne humeur. Aujourd'hui, on va parler des red flags. Alors, c'est quoi un red flag? Un red flag, c'est littéralement un drapeau rouge. Dans la vraie vie, ça veut dire attention, danger. Fuis, cours, ne réponds pas à ce message. Le red flag, c'est le petit signal que ton cerveau voit, mais que ton cœur ignore, en disant non, mais ça va, je gère, on va gérer. Le red flag, c'est pas encore une catastrophe, c'est l'annonce de la catastrophe. C'est le teaser du film d'horreur. Il dit, je suis pas jaloux. Par exemple, si le mec il dit je suis pas jaloux, mais il connaît l'heure de ta dernière connexion avant tout le monde, il est jaloux. Ok? Si elle te dit ah mais moi je suis très cool, mais qu'elle fouille dans ton téléphone même quand il est éteint, elle est pas cool. Un red flag, c'est pas un défaut, c'est un avant-goût du problème. C'est quand quelqu'un te dit ah moi je suis comme ça, et que toi au lieu de partir tu réponds ah bah parfait. Non, fuis, cours. Bref, les red flags, c'est simple. Si tu te dis ça va sûrement passer, eh ben ça passera pas. Voilà, c'est aussi simple que ça. Alors maintenant, ce que je vais faire, c'est que je vais vous lister, parce que l'être humain va toujours trop loin, des red flags vraiment exagérés, des red flags qu'on voit sur les réseaux sociaux qui sont vraiment, ça va beaucoup trop loin. Une fois, j'ai vu une vidéo, il y a une nana, elle a sorti. Moi, j'ai un red flag. Mon red flag, c'est les mecs qui tiennent la barre du métro dans le métro. Donc maintenant, en fait, faut choisir entre tomber par terre ou être célibataire. Il y a un mec, il a dit, une fille qui finit son assiette, c'est un red flag. Frérot, elle a juste faim. Hein. C'est pas toxique, c'est la dalle, ça s'appelle. Après, il y a des red flags. Il y a quelqu'un dit, ouais. Moi, mon red flag, c'est quelqu'un qui met son réveil à 6h du matin, même le week-end. Excuse-le d'être pauvre, hein, il veut bosser, ce monsieur-là. Il y a quelqu'un qui a dit, voilà, moi, mon red flag, une personne qui aime l'eau plate. Donc, en fait, si t'aimes pas les bulles, t'es toxique, quoi, t'es dangereux. J'ai vu aussi, mon red flag, c'est quelqu'un qui répond trop vite au message, ou trop lentement. Le bon timing, c'est jamais bon, quoi. Il y a un mec, il a dit, moi, mon red flag, c'est une fille qui dit « on verra ». C'est pas un red flag, ça. C'est une promesse honnête. Et j'espère qu'elle le verra pas, le mec. À ce rythme-là, respirer va devenir un red flag. Bientôt, il aspire par le nez, c'est un red flag. Les gens, ils veulent plus une relation, ils veulent un CV sans défaut. Et même là, ils trouvent un red flag dans la photo. Avant, on cherchait l'amour. Maintenant, on cherche la faute. C'est bien ça, le problème.
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4: Wikizef, petit guide à l'usage des étrangers du sud du péage d'Arras en vacances dans notre belle région.
5: Votre cousine a décidé d'organiser son anniversaire, seulement les temps sont durs. Elle voudrait réunir la famille, mais faire ça à moindre frais. Vous savez, les réceptions dans les grandes familles, ça fait vite cher, hein, que la famille proche, ils sont 25. 2-3 cousins en plus avec les gosses, on monte vite à 50. Alors elle a une idée. Elle se dit, je vais faire à manger des pentières au four avec des saucisses au barbecue. Et ils ramèneront chacun une ou deux bouteilles. Et là, votre cousin, il dit, Vadius, ça va faire une paire de bouteilles. Ne paniquez pas, Wikizef est là pour vous aider. Votre cerveau s'est mis en route à essayer de compter. Et vous ne parvenez pas à trouver comment une trentaine d'adultes en ramenant une ou deux chacun, voire trois, on arrive à une simple paire.
6: Définition.
5: Une paire de bouteilles ? Beaucoup de bouteilles. C'est simple, hein. Mais attention, quand on dit une paire de bouteilles, c'est quand on sait qu'il va y en avoir beaucoup, peut-être même de trop, mais on ne sait pas combien. Et en acceptant ce qui va par paire naturellement, les chaussures, les tototes, les chaussettes, les prunes et les jumeaux. Par contre, à un colloque de jumeaux, on peut dire, des jumeaux là-bas, il va y en avoir une paire. Et si on va par là, dans le dressing de votre femme, je suis sûr que des chaussures, il y en a aussi une paire.
6: Exemple.
5: Une paire de manifestants selon la police, une belle paire de manifestants selon les syndicats. Je crois qu'on a fait le tour. Depuis le temps des Wikizef, je crois, j'en ai fait une paire, je suis sûr.
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1: Mon linge pue. J'ai beau le laver, mais quand je le sors, il sent mauvais. J'ai changé de lessive, mais rien n'y fait. Les fringues, les serviettes, les draps, tout pareil. Alors, c'est apparemment lavé, c'est propre, ça dégage une odeur de renfermé dans ce mouchlite de l'humidité, de moisi. Alors, j'ai demandé à ma maman le pourquoi du comment, elle m'a demandé de me raconter comment je faisais. Bah, moi, je fais tourner la machine la nuit, pour profiter de l'électricité moins chère, et comme j'ai pas le temps le matin, je sors le linge en rentrant chez moi le soir. Et ben voilà, je vous raconte pas ce qu'elle m'a mis. Laisser le linge dans le tambour, même une heure de trop, ça favorise la stagnation de l'humidité et la prolifération des mauvaises odeurs. Alors en hiver, c'est vrai, hein, c'est tentant de remettre à plus tard la sortie du linge, surtout là, aujourd'hui, il y a du vent, il pleut, mais la chaleur résiduelle, associée à une ventilation quasi nulle, eh ben ça transforme le tambour fermé en serre à bactéries. Même le synthétique qui sèche plus vite, ça n'y échappe pas. Alors dès la fin du cycle, chez moi, il me joue la truite de Schubert, eh ben il faut sortir les textiles immédiatement, les secouer énergiquement pour les détasser, c'est comme ça qu'on dit, et les installer sur l'étendoir en les espaçant au maximum. L'aération du linge, ça empêche la prolifération des bactéries, et c'est ça qui donne ces mauvaises odeurs. Eh ben merci ma maman.
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2: Je marche à côté d'une jeune femme qui est habillée vraiment très rétro.
3: Bonjour.
2: Bonjour. C'est très joli votre tenue.
3: Merci beaucoup.
2: Vous me parlez un peu de votre inspiration ?
3: Oui, en fait, je m'inspire énormément donc de la mode des années 20, 30 aux années 60. Et j'aime porter donc des pièces d'époque et des pièces aussi de belle qualité avec de la bonne matière. Donc on en parle justement à l'instant.
4: On parlait de l'importance des belles matières et elle me parlait de son manteau qui est en laine et cachemire et qu'elle avait trouvé pour quelques euros au fripe.
2: Et puis, si je peux me permettre, il y a aussi un côté par conséquent très féminin.
3: Oui, aussi. Ouais. Bah, j'aime énormément tout ce qui touche à la féminité. Je trouve que c'est quelque chose de très beau. De pas en avoir honte, en fait. Je pense qu'il y a une espèce de honte de la féminité qui s'est développée. Je l'ai remarqué très tôt, même quand j'étais au collège. Et simplement, les choses féminines étaient vues comme moins bien, comme... moins intéressante, moins intelligente. Et on va dire que le vêtement n'est pas une personnalité à proprement parler, mais le vêtement sert à sublimer. Et la féminité, je trouve qu'elle sublime tout le monde, même parfois les hommes aussi.
2: Et vous ?
4: Moi, je pense que la féminité, moi, avant, j'ai jamais porté de pantalon avant mes 20 ans. Donc, au collège, j'étais souvent assez moquée. Bon, je pense qu'on a eu un peu le même parcours, mais j'étais souvent assez moquée parce qu'on me disait que soit j'essayais de faire trop fille, soit j'essayais de faire un peu nunuche, etc. Il y avait un peu cette haine de tout ce qui touchait aux filles. C'était souvent un peu décrié, on disait ah mais ça c'est un truc de fille, et du coup il y avait cette tendance à vouloir être pas comme les autres filles et à vouloir se démarquer, et du coup maintenant c'est bien quand on a dû de pouvoir l'assumer et puis de trouver des copines aussi où on peut l'assumer.
2: Oui, aussi.
4: Ça aide beaucoup.
2: Est-ce que pour terminer on pourrait tenter une petite description?
3: Bien sûr. Alors, je porte un très long manteau marron avec un béret assorti, une robe longue à carreaux marron également, avec une ceinture en cuir toujours marron, une chemise ancienne à col, alors je ne sais pas si on la voit bien, mais blanche, des gants...
2: Dentelle.
3: Oui,
2: dentelle. Des gants magnifiques.
3: Des gants, je crois, qui datent des années 70, marron et beige. Chaussures aussi des années 70, marron. Un maquillage, donc, un rouge à lèvres couleur brique. Et les yeux assortis dans des tons marrons également.
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5: La Côte de Lumière en Vendée, Côte de Jade au sud de l'estuaire. Pourquoi ces jolis noms pour parler de nos côtes? La réponse avec Lucie Miossec et son pourquoi des choses.
6: Et oui, on connaît la Côte d'Azur dans le sud, qu'on appelle comme ça pour le bleu azur de ses eaux. On connaît la Côte de Granit Rose, qu'on appelle comme ça... Je vous fais pas de dessin parce qu'il y a du granit rose, voilà. Mais alors, la Côte de Jade, vu qu'on n'y trouve pas de jade, d'où peut venir ce nom? Eh bien, apparemment, d'une paire de chaussettes. Je vous explique ça juste après. Mais déjà, il faut savoir pourquoi on donne des noms aux côtes. Pour ça, retour au début des années 1900.
5: Les lignes de chemin de fer se développent en France, Lucie, et avec elles arrivent les touristes.
6: La France est bordée de côtes qui font rêver, alors chaque région cherche à faire rêver encore plus les touristes pour les faire venir. C'est pour ça qu'on se retrouve avec des côtes qui s'appellent comme des pierres précieuses ou des métaux précieux. Argent, émeraude, améthyste et jade. Allez, chose promise, chose due, vous allez rigoler, c'est à cause ou grâce à des chaussettes que la côte de Jade s'appelle la côte de Jade. Parce qu'au moment où toutes les côtes alentour avaient déjà un nom, il a fallu trouver un nom à celle qui s'appelle aujourd'hui la côte de Jade. Ça, c'était dans les années 30. Le maire de la Bernerie, Louis Gauthier, avant d'aller au conseil pour voter justement sur le fait d'avoir un nouveau nom pour cette côte, eh ben, il aurait regardé ses chaussettes et il aurait eu une illumination. Mes chaussettes sont de la même couleur que l'eau de la côte. Et là, à ce moment-là, il aurait demandé à sa femme, mais de quelle couleur sont mes chaussettes? Et là, sa femme aurait répondu, bah, c'est couleur jade. Bim, bam, boum, voilà comment la côte de Jade est née. Jade, parce que l'eau de cette côte est caractérisée par ses nuances de vert. Vert clair, vert foncé, selon le temps, selon les saisons. C'est quand même très joli comme nom. Alors on peut se réjouir que le maire de la Bernerie ait eu des chaussettes vertes ce jour-là.
5: Oui, vous avez raison Lucie Messec, et des fois voilà, ça tient pas à grand-chose.
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2: Complètement gaga avec Olivier Glin. Alors bonjour Olivier, on parle d'eau aujourd'hui ?
1: Vouille, sagasouille. Bonjour les amis, aujourd'hui on va voir des mots qu'on en trouve nulle part ailleurs. Chez nous dans le Parler Gaga, on a des termes pour tout. Et pour patauger dans l'eau ou la gadoue, on n'a pas un mot mais trois. Bassouiller, gabouiller et gassouiller. Oui, trois verbes pour exprimer le bonheur de tripoter de la flotte ou de barboter dans la boue liquide. Et comme on est généreux hein, quand même, on ne s'est pas arrêté là. On a même des noms qui vont avec. On appelle ça des déverbaux car ces noms viennent des verbes. On a la bassouille, la gassouille et la gabouille. Ces mots sont employés dans la Loire mais également dans le Lyonnais et le Beaujolais et puis de façon plus générale dans une bonne partie de la région Rhône-Alpes. Voici une maxime qui nous est donnée par Jean-Baptiste Martin. T'as beau gabouiller la bassouille, t'en feras pas rien des œufs à la neige. La plupart du temps, c'est juste remuer l'eau, éclabousser, patauger. Bref, faire ce que les mamans, elles y trouvent à redire quand les enfants reviennent avec le pantalon trempé. Et s'il y a des gens qui aiment bien gassouiller, ce sont bien les enfants. Les matrues, il n'y a pas besoin de faire grand-chose pour leur faire plaisir. Tu sors une petite bassine, tu mets un peu d'eau au fond et c'est parti pour la gassouille. C'est que ça peut gassouiller jusqu'à l'évaporation totale. La gassouille, c'est révélateur de la personnalité profonde des gens. Hein. Comme le dit l'adage, dans la gassouille, il y a deux sortes de gens. Ceux et ceux qui y tombent et ceux et celles qui t'y poussent. Bon, la nage n'existait pas hein, jusqu'à aujourd'hui, mais mieux vaut tard que jamais. Ou alors celui-ci, d'adage. Quand t'as les pieds dans la gabouille, c'est pas le moment de chercher tes pantoufles. Et oui, chez nous, la gassouille, c'est souvent un souvenir d'enfance. Mais entre nous, on est tous encore un peu des garagnas. Hein. On y aime bien parfois encore. Quel plaisir de gassouiller un peu.
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3: C'est un événement littéraire dont on vous parle dans Toujours à la page, la sortie du nouveau roman de Marion Fayolle, autrice et illustratrice dromardéchoise, plusieurs fois primée au festival d'Angoulême. Marion Fayolle a rencontré l'année dernière un immense succès avec son premier roman poétique et poignant, Du même bois, dans lequel elle évoquait l'histoire d'une ferme ardéchoise génération après génération. Petit fruit, c'est le nom de ce second titre, est paru chez Gallimard. Et c'est l'histoire d'une femme à qui, mois après mois, la nature refuse d'offrir un enfant. Tandis qu'elle brasse questionnement, chagrin, culpabilité, son mari reste imperméable à ses émotions. Jusqu'au jour où s'impose chez eux un inconnu, un étranger, un homme qui dit pourtant reconnaître en la femme son amour de jeunesse perdu. D'ailleurs, c'est étrange, ses mains à lui sont de la couleur de la robe de la femme. Et il ne cesse de vouloir la dessiner, la croquer sous tous les angles. En résulte un curieux ballet, un poétique triangle amoureux auquel nous allons assister. Marion Fayolle.
4: Le livre parle en effet du désir d'enfant, même si je pense qu'il parle du désir, du manque, de l'absence, de manière peut-être beaucoup plus large que simplement le manque de l'enfant. En tout cas, cette femme, elle est en proie à une forme d'obsession. Chaque mois, elle a envie d'avoir un bébé dans le ventre et chaque mois, c'est un échec. Et dans son couple vient apparaître une sorte d'étranger. Donc, elle attend un enfant et l'enfant n'arrive pas. Et il y a quelqu'un qui vient se glisser dans leur maison alors même qu'ils essaient de le rejeter. Donc, c'est aussi une sorte d'ambivalence entre ce qu'elle désire et qui vient pas et ce qu'elle rejette et qui vient. Et pour moi, les trois personnages du livre sont tous des personnages qui sont un peu enfermés. Ça m'intéressait d'avoir trois personnages qui finissent par se parler par quelque chose de commun. Et ce commun, je pense qu'il est à la fois la question de l'obsession et la question de l'absence ou du manque ou du fantasme aussi.
3: Il y a quand même quelque chose d'un peu surnaturel qui relève du conte ou de la poésie dans ce que vous écrivez.
4: Quand j'écris, je me sens proche de la poésie plus que du roman d'une certaine façon. Et c'est très important pour moi que l'espace du livre, comme dans l'espace des dessins, soit pas exactement l'espace de la réalité, en tout cas qu'il y ait toujours une part de symbolique ou de surréalisme qui vienne créer un espace qui est celui du livre et qui est un petit peu à côté du réel pour peut-être être plus réel que le réel. Et c'est important pour moi que mes livres contiennent plusieurs discours, enfin qu'en tout cas on puisse les lire Et puis en plus les relire et puis encore les relire comme s'il y avait plusieurs couches et que le lecteur puisse aussi glisser sa propre voix à l'intérieur de ce que je propose.
3: On ne sait précisément où l'action se déroule, ni à quelle époque, mais comme toujours avec Marion Fayol, la nature est partout. Elle traverse les personnages et son écriture pose des images, des émotions, un rythme aussi. Elle offre comme un moment en suspens, hors du temps. Marion Fayol révèle une nouvelle fois que son talent d'écrivaine n'a rien à envier à celui de dessinatrice dans ce petit fruit paru chez Gallimard.
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5: 6h20, c'est votre rendez-vous légende ici. Tous les jours, nous mettons en lumière une personnalité qui fait briller notre région. Elle se confie au micro de Romain Bruno. Et aujourd'hui, direction la Tour Eiffel, à la rencontre d'une guide qui propose une visite immersive avec l'aide d'un casque de réalité virtuelle pour redécouvrir l'histoire de la Dame de Fer. Et depuis cette semaine, cette visite a été réactualisée pour plus de surprises. Romain, vous êtes bien devant la Tour Eiffel, elle est belle, hein?
6: Oh, qu'est-ce qu'elle est belle. En plus, je la regarde, cette Tour Eiffel, face à moi, en effet. Et j'ai à mes côtés, c'est Vladina, elle est cofondatrice et guide chez Viality Tour, qui propose... Ah, j'en dis pas plus, tiens, elle va nous expliquer. Bonjour Vladina.
7: Bonjour Romain.
6: Vous nous proposez une expérience immersive.
7: Absolument, puisqu'on propose une expérience au pied de la Tour Eiffel, mais à une autre époque. On la connaît, la Tour Eiffel du 21e siècle, mais est-ce qu'on connaît la Tour Eiffel du 19e siècle? Eh ben non, c'est ce qu'on vous propose de voir avec nos casques de réalité virtuelle.
6: Donc, on est avec vous, on enfile un casque, on s'arrête de temps en temps et on découvre quoi dans ce casque?
7: Alors d'abord, on découvre le chantier, la construction, et après, on découvre l'exposition universelle et la Tour Eiffel dans son écrin d'origine, au cœur de cette exposition qui a marqué les esprits à l'époque.
6: Alors, si nous sommes aujourd'hui ensemble, c'est qu'il y a de la nouveauté.
7: Absolument, puisque c'est une visite qu'on a créée il y a déjà quelques temps et qu'on met à jour à chaque fois au fur et à mesure des remarques et des évolutions technologiques. Et là, c'est encore plus immersif avec des meilleures qualités d'image, avec plein de petits détails aussi qu'on rajoute au fur et à mesure, pour les petits, pour les grands, pour les goûts de tous.
6: Et ce qui est intéressant, c'est que vous êtes à nos côtés, vous en tant que guide, pour nous expliquer ce que l'on voit à travers le casque.
7: Tout à fait, je vous explique un petit peu ce que vous voyez autour de vous, à quoi correspondent les différents bâtiments, ce que sont en train de faire tous ces personnages qui forcément ont des réactions très différentes de celles que nous on a au 21e siècle. Et les gens posent des questions, réagissent, interagissent. Donc c'est vraiment une visite interactive aussi avec le guide et avec les autres participants du groupe.
6: Vladina, elle vous est venue comment cette idée de visite immersive avec un casque de réalité virtuelle?
7: C'est une idée qu'on a eue donc avec Michel, le cofondateur, parce que moi je suis guide à la base conférencière, je fais des visites plutôt traditionnelles. Et lui est une personne qui a toujours beaucoup de mal à se projeter. Comme il est plutôt à l'aise avec toutes les nouvelles technologies, on s'est dit qu'on allait combiner nos compétences. Moi, la guide, lui, voilà, la réalité virtuelle. Et ça a donné Viality Tour.
6: C'est officiel, on peut voyager dans le temps grâce à vous et grâce à la technologie que vous avez mise comme ça à la portée de tous. Et je sens qu'on se reverra parce qu'au-delà de la Tour Eiffel, vous proposez une autre destination, ça s'appelle le Louvre.
7: C'est une autre aventure, voilà, c'est une autre histoire qu'on découvrira ensemble plus tard.
6: Merci beaucoup Vladina.
7: Mais de rien, avec grand plaisir et je vous attends sur le Champ de Mars.
6: Voilà, venez tous franchement visiter et découvrir, redécouvrir la Tour Eiffel autrement.
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1: J'avoue, j'ai un faible pour les Vosges discrètes. Ce ne sont pas forcément les Vosges célèbres, hein, du côté de Gérardmer, de la Bresse. Ce ne sont pas les Vosges tranquilles, comme j'aime les appeler, du côté de Rambervillers. Ce ne sont pas les Vosges historiques, du côté de Senones ou de Moyen-Moutier, ni même la plaine des Vosges, à Vittel, Neufchâteau, Contrex et Ville. Non, les Vosges discrètes, ce sont les Vosges, allez, on va dire entre Remiremont et Plombières, entre le Val d'Ajol et le Saint-Mont. Ici, il y a Éloy, Vecoux, Saint-Amé, Girmont-Val d'Ajol, et c'est d'une grande beauté. Entre forêts fournies, où le sapin commence à abdiquer sa royauté vosgienne au profit des feuillus, on trouve des chênes, des hêtres qui font aussi leur place et leurs longues branches font jouer la lumière sur la route, du côté de la feuillée Dorothée par exemple, avant de découvrir plus loin une carte postale, le Val d'Ajol et son église. Il y a ici le Saint-Mont, lieu mythique dont on dit que les Gaulois avaient fait une forteresse face aux Romains avant que Saint-Romaric n'en fasse une forteresse de la foi. On sent au Saint-Mont, comme à Sion d'ailleurs, de ces forces qui viennent du plus profond de la terre et de l'histoire, qui font vibrer l'âme avant de partir je ne sais où dans les nuées du ciel. Ici, dans les Vosges secrètes, il y a l'élégance toute aristocratique de Remiremont, la ville des femmes, des chanoinesses, ces dames abbesses qui ont tellement imprimé leur marque, notamment l'envie de beauté qu'on retrouve non seulement autour de l'église Saint-Pierre, dans le quartier des chanoinesses, mais aussi partout dans la ville. Ben oui, à Remiremont, les monuments ne sont pas juste utiles, on sent qu'ils ont été faits pour être beaux. Ici, c'est l'antique beauté de Plombières. Plombières, autour de son clocher pointu, dans sa vallée d'histoire, qui se souvient avoir vu passer Voltaire, Beaumarchais, Rabelais, et qui se sent prête à soigner ou même apaiser Juste, qui voudra s'offrir une bulle où on est ici tout à soi. Juste ça, être à soi, c'est si rare. Les Vosges discrètes, c'est un joli chemin découvert au-dessus de Vecoux ou dans la forêt près de Saint-Amé. C'est un rayon de soleil au-dessus de Éloy ou une bonne table au Val d'Ajol. Un moment vosgien et tellement fin bien que je vous souhaite de le découvrir ou d'y revenir.
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2: Avaler des légumes aux ados, c'est souvent mission impossible.
3: Parce que c'est pas bon.
2: Et si en plus les légumes sont moches, bah là c'est carrément la guerre.
4: Oh, toi, file dans ta chambre, avec ça saute. Dépêche-toi, allez, ouste.
2: Carottes tordues, navets craquelés, patates trop grosses ou trop petites, difficile de leur faire avaler tout ce qui sort des standards parfaits des supermarchés.
5: Non, j'ai pas faim.
2: Du coup, les légumes moches finissent à la poubelle. Pourtant, ces légumes-là ont autant de goût, voire plus de caractère. Mais non, non, non, ils ne rentrent pas dans le moule. Comme dans la vie, ce qui n'est pas dans la norme est souvent mal perçu. Et dans l'alimentation, bah, carrément jeté.
6: Je me rappelle dans le temps que, quand j'étais petite, qu'on ne gaspillait rien.
2: Au lycée d'Avier à Joigny, on a décidé de casser les codes et de ne rien gaspiller avec une soupe un peu spéciale.
7: Tiens, ça c'est de la soupe au chou.
2: Alors, elle n'est pas forcément au chou, mais tous les mercredis, entre 10h-10 et 10h10, c'est l'effervescence dans la cafétéria. Des centaines d'ados, des cuillères qui s'agitent, des verres de soupe qui disparaissent en un clin d'œil, 150 portions englouties avec le sourire. Le secret ? Une soupe préparée avec des légumes moches. C'est tellement bon. Bah oui, des carottes difformes, des pommes de terre irrégulières transformées en un délice réconfortant.
8: Avant, j'étais moche. Ma vie était un enfer.
2: Et puis l'équipe choc de l'association Lycévasion, née en 2025, est arrivée et elle a tout changé. Avec cette idée choc, et si on montrait que moche ne veut pas dire mauvais ? Et ça marche, les élèves adorent, tout se passe comme sur des roulettes au lycée Louis Davier. Voilà un geste d'éducation de bon goût, doublé d'un geste solidaire et anti-gaspi, qui met dans le mille, du coup j'ai envie de m'y mettre aussi. Allez, sauvons les légumes moches !
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9: Ce sont les chemins qui étaient empruntés par les pèlerins, qu'on appelle les Miquelots, qui sillonnaient toute l'Europe pour aller au Mont-Saint-Michel. Et les chemins de Saint-Michel, il y en a un qui passe notamment à Mortain.
3: En fait, il y a des chemins de Saint-Michel un peu partout en France ?
9: Oui, un peu partout. Si vous voulez, c'est l'équivalent des chemins de Saint-Jacques, de Compostelle. C'est juste que les chemins de Saint-Michel sont plus anciens théoriquement que les chemins de Saint-Jacques. C'est que les chemins de Saint-Jacques, ils ont été popularisés, beaucoup plus.
3: Ah, mais là, c'est plus dégagé, j'ai l'impression.
9: Alors là, c'est le bas de la Grande Cascade. Vous voyez la passerelle un petit peu plus bas ?
3: Ouais.
9: Et c'est de là qu'on a le meilleur point de vue.
3: D'accord, allons-y.
9: Juste derrière.
3: Donc là, on descend. On a une belle vue sur... Là, c'est la Canse.
9: C'est la Canse, oui.
3: Qui est plus large que le Canson.
9: Exactement. Alors, la Canse, on l'appelle aussi la rivière dorée. Elle emmène avec elle des sédiments argileux qui donnent une couleur dorée.
3: Ah oui, c'est pour ça que là, ça fait un peu doré,
9: oui,
3: justement,
9: c'est
3: là-bas.
9: Ça.
3: On est au pied d'un gros rocher. On a la marque du GR blanc et rouge et c'est indiqué GR 22. Donc là, on emprunte une passerelle qui passe au-dessus de la Canse. Qui est beaucoup plus grande que toutes les passerelles qu'on a empruntées jusque-là, forcément, puisque, on le disait, la Canse est plus large. On a la cascade en face de nous.
9: Donc voilà, avec une puissance relativement incroyable, hein, on s'en rend bien compte ici avec les dernières précipitations, c'est... Il y a du débit.
3: Elle est plus resserrée aussi.
9: Oui, elle est plus resserrée, alors elle repart de plus haut, elle est en virage.
3: Donc forcément, l'eau prend de la vitesse, là.
9: Oui.
3: Et donc là, on voit les rochers un peu typiques aussi du massif armoricain.
9: Un peu rouge-marron, aussi très ciselé.
3: C'est un vrai toboggan. Il n'y a personne qui l'a pris en toboggan ?
9: Non, c'est fortement déconseillé.
3: Et là, il y a de beaux reflets du soleil encore sur la Canse qui poursuit sa route après, dans une espèce de cheminement boisé, puisqu'il y a des bois tout autour. Là, on reprend des escaliers qui nous permettent de quitter le lieu de cette grande cascade, de la voir aussi avec un autre point de vue. Vous les avez découverts il y a longtemps, vous, ces cascades-là ?
9: Je les connais depuis que je suis enfant, en fait. Ma famille est originaire, en fait, du Mortainais en partie. Et on venait ici les dimanches après-midi en famille. Je pense que tous les Mortainais sont fiers de leur cascade et de leur patrimoine. C'est quand même un patrimoine naturel exceptionnel. On est connu et les gens viennent aussi pour ces cascades.
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2: Oh, ce vin-là, il est ben trop bon pour la modurer.
10: Périchon dans le texte.
2: À modurer le vin, ça veut dire y rajouter de l'eau. Je vous avoue que je connaissais pas ce mot-là, puis que je l'ai trouvé dans mes livres. 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Oh, c'est plus fort que moi. Je peux pas boire du vin de marchand. C'est épais, ça saoule et ça tache, le fond du verre, et devient noir et bleu. Quand que ça pendait à la moustache, on croyait voir goûter du sang de bœuf. Pour moi, bon gens, v'là ma consigne. 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Et le pays connaîtra la joie en nous montrant son vrai penchant le jour qu'on n'y donnera plus à boire du vin de marchand.
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11: Les petits bonheurs, généralement, ce sont des sourires qui se récoltent tous les jours au hasard des rencontres. Il suffit d'un micro ici, de ne surtout pas prendre de rendez-vous et de ne pas se présenter. Ça marche très bien à Megève, par exemple. Nous sommes donc en Haute-Savoie, sur les hauteurs de Megève, au Mont d'Arbois, pendant que des chevaux sont en train de monter dans une bétaillère.
12: Bonjour.
11: Bonjour. Matin de bonne heure, venez vous occuper des bêtes.
10: C'est ça, on vient les mettre au chaud, ouais.
11: Ah, c'est-à-dire que là, ils quittent la montagne?
10: Ouais, ce coup-ci, ouais, c'est bon. Ce coup-ci, on va les ramener, on va les mettre en pension pour cet hiver, ouais. Ils ont passé tout l'été en montagne, donc ce coup-ci, ça y est. Ils vont les se mettre au chaud pour l'hiver.
11: Eux, ils font toute la saison, hein, ici?
10: Ouais, ouais, ceux-là, ils font toute la saison ici. Il y en a qui sont là pour la monte, il y en a qui sont là pour l'attelage. Et puis, vu que nous, on élevage, il y en a, ils sont juste là pour grandir.
11: Vous, c'est pas juste un loisir, c'est votre métier?
10: Ouais, ouais, moi, c'est mon métier, ouais. Je suis cocher palefrenier. Ouais.
11: Quand vous dites pour l'attelage, c'est les calèches qu'on peut voir à Megève, par exemple?
10: Exactement, c'est ça.
11: Donc, les chevaux, quand ils sont pas attelés, on les voit ici, sur les hauteurs de Megève?
10: Ouais, c'est ça. Nous, on en a à l'Alpette, comme là en face, en haut de la côte 2000. On en a aussi au Mont d'Arbois, là, juste derrière. Et puis, après, au fur et à mesure de la saison, on les fait descendre petit à petit. Puis là, ils atteignent leur point le plus bas sur Megève. Puis après, on les change de département et puis voilà.
11: Donc là, ils montent dans le bus?
10: C'est ça, ouais. Ils montent dans le bus. Là, je vais en mettre 4. Là, après, j'ai mon patron qui va arriver. Il va prendre le reste. Et puis après, on va prendre un camion et une remorque. Puis on y charge tout dedans. Puis lui, il part cet après-midi.
11: Et là, ils partent où, hein, en résidence d'hiver?
10: Ils partent dans l'Allier, ceux-là. Ils partent dans l'Allier. Ils ont des gros champs de plusieurs hectares où c'est qu'ils ont du foin, des abris pour eux, de l'eau à volonté. Puis voilà.
11: L'Allier, donc en Auvergne, si je ne m'abuse, il fait pas beaucoup plus chaud qu'ici l'hiver.
10: Non, non, il fait pas beaucoup plus chaud. Mais par contre, ils auront plus d'herbe qu'ici, on va dire. Ils auront moins de neige, ils auront un peu plus de foin, un peu plus d'eau. Parce que nous, ici, c'est qu'on est tout de suite dans la neige. Et puis nous, on n'a pas assez de foin pour tous les nourrir l'hiver. Donc on préfère les mettre en pension. C'est beaucoup plus agréable pour eux. Puis pour nous, l'hiver, on a déjà bien assez de boulot comme ça. Donc au moins, ils sont un peu tranquilles aussi de leur côté.
11: Alors justement, vous faites quoi l'hiver si vous avez plus de chevaux?
10: Alors c'est pas qu'on en a plus, c'est qu'on en a moins. Toute la partie élevage en fait partout en pension. Et en fait l'hiver nous on fait énormément de calèches. Sur Megève, on a des grosses calèches qui montent jusqu'à 12 personnes. C'est qu'on fait les fondus en calèche en soirée ou le midi. Et on fait juste des balades en calèche.
11: Bon, vous, j'imagine que le cheval c'est une passion, on fait pas ce métier là par hasard.
10: Mon grand-père était déjà éleveur de chevaux. Là maintenant je bosse chez un ami de mon grand-père. Puis voilà, après on fait ça par passion. De toute façon c'est pas par l'argent qu'on va le faire, hein, comme dans tout métier agricole.
11: Même à Megève?
10: Même à Megève, l'agricole, ça reste l'agricole, à Megève ou pas.
11: Je peux vous demander votre prénom?
10: Moi, c'est Mathieu, moi.
11: Et c'est quoi le dernier petit bonheur de Mathieu, s'il vous plaît?
10: Mon dernier petit bonheur, c'est d'avoir fait un galop sur les crêtes de la côte 2000 en plein été avec le soleil couchant. Et ça, je pense que je m'en souviendrai jusqu'à ma mort.
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12: Bonjour à toutes et tous, Thierry Sagarloïto pour Affaires Classées, le podcast. Nous sommes en juin 1884. Un vieil homme habitant le village sous le teint d'Escioul est sauvagement assassiné dans une auberge du village voisin de Lannes en Barétousse. Qui lui en voulait donc et pourquoi? Réponse dans un instant.
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12: Au village sous le teint d'Escioul vivait naguère un certain Joseph Larras. Cet ouvrier d'origine

0: Hercule a de quoi susciter l'admiration, la jalousie, voire même aiguiser l'appétit de sujets peu fréquentables. Joseph eut un jour le malheur de prêter une somme d'argent à une certaine Madeleine. L'intéressée était connue dans les environs et pour cause. Elle tenait dans le village de Lannes-en-Barétous un cabaret où les hommes du canton venaient volontiers s'encanailler lorsqu'ils le pouvaient. Des dames de joie y servaient de l'alcool à volonté avant de faire commerce de leur charme. Ladite Madeleine flaira sans peine le pigeon. Malgré son inconduite notoire, elle put approcher Joseph et le convaincre de lui prêter une petite partie de son bas de laine. Les mois passèrent et le brave ouvrier eut toutes les peines du monde à se faire rembourser. Le 1er juin, il finit par se rendre chez sa débitrice, laquelle, pas gênée pour deux sous, le reçut très amicalement en lui offrant à boire et à manger. La nuit suivante s'avéra cauchemardesque pour le pauvre Joseph qui fut pris de fortes douleurs au ventre.
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0: Trois jours durant, Joseph fut contraint de garder le lit, incapable de tenir sur ses deux pieds. Quand son médecin se présenta, il diagnostiqua sans mal une tentative d'empoisonnement. Un crime très en vogue à l'époque. Il lui fallut une bonne semaine pour se rétablir. Une fois remis, le brave ouvrier aurait fort bien pu s'empresser de déposer plainte à la gendarmerie. Sauf que, en agissant ainsi, il risquait de faire une croix sur sa créance. Joseph choisit donc de ne rien dire afin de revenir de plus belle à la charge auprès de la vilaine Madeleine, laquelle ne fut guère rebutée par l'insuccès de son premier essai de l'empoisonner. Excitée par la convoitise du magot de Joseph, elle se décida cette fois à l'assassiner, non sans voler au préalable le pognon avant de faire disparaître sa dépouille. Un projet préparé 13 jours durant. Le 10 juin 1884, comprenant que Joseph rechignait à se présenter au cabaret, Madeleine eut l'idée de solliciter l'aide d'un certain Bidard. Et selon le plan ourdi par la maquerelle du village de Lannes, le Basque devait se rendre au domicile du vieux Larras afin de lui demander un petit service. Bidard, recherchant soi-disant un guide connaissant comme sa poche les routes du royaume d'Espagne, devait accompagner deux dames qui se disaient désireuses de faire un pèlerinage à Saint-Jacques-de-Compostelle. L'idée consistait donc à mettre le marché en main à Joseph. Ah, la belle histoire. Sachant la perversité de sa voisine, Bidard eut un mauvais pressentiment et il se garda bien d'honorer la mission. Deuxième échec pour Madeleine, qui ne songea pas un instant à lâcher prise. Elle revint à la charge le lendemain, mais Bidard ne bougea pas.
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0: Peu importe, le 22 juin, la tenancière de cabaret change son fusil d'épaule. Elle recrute cette fois deux autres acolytes, Thérèse et Jeanne-Marie, qui iront frapper séance tenante à la porte du vieux Larras afin de lui demander de l'aide. Prétextant se rendre demain à Raqqa, les deux dames ont pour mission de convaincre le futur pigeon de leur montrer la route. Moyennant finance, évidemment. Flairant l'entourloupe, Larras refuse. Il profite de cette visite inattendue pour leur demander de passer le mot à Madeleine, qu'elle se dépêche d'éteindre sa dette, sans quoi il n'hésitera pas à la traduire en justice au tribunal d'Oloron. Ne voyant rien venir, l'ouvrier espagnol se présente le lendemain dès 7h chez la Madeleine, laquelle l'envoie promener au motif qu'elle dort et qu'il vaudrait mieux qu'il revienne à 16h. Assuré que Joe Larras se pointera ce soir, la tenancière de cabaret lui prépare cette fois un comité d'accueil plutôt musclé. Elle sollicite une nouvelle fois ses deux complices, Thérèse et Jeanne-Marie, afin qu'elles lui prêtent main forte. Et le plan fonctionnera à merveille. Tout commence vers 15h30. La fille aînée de Madeleine, postée en sentinelle sur le chemin, court à l'auberge afin de prévenir les trois mégères de l'arrivée imminente du vieil homme. Quelques instants plus tard, Larras frappe à la porte de l'auberge. L'endroit a l'air désert.

0: entre. À peine franchit-il le seuil que Madeleine se rue sur lui afin de le jeter au sol, tandis que Jeanne-Marie claque la porte et ferme le loquet intérieur. Les deux dames empoignent violemment Joseph, le tirant dans une chambre de la maison. Mais vous l'avez compris, le pire est à venir.
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0: Thérèse, la troisième comparse, les rejoint. Elle s'empare des jambes de Joseph tandis que Jeanne-Marie lui maintient les bras. Madeleine exulte. Elle peut enfin faire la peau de son créancier et pour cela, elle l'étrangle de toutes ses forces avant de s'emparer d'une corde qu'elle a préparée pour l'occasion. Quelques minutes plus tard, le vieux Joseph pousse son dernier souffle. L'horrible Madeleine va enfin pouvoir s'emparer de la fameuse ceinture qui recèle les économies du malheureux. Le fameux magot caché n'était donc pas une légende. La tenancière sans scrupule arrache les liasses de billets. Elle en distribue quelques-uns à ses deux complices. 35 francs pour Thérèse, 25 francs pour Jeanne-Marie et le reste pour Madeleine. Leur bonheur sera pourtant de courte durée car, et elle ne l'avait pas prévu, il y avait un témoin dehors et c'est très gênant. Marc, un domestique trentenaire, a scruté le manège depuis la maison voisine. Il a vu l'arrivée du vieux Larras, il a surtout entendu ses cris et, ne le voyant pas reparaître, il a décidé d'aller jeter un œil dans l'auberge de l'horreur. Madeleine l'accueille, pas gênée pour deux sous. Aucune émotion ne traverse son visage. Marc jette un rapide coup d'œil, sans résultat. Il quitte les lieux, puis fait un rapide tour de maison, quand soudain, il aperçoit par une fenêtre le corps du malheureux gisant au sol d'une chambre du rez-de-chaussée. Le jeune domestique fait part de la macabre découverte à sa maîtresse, laquelle s'empresse d'alerter monsieur le maire. Le soir même, les gendarmes rappliquent à l'auberge de l'âne, suivi du juge de paix et du procureur. La perquisition commence. Elle durera toute la nuit.
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0: Après de longues recherches, on finit par retrouver le cadavre du vieil homme. Il a été enveloppé dans un sac de toile, dissimulé entre le matelas et la paillasse d'un lit où dormait, détail macabre, le plus jeune fils de la maîtresse des lieux. Surprise en quasi flagrant délit, croyez-vous que les trois femmes avoueraient leur forfait? Même pas! Elles commencent par nier effrontément l'assassinat de leur proie, avant de se rejeter mutuellement les responsabilités les unes sur les autres. Les gendarmes n'auront pourtant guère de mal pour les confondre. Les trois mégères n'ont même pas eu le temps de dépenser l'argent qu'elles ont volé et qui traîne dans leur poche. La fouille des lieux livrera un autre indice. L'arsenic utilisé lors de la tentative d'empoisonnement du vieux Jo repose dans une boîte en métal. Détail accablant. Embarrés tous, comme en saoule, l'arrestation des trois mégères criminelles sème l'émoi. On savait certes que Madeleine traînait une sale réputation de mère maquerelle, mais de là à assassiner de sang-froid un vieil homme sans défense parce qu'il a eu le tort de réclamer le remboursement d'un prêt, somme toute modeste, il y a un pas. Voilà 10 ans que Joseph habitait la France. Le décès de son épouse n'a sans doute rien arrangé à son tempérament radin. N'ayant plus de contact avec ses trois enfants, il tuait donc le temps dans les troquets du coin, parlant sans doute beaucoup trop de ses économies planquées dans sa ceinture. Moralité, ton secret est ton sang, et si tu le partages, tu meurs. Le procès s'ouvre à Pau, devant la cour d'assises des Basses-Pyrénées, en décembre 1884. Verdict, Madeleine finira ses jours en prison, au bagne. Ses deux comparses purgeront, elles, 20 ans au cachot.
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0: Trois Mégère dans le box. Nous étions en 1884 sur les hauteurs de Soule et aux confins avec la vallée du Barétous. Je vous propose dans un prochain épisode d'aller dans la cour de l'hôpital de Bayonne un après-midi de mars 1980. Soudainement, en milieu d'après-midi vers 16h, une voiture explose. C'est la voiture du sous-préfet. Pourquoi cette explosion et par qui? Réponse dans un prochain numéro intitulé « Cheval de Troie ». À bientôt.
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Europe d'une âge est habitée. Les premiers signes de vie captés en 2019 depuis un petit cirque sont devenus un intense festival où humains, aliens et autres créatures mythologiques dansent furieusement. Visa accordé à toutes celles et ceux qui ont la tête dans les nuages.